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1: Bonjour,
2: comment ça va bien?
1: Comme un vendredi.
2: On n'a jamais été aussi près du week-end, des vacances peut-être. Je le souhaite pour vous. C'est parti pour 2h30 de musique et d'infos avec bien sûr le Tour de France en point d'orgue. Beaucoup de vélos entre Périgueux, Bergerac, Via Sarla. Où se placer, comment circuler, toutes les infos dans ces 2h30 que nous allons passer ensemble. On parlera aussi de jardin avec deux invités tout à l'heure à 8h05, Catherine Chastla et Thierry Parésis, qui nous parleront des arts au jardin. C'est à Bonne demain et dimanche. Peintre, sculpteur, plasticien, photographe, céramiste exposent dans les jardins de Bonne. Et justement, donc, on en parlera avec nos deux invités à 8h05. Dominique Gélibert, nous parlerons avec lui à 8h20 de la boutique éphémère. Les artistes créateurs du Ribéracois exposent à partir d'aujourd'hui et jusqu'à la fin du mois d'août dans cette boutique éphémère du Centre culturel de Ribérac, place de Gaulle. Un petit tour d'horizon de cette douzaine d'artistes présents que vous pourrez rencontrer quotidiennement, puisque il y aura des permanences avec les artistes chaque jour pendant cette période estivale pour parler de leur travail. Un petit tour d'horizon, Dominique Gélibert, ce sera à 8h20. Eva pour l'horoscope de ce vendredi qui promet encore d'être beau et chaud. On parlera de télévision également, la disparition de la chanteuse Bonnie Tyler, un hommage en l'écoutant après le journal du 8h30. La chronique jardinage en compagnie de Michel et Christian dans quelques instants. Guillaume pour l'éphémérite du sport. Gianni pour les sorties de cette fin de semaine. On ira au cinéma, on ira à Brantôme avec une exposition. Et puis également les rendez-vous dans les communes. Donc bref, plein de choses. C'est parti pour 2h30. On commence tout de suite avec les titres de l'actualité. Et d'abord, 4 incendies hier en Dordogne, dont 2 importants du côté de l'Adouze et de Vérines de Verre. Déjà plus d'une vingtaine d'hectares ont brûlé, 100 de pompiers mobilisés, ainsi que des moyens aériens. Un homme de 61 ans est mort dans un choc frontal sur la commune de Salon de Verre. Un ULM s'est écrasé, provoqué un feu de forêt à Pressignac-Vigue et puis à Tenon, un conducteur sous alcool et stupéfiant a perdu le contrôle de sa voiture. Cela ne serait que justice, tels sont les mots de Germinal Perrault, le président du département, après que le Canard Enchaîné a révélé ce mercredi que des négociations sont en cours entre l'État et le département de la Dordogne pour indemniser ce dernier. 24 millions pourraient être versés. Dans la actualité également, le tribunal a relaxé Dominique Rousseau, l'ancien directeur de la maison d'enfants de la Linde, ainsi que l'ancienne comptable des chefs de détournement, faux en écriture et escroquerie. Ils étaient poursuivis par leur ancien employeur, l'association Chemin d'enfance en Périgord. Et puis la météo, c'est donc toujours cette vigilance orange face à la canicule, face également au risque de feu sur le département, un soleil généreux. Attention, quelques orages pourraient éclater en fin de journée, mais de façon très localisée, sans toutefois rafraîchir les températures qui resteront caniculaires, puisqu'on ira jusqu'à 38 à Saint-Rémy cet après-midi.
3: Et nous sommes le 10 juillet aujourd'hui, nous fêtons les Ulrich, et en ce 10 juillet, je pourrais vous parler de l'attentat des services secrets français contre le Rainbow Warrior en 1985. J'aurais aussi pu vous parler de la création l'avion de ADS qui deviendra ensuite Airbus. Mais le 10 juillet 1856, naît Nikola Tesla en Croatie. Elon Musk en reprendra le nom pour en faire une marque de voiture électrique en hommage à cet inventeur de génie. Il est sans doute l'inventeur le plus prolifique de l'histoire et on ne compte pas les travaux qu'on lui a usurpés. Génie en mathématiques et doué pour les langues, il possède également une mémoire photographique hors du commun. Dès 1875, il entre à l'école polytechnique de Graz en Autriche et impressionne par ses capacités intellectuelles qui dépassent celles de tous ses camarades, mais aussi de ses enseignants. Nikola Tesla, après avoir travaillé avec Thomas Edison sur l'électrification de New York, deviendra son plus farouche opposant. Tesla prône l'utilisation du courant alternatif. Edison, le courant continu. Nikola Tesla est aussi l'inventeur de la radio en 1897. L'italien Guglielmo Marconi prétendra avoir déposé le brevet plus tôt et recevra même le Nobel pour ça. Tesla découvre ensuite les ondes stationnaires terrestres et éprouve qu'on peut transporter de l'énergie par le sol ou les hautes couches atmosphériques. Il procède à une expérience spectaculaire. Il éclaire 200 lampes sans aucun fil situées à 40 km de distance. Nikola Tesla est également à l'origine du radar. En tout, il a déposé 40 brevets aux États-Unis et 700 autres à l'international. La citation du jour est signée de Nikola Tesla. Si votre haine pouvait être transformée en électricité, elle éclairerait le monde entier.
2: Absolument. Et au-delà. Merci beaucoup. À tout à l'heure.

0: C'est l'heure de votre chronique jardinage avec Michel Vilchauvin. Bonjour Michel.
1: Bonjour Christian, bonjour à toutes, bonjour à tous.
0: Alors aujourd'hui, nous allons parler des haricots parce que c'est un légume qu'on aime tendre pour le manger, mais pour ça, il faut lui apporter des soins particuliers. Dis-nous tout.
1: Ben, des soins particuliers, je ne sais pas, mais des soins pour les haricots.
0: Très bien.
1: C'est-à-dire que beaucoup de haricots arrivent à un moment donné, aujourd'hui, là, ils sont à grandeur, ils fleurissent. Alors là, c'est pareil. Les haricots, les fleurs brûlent bien quand il fait chaud. Donc, même principe qu'on a fait pour les tomates la semaine dernière, essayer de les protéger, de mettre de l'ombre. Alors, là aussi, je reviens toujours aux fougères. C'est vrai que moi, j'en ai des fougères. Mais les fougères, ça va très bien pour faire de l'ombrage.
0: Okay.
1: Alors, contrairement aux tomates, on ne va pas se les suspendre. Si, on peut aussi mettre un fil au-dessus. Mais on peut aussi les planter dans le sol. On les plante dans le sol. Là, pour que. Oui, tu les coupes, tu les plantes dans le sol, tige. Là.
0: Okay.
1: Donc, le soleil de l'après-midi, tu vas les mettre à l'abri du soleil de l'après-midi.
0: D'accord.
1: Alors, c'est vrai que c'est vite déshydraté, même pied de fougère.
0: Ah, bah, c'est vite brun.
1: Il faut en remettre souvent.
0: Oui.
1: Mais au bout d'un moment, il y en a deux, trois rangs, là, donc ça, ça va quand même faire de l'ombre.
0: Très bien.
1: Il faut avoir de l'ombre. Alors, il faut faire attention, la chaleur. Le soleil peut brûler les feuilles. Et ça, quand ça brûle les feuilles, il faut vite ombrer, quoi. Sinon, ça va brûler les feuilles, les fleurs. Et
0: il n'y aura pas de récolte.
1: Voilà, pas beaucoup de récolte. Et alors, après, au niveau de l'arrosage, il faut, contrairement aux tomates qu'on peut arroser que 2-3 fois par semaine, les haricots, il faut l'arroser pratiquement tous les jours.
0: Ah oui.
1: Bien sûr, oui, mais tous les jours, pour garder quand même des haricots qui ne durcissent pas, qui soient tendres, quoi. Qui soient tendres, que les feuilles ne brûlent pas. Une plante qui est bien. Qui remonte suffisamment d'eau et brûle beaucoup moins.
0: Oui, et tu disais
1: Alors, par contre, quand on arrose au pied. Alors là, il faut arroser au pied, arroser, faut pas arroser par-dessus, surtout pas.
0: Oui, et tu disais que surtout, il faut une régularité parce que le haricot n'aime pas les écarts.
1: Oui, niveau arrosage, voilà, il faut être très régulier parce que ça n'aime pas les à-coups, d'arrosage.
0: D'accord.
1: Donc on arrose là tous les jours un petit peu, à la demande, bien sûr.
0: Ok.
1: Et puis on aura des haricots qui vont fleurir, qui vont mûrir et qui sont très tendres et très agréables à manger.
0: D'accord.
1: En période de grande sécheresse, alors de grande chaleur, puis on va dire plutôt.
0: Oui.
1: Puisque sécheresse, on arrive dans un jardin à mener un peu d'eau. Des grandes chaleurs comme on a eu la semaine dernière, on nous prévoit presque.
0: C'est ça.
1: Dans les jours, dans les semaines à venir, d'autres à-coups. Donc il va falloir forcer sur l'ombrage, quoi, mettre à l'ombre, il va falloir faire très attention à ça. Alors on invente, chacun dans son jardin va inventer comment faire pour faire de l'ombre. Quoi.
0: D'accord, alors si on a une bordure d'arbres qui apporte de l'ombrage...
1: Les arbres pas trop, parce que s'il y a des arbres pas loin, les racines malheureusement quand on arrose, elles viennent les chercher elles aussi.
0: Ok, d'accord.
1: Mais bon, voilà, alors par contre tout ce qu'on va mettre, il ne faut pas le mettre sur la plante, quoi. Il faut le mettre sur le côté, on ne peut pas appuyer sur la plante, elle n'est pas assez résistante pour tenir une protection, quoi.
0: Très bien. Eh bien, chères auditrices, chers auditeurs, vous savez ce que vous avez à faire pour soigner vos haricots ce week-end. Merci beaucoup, Michel.
1: Merci, au revoir.
0: À très bientôt. Au revoir.
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3: 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À suivre l'horoscope avec Eva et Guillaume pour l'éphéméride du sport.

0: À présent, l'horoscope de ce vendredi 10 juillet. Eva.
1: C'est la fête, les béliers. Vous organisez une soirée improvisée qui sera mémorable. Taureau, posez votre cerveau. Ce soir, c'est détente absolue. Les gémeaux, vous faites tourner les cœurs dans votre entourage. Quel charme! Ami cancer, un secret vous est confié. Soyez une tombe. Lion, vous gagnez un avantage au travail ou en famille. Vierge, c'est le bon jour pour aller danser. Balance, vous trouvez l'accord parfait pour un projet commun. Ami scorpion, une rencontre électrisante pourrait bien bousculer vos plans. Sagittaire, vous recevez un cadeau ou une attention sans raison particulière. Quelle joie! Les capricornes, foncez sous une douche froide ou allez nager. Il faut vous rafraîchir les idées. Verseau, votre audace bluffe tout le monde ce vendredi. Et puis, poisson, vous vous sentez pousser des ailes pour un projet créatif.
0: Parfait, merci beaucoup. La petite pause et juste après, Guillaume avec l'éphéméride du sport.
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11: Nous sommes aujourd'hui le 10 juillet. Le boxeur américain, champion du monde poids moyen à la fin des années 40, Jacques Lamotta, a vu le jour en 1922 et nous quittait en 2017. Arthur Ashe est né un 10 juillet. Le 10 juillet 1943, le joueur de tennis américain vainqueur de Wimbledon, de l'US Open ou encore de l'Australian Open a aussi remporté plusieurs fois la Coupe Davis avec l'équipe de tennis des États-Unis. Christine Caron, ou plutôt Kiki, est née le 10 juillet 1948. Star de la natation tricolore dans les années 60, elle connaîtra ses lettres de noblesse aux Jeux Olympiques de Tokyo en 1964 où elle récoltera l'argent sur le 100 mètres d'eau. Il y a quelque temps, elle nous racontait l'accueil du public nippon lors de ces Olympiades. Tout de suite, les souvenirs de Kiki Caron.
12: Alors, lorsque je suis arrivée au Japon, bah, j'étais très connue parce que, en fait, pour vous dire, j'étais allée au Japon en 1963. C'était, ça s'appelait les pré-olympiques. Alors, c'était une compétition. Certes, il n'y avait pas, comment dirais-je, les nageurs du monde entier. Mais il y avait Satoko Tanaka, qui était une nageuse, un grand espoir de médaille pour les Japonais. Elle nageait en dos, donc c'était une concurrente qui était devenue aussi une copine. Bon, donc j'étais allée la première fois donc en 63 à Tokyo, et là lorsque je suis arrivée à l'aéroport, ben l'aéroport était noir de monde. Bon, les Japonais avaient déjà tous leurs appareils photo, il faut se remettre de... et si vous voulez, comme j'étais une concurrente directe de leur championne, c'était encore plus fort cette arrivée. Donc ils étaient tous là, et c'est vrai que j'étais très connue au Japon, et les Japonais adoraient les Français. Donc c'était plutôt très sympathique, et toujours avec des tas de petits cadeaux, des tas de petits gris-gris. Enfin, c'était sympa. Donc ça, c'était mon arrivée en 64 pour les Jeux Olympiques. Donc ça a été la première impression. Elle n'était pas sportive, elle était plutôt comment dirais-je, populaire.
11: Vainqueur de la Ligue des Champions avec le FC Barcelone, champion de France avec l'AS Monaco notamment, Ludovic Giuli est né le 10 juillet 1976. On lui souhaite bien évidemment un joyeux anniversaire à Ludovic, et quant à nous, on se dit à demain pour d'autres histoires d'un jour avec Mémoire Sport.

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0: Voici les titres. Avec d'abord plusieurs hectares dévorés par les flammes. Hier en Dordogne, un choc frontal qui a provoqué la mort de 61 ans à Salon de Verre. Un conducteur sous alcool et stupéfiant a perdu le contrôle de sa voiture à Thenon. Cela ne serait que justice. Voilà les mots de Germinal Perrault, le président du département, après que le Canard enchaîné a révélé ce mercredi que des négociations sont en cours entre l'État et le département de la Dordogne pour indemniser ce dernier concernant la déviation de Bénac. Le Tour de France avec dans l'actualité les 130 élèves de l'école de police qui vont jalonner le parcours entre Périgueux et le kilomètre zéro de l'étape de Boulazac. Nous irons à Bordeaux, là aussi, pour parler du Tour de France cycliste masculin. Enfin, la météo, journée étouffante sur le département. Bonjour, l'été ne vient que de débuter et pourtant la saison des incendies est bel et bien lancée. Hier après-midi, un important incendie s'est déclaré près d'un cabanon sur la commune de Vérines de Dôme. Les flammes ont ensuite rapidement dévoré des champs avant de s'attaquer à la forêt. Par précaution, deux maisons ont été évacuées, 27 engins des sapeurs-pompiers, 65 soldats du feu étaient sur place, mais déjà une dizaine d'hectares de forêt étaient partis en fumée. Un bombardier d'eau, un Dash, a été appelé pour essayer de maîtriser l'incendie, ainsi que deux hélicoptères bombardiers d'eau engagés en appui aux équipes au sol. Il est arrivé un peu après 16 heures et a effectué un premier largage demi-heure plus tard avec environ 40 minutes d'attente entre deux largages. Sur place, les effectifs des secours ont grossi avec 110 sapeurs-pompiers, 55 véhicules. Aucune habitation ni le château des Milandes n'ont été menacés. Le feu a été fixé vers 20 heures. Toujours hier après-midi, un feu sur la commune de Ladouze. Selon les premiers éléments, l'incendie serait parti d'une moissonneuse-batteuse qui travaillait dans le champ. Rapidement, les flammes ont dévoré 3 hectares de prairies. 6 hectares étaient brûlés. L'incendie progressait en direction de la commune de Ladouze. Par mesure de précaution, 5 maisons comportant une quinzaine d'habitants ont été évacués. La route de Sarlat a été coupée dans les deux sens.

0: à cause du feu de champ de blé. Une déviation a été mise en place via les Versanes. 46 sapeurs-pompiers étaient sur place, 27 véhicules. L'incendie a été maîtrisé en fin d'après-midi. Mais les pompiers étaient déjà sur le pont cette nuit avec un tracteur qui a pris feu sur la commune de Saint-Saul-la-Coussière. Le véhicule appartenait à un agriculteur qui rentrait chez lui après des travaux de fauchage et ce dernier a pris feu. L'incendie a rapidement été maîtrisé par les secours et la circulation a été coupée le temps que le tracteur calciné soit remorqué. Et puis un autre incendie, cette fois hier après-midi sur la commune de Tocane-Saint-Apre, le long de la route des Prades. Par mesure de précaution, 5 maisons avec une dizaine de personnes ont été évacuées du hameau de la Borie. Le feu a été maîtrisé une heure plus tard par les sapeurs-pompiers. Une journée funeste sur les routes périgourdines. Hier après-midi, un homme de 61 ans circulait à bord de sa 2 chevaux sur la départementale 45 lorsqu'il a croisé un véhicule de type SUV. Ce dernier s'est déporté sur la voie d'en face alors qu'il entamait un virage et a percuté la 2 chevaux. Un troisième véhicule a percuté à son tour les 2 voitures déjà accidentées. Les secours sont arrivés rapidement sur place et au vu de la gravité de l'accident, le SAMU, mais aussi l'hélicoptère ont été sollicités. Le sexagénaire est décédé sur le coup. Le conducteur du SUV était gravement blessé et incarcéré dans son véhicule. 3 autres personnes ont également été blessées dans l'accident. Un homme de 57 ans a perdu le contrôle de sa voiture sur la commune de Tenon. Il circulait sur la départementale 107. Il a perdu le contrôle lors d'un virage et traversé la chaussée avant de finir dans un champ. Il présentait des blessures superficielles, mais lors du contrôle, il a été testé positif aux stupéfiants et à l'alcool. La déviation de Bénac, et c'est le Canard Enchaîné qui le révèle dans ses colonnes ce mercredi. 24 millions d'euros pourraient être versés par l'État pour indemniser le département dans ce projet de déviation facturé à 40 millions d'euros. Des négociations sont en cours. Nous sommes les victimes d'un dysfonctionnement de l'État, dit Germinal Perrault, qui liste les autorisations reçues pour réaliser les travaux. L'État, le préfet de la Dordogne, avant que la justice n'interrompe définitivement les travaux, demandant même la démolition des piliers du pont, démolition en cours. Le département a demandé une indemnisation il y a 2 ans et cela ne serait que justice, dit-il. On nous aurait dit non, on n'aurait jamais commencé les travaux, dit encore Germinal Perrault. C'est une opportunité que les élèves de la 280e promotion de l'École nationale de police de Périgueux ne vont pas laisser passer. Demain, 130 d'entre eux seront mobilisés pour assurer la sécurité de la 11e étape du Tour de France entre Périgueux et Bergerac, aux côtés des fonctionnaires de la direction interdépartementale de la police nationale de la Dordogne. Encadrés par une 12aine de formateurs, les futurs gardiens de la paix seront postés le long du parcours de la course entre son départ fictif sur les allées tournies à Périgueux et le kilomètre zéro de l'étape à Boulazac. Le commissaire Lhermitte est confiant dans les capacités de ses élèves à relever le défi qui les attend. Du 6 au 18 juin, la 279e promotion de l'école a participé à la sécurisation du sommet du G7 organisé à Évian, en Haute-Savoie, en présence des chefs d'État des 7 plus grosses puissances mondiales. Sécurisation générale en patrouille, sécurisation périmétrique, surveillance de points fixes, jalonnement, contrôle transfrontalier. L'expérience a été très formatrice pour l'ensemble de ces élèves, tant au niveau des compétences que sur le plan du rythme. 120 policiers adjoints en formation de l'École nationale de police défileront, eux, sur les boulevards de Périgueux pour le 14 juillet. De quoi faire rayonner un peu plus l'établissement qui accueille actuellement 540 élèves et 160 personnels. Dans l'actualité, mais cette fois-ci en Gironde, on parle aussi du Tour de France cycliste masculin. 2 ans après son inauguration, le pont Simone Veil reste un mystère, attendu pendant des décennies, conçu par l'architecte star Rem Koolhaas. Il allait révolutionner l'usage des ponts urbains, devenir un lieu de spectacle autant qu'un ouvrage de franchissement, avec ses proportions XXL, dont une esplanade piétonne qui occupe près de la moitié de sa surface, mais rien de tout cela n'est advenu. Le Tour de France, qui l'emprunte aujourd'hui pour la première fois, va lui donner quelques minutes de cette célébrité qui lui fait défaut. Le pont Simone Veil va passer à la télé quelques instants, puis il retournera à son statut d'ouvrage un peu bizarre, qui a sans doute trop promis et pas assez à rapporter. Même comme pont, c'est-à-dire une infrastructure permettant de franchir la Garonne, le rendez-vous est jusqu'à présent décevant. Mis en service il y a tout juste 2 ans, le pont Simone Veil enregistre un trafic de 13 000 véhicules par jour, sans aller chercher les 100 000 véhicules par jour du pont d'Aquitaine. C'est moins de la moitié du trafic du pont Chaban-Delmas, qui est à 30 000 véhicules par jour, et assez loin des 25 000 véhicules par jour annoncés lors de sa construction dans une agglomération où l'on circule aussi mal. Il est curieux d'avoir un pont aussi peu fréquenté. La même timidité se retrouve dans les chiffres de fréquentation en transport en commun. 5 000 voyageurs par jour au lieu des 10 000 prévus, certes en 2030. À vélo, 1 500 cyclistes par jour et à pied, 500 personnes au quotidien. Selon Christophe Duprat, premier vice-président de Bordeaux Métropole, il faut attendre 2030 pour que les nouveaux usages se mettent en place, tout en reconnaissant que c'est tout de même un peu plus long que prévu. Pour ce qui est de la capacité du pont Veil à accueillir les grands événements en plein air, le rendez-vous est manqué. Quelques expositions se sont installées sur son immense tablier. Le festival Traverse l'a investi. Des ombrières, du bruit, du frigo y sont posées depuis ce printemps. Rien qui permette d'exploiter les proportions hors normes de l'ouvrage. L'explication tient peut-être en un mot: sécurité. Avant même sa mise en service, les échanges entre la métropole et la préfecture de la Gironde ont rapidement coupé court aux velléités événementielles. Les conditions de sécurité imposées par le plan Vigipirate, mais aussi celles du service départemental d'incendie et de secours, avaient à l'époque poussé les autorités à fixer une jauge de 5000 personnes maximum sur le tablier lors de l'inauguration, laquelle avait finalement eu lieu sur la terre ferme côté Floirac. Le pont est considéré comme une souricière géante, avec seulement 2 issues de secours en cas d'incident ou d'attentat. Le SDIS 33, lui, estime que les garde-corps ne sont pas assez hauts. Pas de quoi donner au pont Veil le destin qui pourtant lui était promis. Dans le reste de l'actualité, évidemment, la victoire des Bleus sans trembler hier soir face au Maroc. Les Bleus qui poursuivent ainsi l'aventure en Coupe du Monde. Dans l'actualité encore, 9 départements de l'ouest des Pays de Loire en particulier en vigilance rouge canicule aujourd'hui. 76 autres, dont la Dordogne, sont en vigilance orange. L'actualité aussi avec les supporters dans les rues pour plusieurs villes de France afin de fêter la victoire des Bleus dans une ambiance bon enfant, et ça c'est tout de même à souligner après les heures des autres rencontres. Et puis à Marseille, un commando de 3 hommes lourdement armés a ouvert le feu la nuit dernière à une 30aine de reprises devant un snack, faisant au moins 4 blessés, dont un grave.
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0: Journée étouffante en ce vendredi sur le département. Des orages isolés pourraient éclater en fin de journée. Côté température, 22 degrés à Vendoire ce matin. On attend 38 à Comberanche-Épluche dans l'après-midi, 39-40 dans le Bergeracois et le Sarladais. Et ce temps particulièrement chaud devrait durer en gros jusqu'au 14 juillet. Ensuite, Météo France est un peu dans le flou.
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0: Et aujourd'hui, en ce 191e jour de 2026, nous fêtons les Ulriques. Le soleil s'est levé à 5h58, se couchera à 21h53. Pluie du 10 juillet, pluie pendant 7 semaines. Donc autant dire qu'on devrait avoir du soleil.
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0: Un peu de chanson, et puis on parle de télé après.
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0: Et on parle de télé tout de suite, Thierry.
1: Bonjour. Une petite sélection télé pour votre soirée du vendredi 10 juillet sur TF1. Le grand quiz, serez-vous HPI divertissement présenté par Hélène Manarino. Ce jeu regroupe en plateau 150 candidats divisés en 3 catégories d'âge. Les enfants, les parents et les grands-parents. Sur France 4, une nuit d'opéra sous les étoiles de Provence. Spectacle. Sur France 3, Florent raconte Pagny, documentaire. Après avoir longtemps cultivé une certaine pudeur vis-à-vis du grand public, Florent Pagny accepte de se raconter sans phare. Un dialogue intime et complet avec la romancière Emmanuelle Cosso. Sur France 5, les trésors des favorites des rois de France, documentaire. Sur W9, Enquête d'Action, magazine. Sur France 2, César Wagner, série avec Gilles Alma. Et puis sur Gulli, Tintin et le lac aux requins, film d'animation. Tintin et son fidèle compagnon, le capitaine Haddock, se dirigent vers la mystérieuse Sildavi pour rendre visite au professeur Tournesol. À leur arrivée à l'aéroport, ils retrouvent Dupont et Dupont. Très belle soirée télé à tous.
0: Merci beaucoup. On se met en place pour l'été dans le petit écran avec des primes sur les chaînes historiques, quelques rendez-vous sur la TNT. Bref, bonne chose, c'est qu'il va y avoir des émissions inédites pendant cette période. C'est pas mal. Par exemple, le grand concours animé par Arthur, Fort Boyard chaque samedi sur France 2, la série Cassandre sur France 3 avec Gwendoline Hamon, des épisodes inédits. Sur France 4, le film Tip Top fin juillet, des émissions inédites d'Échappée Belle, magazine présenté par Sophie Jovillard. La grande fête des tubes des années 80-90 avec Jérôme Anthony sur M6. La petite histoire de France qui se poursuit sur W9, incroyable mariage gitan sur TFX, magazine présenté par Hélène Manarino. Sur Gulli, le grand jeu des années Club Dorothée avec Jackie et Nicole Ferroni. Sur T18, Juste pour rire fait son show, spectacle entre autres avec Franck Dubosc et Florence Foresti. Et puis vous pourrez voir sur Canal Plus également Primate, réalisé par Johannes Roberts. Les chaises musicales Infernal, le rendez-vous avec Florent Père en inédit sur France 2 à la fin de ce mois de juillet. Donc il y a quand même quelques inédits pendant cette période, des Capital également avec Julien Courbet en inédit, épisode inédit également de Chicago Fire sur C-Star pendant cette période. Sur Canal Plus en inédit, Le Club, c'est une série documentaire proposée par Gilles Morin. Magnificat, là aussi film inédit sur le petit écran avec Karine Viard, des inédits de Camping Paradis également sur TF1, La Roue de la Fortune, des célébrités sur M6. Donc on est loin finalement cette année des fameux étés de rediffusion et de rediffusion sur le petit écran. Les chaînes ont peut-être pris conscience qu'il y avait des gens qui regardaient la télé aussi pendant cette période estivale. Et comment, en plus, vu la chaleur, on peut pas forcément sortir, et ben on en profite pour regarder le petit écran. On peut faire autre chose aussi, évidemment.
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0: Et tout de suite, c'est l'agenda.
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4: Bonjour à tous, c'est Gianni, on se retrouve pour vos idées de sortie. Les festines arrivent chaque mardi de 18h30 à 20h30 à Le Pizou. C'est un marché gourmand musical avec des cadeaux et des mascottes. Entrée et parking gratuits, repas sur place, avec au programme le mardi 7 juillet Jean-Marie et Dorothée Maumont pour une party mix années 90-2000 avec le DJ Rod. Mardi 14 juillet Kevin Monnier et Back to 80 pour une soirée années 90 avec le DJ Bario Mix. Le mardi 21 juillet David & Co et DJ Mast pour une soirée génération édition 90-2000 avec la présence de Miss Périgord 2026, mardi 28 juillet ensuite Jean-Marie et Boule avec Juice Box Live Electro Dance et le DJ Rod. Mardi 4 août, Jean-Marie et Chris Ivanov pour une soirée pop rock avec le DJ Rock. Le mardi 11 août, Jean-Marie et Jeanne Lys et Emeric pour une soirée variété française et internationale avec le DJ Rod. Le mardi 18 août, Jean-Marie et Michael Vigneault pour une soirée French Pop avec DJ Rod. Et le mardi 25 août, Jean-Marie et Dreams in Song pour une soirée variété française et internationale avec encore une fois le DJ Rod. Vendredi 10 juillet, concours de belote à Mancignac à 20h45 avec 3000 euros de lot à gagner, dont 2 climatiseurs, 2 salons de jardin, 2 télés d'une valeur de 400 euros et d'autres lots à corps. Avec bien sûr restauration sur place, grillade, frites, sandwich, buvette et pâtisserie. Samedi 11 juillet à 20h45 à Mancignac, la folie du loto animée par Lionel avec 17 parties incroyables et de nombreux lots à gagner avec 4 séjours de 2 à 4 personnes pour aller à Disneyland Paris, une tondeuse thermique, un spa 4 places, un robot de cuisine et bien d'autres lots à corps. C'est 10 euros la plaque de 6 et 15 euros la plaque de 12. Réservation par SMS au 06 81 43 89 26. Lundi 13 juillet à la salle des fêtes de Ménesplé à 20h45, méga loto du foot animé par le club avec une salle climatisée et de nombreux lots à gagner comme un bon d'achat de 250 euros, 3 bons d'achat de 100 euros et d'autres bons d'achat encore. Réservation au 06 07 35 20 70. Lundi 13 juillet, Lyrique au château de Montbazillac à 21h avec Pietro Piccone ténor et Andrea Russelli pianiste. C'est organisé par le comité de jumelage de Montbazillac. Entrée à 25 euros et inscription au 06 48 00 78 39. L'épouvantail en fête fait son apparition le 17, 18 et 19 juillet à Saint-André-de-Double avec au programme le vendredi à 19h un marché gourmand, le samedi à 19h30 un repas dansant et le dimanche à 8h39h une randonnée de 8, 12, 25 ou 40 km avec marche VTT, trail et équestre. Et à midi, un repas jambon braisé. À 14h, un marché artisanal et un concours d'épouvantail. À 20h, un repas méchoui ou cigaline et un spectacle dansant. À 21h, la retransmission de la finale de la Coupe du Monde de football. Et à 23h, pour finir, un feu d'artifice. Samedi 18 juillet, rando marché nocturne à Rioux-Martin, organisé par le Saint-Hubert Club Chalaisien. Départ à partir de 18h30 au local Saint-Hubert. Inscription obligatoire au 06. Et voilà, c'était vos idées de sortie. Pour retrouver toutes ces informations, c'est sur le site de Liberté FM. Et sur ce, moi, je vous souhaite de passer une agréable journée.
0: Eh bien, bonne journée également avec un autre rendez-vous. Faut en profiter, c'est à Brantôme en Périgord. Et ça se termine ce soir. L'artiste Jean-Guy Dagneau présente ses dernières créations entre paysages ruraux et abstractions colorées. Tout ça dans le cadre historique du réfectoire des moines à l'abbaye de Brantôme. Jean-Guy Dagneau travaillait à la mairie de Bordeaux comme cadre technique. À la demande du maire de l'époque, Jacques Chaban-Delmas, il avait donné des cours d'aquarelle au personnel afin que ceux-ci puissent passer des concours et progresser dans leur métier. Aujourd'hui, à la retraite, cet autodidacte peint très régulièrement et expose dans toute la France, souvent avec des peintres internationaux. C'est pour ça que c'est un vrai plaisir de le revoir à Brantôme. Son parcours artistique s'inscrit dans une pratique dédiée à la peinture, à l'aquarelle, où il développe un style personnel tout en restant ancré dans la tradition figurative. Parmi les aquarelles qu'il a accrochées, il y a beaucoup de nouveautés qui peuvent se décliner en 4 sujets différents. Tout d'abord, il y a les hommes et les paysages ruraux, notamment des groupes de maquignons basques. Le deuxième groupe est constitué de paysages de bord de rivière, ce qui en cette période de canicule est rafraîchissant. C'est un style qui lui est propre et qui marie Paris, la douceur et la lumière bleutée, diaphane, dans des paysages de bord de rivière. La troisième partie de son exposition est plus moderne, plus colorée, plus libre. C'est une variation de couleurs qui vont vers une certaine abstraction. Enfin, une quatrième partie évoque ses voyages. On y retrouve Venise, l'Espagne, le Maroc et bien d'autres pays. Il n'est plus le peintre de la ruralité comme il se baptisait lui-même. Il a étendu sa palette vers d'autres horizons, pas uniquement lointains. L'exposition est à voir aujourd'hui de 9h à 13h et de 14h à 18h. L'entrée est libre au réfectoire des moines à Brantôme.
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0: À suivre dans la prochaine demi-heure des invités, Catherine Chasta et puis Thierry Parésis à l'occasion des Arts au Jardin. C'est demain et dimanche à Bonn.

0: 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Tout de suite, le journal. Il est 7h30, soyez les bienvenus.
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0: Voici les titres de ce journal. Avec plusieurs hectares dévorés par les flammes en Dordogne hier et plusieurs blessés sur les routes du département. Dans l'actualité aussi, le Tour de France cycliste masculin, des paysages splendides sur le petit écran, des sites classés sur la route entre Périgueux et Bergerac. En Charente, le festival du film francophone fin août célébrera Nathalie Baye et fêtera le Cambodge. Enfin, la météo, c'est une journée étouffante qui nous attend avant que n'éclatent quelques orages isolés ce soir. Bonjour. L'été ne vient que de débuter et pourtant la saison des incendies est bel et bien lancée. Hier après-midi, un important incendie s'est déclaré près d'un cabanon sur la commune de Vérines-de-Vers. Les flammes ont ensuite rapidement dévoré des champs avant de s'attaquer à la forêt. Par précaution, deux maisons ont été évacuées. Un bombardier d'eau, un Dash, a été appelé pour essayer de maîtriser l'incendie, ainsi que deux hélicoptères bombardiers d'eau engagé en appui aux équipes au sol. Il a effectué plusieurs largages. Sur place, les effectifs des secours ont grossi avec une centaine de sapeurs-pompiers, une cinquantaine de véhicules. Aucune habitation ni le château des Milandes n'ont été menacés. Le feu a été fixé en début de soirée. Un feu s'est également déclaré sur la commune de Ladouze hier après-midi. Selon les premiers éléments, l'incendie serait parti d'une moissonneuse-batteuse qui travaillait dans le champ. Rapidement, les flammes ont dévoré 3 hectares. 6 hectares étaient brûlés et l'incendie progressait en direction de la commune de Ladouze. 5 maisons comportant une quinzaine d'habitants ont été évacuées. La route de Sarlat a été coupée dans les deux sens à cause du feu de champ de blé. Une déviation avait été mise en place par les Versanes. Plus de 46 sapeurs-pompiers étaient sur place, 27 véhicules. L'incendie a été maîtrisé en fin d'après-midi. Vers 3h du matin, un tracteur a pris feu sur la commune de Saint-Saul-la-Coussière. Le véhicule appartenait à un agriculteur qui rentrait chez lui après des travaux de fauchage et ce dernier a pris feu. L'incendie a été rapidement maîtrisé par les secours. La circulation a été coupée le temps que le tracteur calciné soit remorqué. À Tocane-Saint-Âpre, hier après-midi, par mesure de précaution, 5 maisons avec une dizaine de personnes ont été évacuées du hameau de Laborie. Le feu a été maîtrisé une heure plus tard par les sapeurs-pompiers. Hier aussi a été une journée noire sur les routes de Dordogne. Les gendarmes sont intervenus pour une dizaine d'accidents avec des blessés. D'abord, un important accident sur la commune de Sorgues-et-Ligueux. Une automobile circulait sur la RN21 lorsqu'elle a évité une voiture qui lui coupait la priorité. Le conducteur de 30 ans ne s'est pas rendu compte de la présence d'une cycliste sur la chaussée qui roulait dans le même sens que lui. Le véhicule s'est déporté au dernier moment mais a touché la cycliste avec son rétroviseur et l'a fait tomber. La femme de 68 ans était polytraumatisée, présentée une multitude de plaies saignantes. Son pronostic vital était engagé par les secours. Les secours qui sont intervenus pour un accident à Douville. Hier à la mi-journée, un homme de 46 ans s'est endormi au volant et a dévié de sa trajectoire jusqu'à se retrouver au milieu de la chaussée. En face, un couple arrivait et n'a pas pu éviter l'accident. Un choc frontal s'est produit. Le conducteur s'est retrouvé blessé. Il a été transporté au centre hospitalier du Jarrick de Périgueux. Le couple, tous deux âgés de 24 ans, n'a pas souhaité être conduit à l'hôpital. Un accident d'une importante gravité hier également à la mi-journée. un motard circulait sur la route de Montfort. Âgé de 25 ans, le jeune homme a doublé une voiture et percuté celle qui arrivait en face. Sous la violence du choc, le motard a terminé sa course contre un mur. Son pied a été arraché. Sous la violence du choc, le jeune homme est resté conscient, mais les secours ont décidé de l'héliporter en direction du CHU de Limoges. Le conducteur de la voiture, lui, n'a pas été blessé. Un autre motard a été grièvement blessé dans un accident à Marcillac-Saint-Quentin hier après-midi. Il circulait sur la route de la Borne lorsqu'il a voulu éviter une voiture qui lui a coupé la voie. L'homme de 54 ans a dérapé et il a fini dans le fossé. L'homme a été pris en charge par les pompiers et les médecins du SAMU. Et puis, toujours hier après-midi, un homme de 61 ans circulait à bord de sa 2 chevaux sur la départementale 45 à Salon-de-Vert lorsqu'il a croisé un véhicule de type SUV. Ce dernier s'est déporté sur la voie d'en face alors qu'il entamait un virage et a percuté la 2 chevaux. Un troisième véhicule a percuté à son tour les 2 voitures déjà accidentées. Les secours sont arrivés rapidement sur place et au vu de la gravité de l'accident, le SAMU mais aussi l'hélicoptère ont été sollicités. Le sexagénaire est mort sur le coup et le conducteur du SUV était gravement blessé. 3 autres personnes ont également été blessées dans l'accident. Plus légèrement dans l'actualité, le Tour de France cycliste, que ce soit au bord de la route ou à la télévision, le tracé de demain est fait pour en prendre plein les yeux. Comme en 2017, les paysages du Périgord noir et ses villages feront le bonheur du public et des téléspectateurs. On pense déjà évidemment aux vues panoramiques filmées en hauteur sur les méandres de la Dordogne et les falaises qui la surplombent, du côté des villages classés comme Dôme ou encore la Roque-Gageac. Mais une chute d'un leader l'emportera toujours sur la vue d'un château. Le décor devrait en principe jouer les premiers rôles entre Périgueux et Bergerac. Le tracé demain offre un clin d'œil à la préhistoire à travers la vallée de la Vézère en passant par Montignac-Lascaux ou les Aizis. Sur place, c'est l'occasion de voir ou revoir le Centre international de l'art pariétal Lascaux 4, dernier né des facsimilés de la grotte, permettant depuis 10 ans de se plonger dans l'univers de nos ancêtres il y a 17 000 ans. Idem aux Aizis avec le Musée National de la Préhistoire. Au total, la vallée de la Vézère compte 15 sites préhistoriques inscrits au patrimoine mondial de l'UNESCO sur quelques dizaines de kilomètres à pied. À noter enfin, et pour revenir au cyclisme, que Périgueux est aussi la ville d'un personnage aux vies multiples dans le sport. Professionnel entre 1989 et 1992, Didier Virvalex a bouclé le Tour de France 1991 à la 50e place sous les couleurs de l'équipe belge Istor Sigma. Revenu chez les amateurs, il s'est ensuite tourné vers la course à pied, puis le duathlon, avec à la clé un titre de champion du monde en catégorie vétéran acquis en 2009 aux États-Unis. Du côté de Bergerac, c'est le nom de Quentin Pascher qui résonne. Le coureur de la Groupama FDJ a commencé le cyclisme, l'école de vélo de Bergerac, avant de passer professionnel au sein de l'armée de terre en 2015. Il a parcouru dans les rangs de feu l'entente Sud-Gascogne du regretté Dominique Arnault. Le Tour de France, c'est demain sur France Télévisions ou sur place évidemment dans ce parcours entre Périgueux et Bergerac via Sarlat. Le cinéma, dans l'actualité aussi, le festival du film francophone d'Angoulême a dévoilé le contenu de sa 19e édition. Inventée en Charente il y a 20 ans par Dominique Besnéard et Marie-France Brière, l'événement met chaque année un pays à l'honneur. Du 24 au 29 août, le cinéma cambodgien y célébrera 9 films hors compétition. Le réalisateur Ritipan sera présent et accompagnera 4 de ses œuvres, dont un barrage sur le Pacifique, d'après l'œuvre de Marguerite Duras, ou encore le récent rendez-vous avec Pol Pot. Disparue en avril dernier, Nathalie Baye était une fidèle du Festival d'Angoulême, le festival qui lui rendra hommage avec 9 films importants, parfois méconnus, comme Madame Sourdie de Caroline Huppert ou Mensonge de François Margolin. Par ailleurs, le maire d'Angoulême a confirmé l'inauguration prochaine d'une place Nathalie Baye devant le cinéma multiplex où se déroule une grande partie du festival. 16 films très attendus seront montrés en avant-première. Le nouveau Jean-Pierre Jeunet, Changer l'eau des fleurs. L'affaire Marie-Claire avec Charlotte Gainsbourg en Gisèle Halimi. La comédie Camembert avec Christine Scott-Thomas. Les héros du Louvre d'Elie Chouraki avec Cadmerad. Mon fils président de Mathias Melcuz qui avait triomphé à Angoulême il y a 2 ans avec À bicyclette. Présenté lors de la cérémonie d'ouverture ni vu ni connu de Marc Fitoussi, réunit Isabelle Huppert, Sandrine Kiberlin, Vincent Dedienne et Melville Poupeau. Quant à la soirée de clôture, elle permettra de découvrir 2 semaines avant sa sortie sur Netflix le long métrage d'Émilie Noblet, 10% le film, en présence de tout le casting, Camille Cotin, Laure Calamy, Nicolas Maury et Thibaut de Montalembert. Président du jury francophone, Franck Dubosc n'a pu être présent lors de la conférence de presse parisienne d'hier, mais sera bien présent sur le festival à Angoulême à la fin du mois prochain. Dans l'actualité encore, à Marseille, un commando de 3 hommes lourdement armés a ouvert le feu la nuit dernière à une 30aine de reprises devant un snack faisant au moins 4 blessés, dont un grave. L'aéroport international de Palm Beach en Floride a été rebaptisé la nuit dernière au nom de Donald Trump après l'autorisation donnée fin mars par le gouverneur républicain Ron DeSantis. Dans l'actualité également, la victoire de la France en Coupe du Monde de football face au Maroc, les supporters dans les rues pour plusieurs villes de France afin de fêter la victoire des Bleus, mais le tout dans une ambiance bon enfant. Enfin, la canicule, l'alerte rouge revient en force aujourd'hui avec 9 départements de l'Ouest et du Val-de-Loire en particulier.
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0: Journée étouffante sur le département avant des orages localisés ce soir sur la Dordogne. Côté température, 22 degrés à Lambesourg ce matin. On ira jusqu'à 38 à Larzac dans la vallée de la Dordogne. On retrouvera ensuite ce temps chaud encore demain sur le département. Ça devrait commencer à baisser aux alentours du 14 juillet. Mais là encore, l'indice de confiance n'est que de 3 sur 5. Hein, c'est pas beaucoup. Il y a beaucoup d'incertitudes hein, sur la semaine prochaine. Voilà pour ce petit point météo.
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0: Prenez soin de vous en cette journée nouvellement chaude encore. Et tout de suite, l'éphéméride.
3: Et nous sommes le 10 juillet. Aujourd'hui, nous fêtons les Ulrich. Et en ce 10 juillet, je pourrais vous parler de l'attentat des services secrets français contre le Rainbow Warrior en 1985. J'aurais aussi pu vous parler de la création de ADS, qui deviendra ensuite Airbus. Mais le 10 juillet 1856, naît Nikola Tesla en Croatie. Elon Musk en reprendra le nom pour en faire une marque de voiture électrique en hommage à cet inventeur de génie. Il est sans doute l'inventeur le plus prolifique de l'histoire et on ne compte pas les travaux qu'on lui a usurpés. Génie en mathématiques et doué pour les langues, il possède également une mémoire photographique hors du commun. Dès 1875, il entre à l'école polytechnique de Graz en Autriche et impressionne par ses capacités intellectuelles qui dépassent celles de tous ses camarades mais aussi de ses enseignants. Nikola Tesla, après avoir travaillé avec Thomas Edison sur l'électrification de New York, deviendra son plus farouche opposant. Tesla prône l'utilisation du courant alternatif. Edison, le courant continu. Nikola Tesla est aussi l'inventeur de la radio en 1897. L'italien Guglielmo Marconi prétendra avoir déposé le brevet plus tôt et recevra même le Nobel pour ça. Tesla découvre ensuite les ondes stationnaires terrestres et prouve qu'on peut transporter de l'énergie par le sol ou les hautes couches atmosphériques. Il procède à une expérience spectaculaire. Il éclaire 200 lampes sans aucun qu'un fil situé à 40 km de distance. Nikola Tesla est également à l'origine du radar. En tout, il a déposé 40 brevets aux États-Unis et 700 autres à l'international. La citation du jour est signée de Nikola Tesla. Si votre haine pouvait être transformée en électricité, elle éclairerait le monde entier.
0: Eh ben c'est bien, même l'univers. Merci beaucoup. Quelques rendez-vous à présent ce vendredi avec Verteillac. Le rendez-vous portrait, c'est à 19h au bar bistrot Petits Oignons, avec la possibilité de se faire tirer le portrait par un grand caricaturiste du quotidien Sud-Ouest. Dans les rendez-vous des communes aussi aujourd'hui, ouverture de la 5e édition du festival Festiche à partir de 15h au Moulin de la Pause à Saint-Méard-de-Dronne. La librairie L'Arbre à Palabre reçoit ce matin Nelly Sanchez pour présenter son polar Un caillou dans la godasse aux éditions Les Livres de Lilo. Elle était dans la matinale d'hier. Et puis à la Maison de la Presse, c'est Patrick François qui va dédicacer son Vive le vélo ce matin. Les produits locaux à la boutique Les Halles de la Méfrenie, c'est à partir de 16h30, suivi d'une ambiance guinguette. Un marché gourmand à Saint-Paul-l'Isonne. Et puis le rendez-vous de ce deuxième vendredi du mois, le marché solidaire. Vous êtes invité à acheter quelques fruits et légumes supplémentaires lors de vos courses et ensuite les déposer au stand dédié du marché solidaire à l'angle de la rue des Mobiles de Coulmiers et de l'avenue de Verdun. Cette opération s'inscrit dans une démarche collaborative entre la municipalité, les associations caritatives et les citoyens. Daniel Delpé, l'adjointe au maire de Ribérac, nous en parlait dans cette matinale. Là aussi, vous pouvez retrouver cet entretien en podcast sur Liberté FM. Autre rendez-vous à Ribérac, soirée festive avec les artisans d'art du Ribérac et les artistes amateurs de l'exposition Exposez-vous. C'est à la médiathèque Jean Roux. C'est un double vernissage avec le centre culturel et on en parlera à 8h20 avec Dominique Gélibert. À Chalet, vernissage festif et gourmand de l'exposition Métiers d'art et compagnie. C'est à 18h au cloître de l'église Saint-Martial. Parmi les autres rendez-vous encore pour aujourd'hui, à Bergerac, un atelier Camille Shibai avec la compagnie Les Petites Vadrouilles. C'est pour les enfants à partir de 4 ans et c'est à 10h. À Boulazac, Ile-Manoir, la médiathèque Aragon organise une soirée guinguette ouverte à tous, c'est gratuit. À Chancelade, l'esplanade Jean-Paul Verdier accueillera un marché gourmand et créatif à partir de 19h. À Coulounier-Chamier, dernière journée de l'Escape Room au Pays des Merveilles. Au château des Isards à partir de 14h. Toujours à Coulounier-Chamier, le festival d'un jour, Looping, se déroule à 18h30 au Cockpit rue Camus. Et c'est gratuit à Exideuil, un spectacle déambulatoire de théâtre et de danse à partir de 21h. Au départ des grandes fenêtres, l'entrée est libre. Enfin, à Aimé, un atelier intitulé Po Aimé Vous et animé par Aquitaine Lang, rue de l'Engin, de 14h30 à 16h30. Voilà pour quelques-uns des rendez-vous aujourd'hui.

0: Et tout de suite, l'horoscope.
1: C'est la fête, les béliers. Vous organisez une soirée improvisée qui sera mémorable. Taureau, posez votre cerveau. Ce soir, c'est détente absolue. Les gémeaux, vous faites tourner les cœurs dans votre entourage. Quel charme! Ami cancer, un secret vous est confié. Soyez une tombe. Lion, vous gagnez un avantage au travail ou en famille. Vierge, c'est le bon jour pour aller danser. Balance, vous trouvez l'accord parfait pour un projet commun. Ami scorpion, une rencontre électrisante pourrait bien bousculer vos plans. Sagittaire, vous recevez un cadeau ou une attention sans raison particulière. Quelle joie! Les capricornes, foncez sous une douche froide ou allez nager, il faut vous rafraîchir les idées. Verseau, votre audace bluffe tout le monde ce vendredi. Et puis, poisson, vous vous sentez pousser des ailes pour un projet créatif.
0: Merci. On parle des jardins après ceci.
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0: Je reçois deux artistes en studio pour parler d'une opération qui se déroule ces samedi 11 et dimanche 12 juillet de 10h à 19h à Bonne, donc limite d'Ordogne, hein, on a bien compris, Bonne c'est en Charente. L'opération se nomme Les Arts au Jardin. En studio, Catherine Clasta, bonjour.
11: Bonjour.
0: Vous êtes organisatrice et présidente de l'association Les Arts au Jardin. Merci de nous rejoindre. Et puis à vos côtés, un artiste qu'on connaît bien sur le Ribéracois, mais pas seulement, Thierry Parisis, bonjour.
12: Bonjour Pascal.
0: Vous êtes membre de cette association depuis quelques mois maintenant.
12: Oui, j'ai rejoint l'équipe de Les Arts au Jardin. Pour apporter aussi quelques artistes qui font partie de, qui sont plutôt reconnus au niveau national pour donner un petit peu plus d'ampleur en fait
0: à cet événement.
12: À cet événement.
0: Présentez-nous justement, Catherine, cet événement, les arts au jardin. Quel en est le principe ?
11: Alors le principe, c'est donc d'accueillir des artistes qui sont de la région ou parfois locaux. Et dans les jardins des habitants de Bonn. Donc c'est à la fois une balade, une belle découverte du village, et c'est vraiment l'occasion de rencontrer des artistes dans un contexte qui est vraiment très, très simple, très accueillant, très agréable. Et les artistes échangent volontiers avec le public. C'est un public très ouvert qui ne va pas forcément dans les galeries ou dans les musées. Donc c'est vraiment une opportunité de rencontre. Alors c'est vrai aussi que nos jardins sont jolis, les habitants en prennent soin, et c'est au bord de la Drôme, donc c'est aussi une journée très agréable.
0: Ce sont des lieux privés.
11: Ce sont des lieux privés.
0: Qui s'ouvrent exceptionnellement.
11: Absolument, oui.
0: Pour alors, accueillir les artistes.
11: Oui, et cette année, contrairement aux 9 ou 8 dernières années, on a tout concentré sur dans le bourg. Ce qui fait que c'est beaucoup plus serein pour les promeneurs par les temps qu'il fait.
0: On pose sa voiture et ensuite on se promène dans Bonn.
11: Exactement. On se gare au parking derrière la mairie et puis après on circule librement d'un jardin à l'autre.
0: Et les habitants de Bonn ouvrent facilement leur portail et donc leur jardin
11: oui,
0: à la fois aux artistes et aux curieux.
11: Et aux visiteurs, oui, on les remercie beaucoup parce que c'est tout à fait exceptionnel. Voilà. Et pour les artistes, c'est aussi quelque chose d'un petit peu particulier d'exposer en plein air. C'est une gageure, hein. Il faut inventer de nouveaux systèmes d'accroche, faire que utiliser la nature le plus possible. On ne fait pas de stand, on n'utilise pas de grille.

0: parler de ces artistes, parce que vous les connaissez, ces artistes. Comment réussissez-vous à les convaincre de venir dans ce charmant petit bourg de Beaune pour ces 11 et 12 juillet? Ce sont des artistes qui ont l'habitude d'exposer peut-être dans des jardins?
1: Non, pas forcément. C'est vrai que c'est plutôt atypique pour un artiste d'exposer effectivement dans un jardin et de prendre possession des lieux différemment. Mais les artistes, déjà la grande majorité qui viennent pour les arts au jardin, c'est un appel à candidature qui est fait sur tous les réseaux, et notamment les réseaux fréquentés par les artistes. Donc là, ce sont les artistes qui postulent, et après le comité qui fait une sélection. Et moi, j'ai amené en plus à postuler quelques artistes que je connais très très bien pour leur travail et la qualité.
0: Ce sont des œuvres qui sont faites spécialement pour cette opération, où elles ont déjà été exposées dans des galeries peut-être, et elles font partie d'une série.
1: Alors, c'est toujours les deux. Les artistes viennent avec des œuvres déjà montrées, et puis, comme tout artiste, toujours en perpétuelle création, vont apporter aussi des œuvres finalement terminées quelques jours avant, peut-être. Mmh.
0: Alors, on ne va pas citer, Catherine, l'ensemble des artistes, parce qu'il y en a une trentaine.
2: Oui, ce qui est cette année.
0: C'est un beau challenge.
2: C'est à peu près tous les ans, on a une trentaine d'artistes. Ce qu'il y a cette année, c'est qu'on a moins de sites, donc, puisqu'ils sont tous concentrés dans le bourg. Et donc, il y a plus d'artistes sur chaque lieu.
0: Mmh. Quelques noms.
2: Des noms, je vais faire des jaloux.
0: Oui.
2: Mais on va citer, si vous voulez, ceux qui sont vraiment un petit peu, ceux qui sont très locaux, comme Didier Grard, Christian Vénard, Clémence Cadio, Hans Hagenbeck, et puis Thierry Parisis, donc, qui exposera.
0: Il expose aussi.
2: Oui, qui exposera cette année.
0: Alors justement, on va se servir de l'exemple de Thierry, puisqu'il est là. Qu'est-ce que ça vous apporte de présenter des œuvres dans un jardin plutôt que dans une galerie? Alors les deux ne sont pas incompatibles, évidemment.
1: Mais c'est dans une galerie, bien souvent on y est juste pour le vernissage et après on disparaît, c'est le galeriste qui s'en occupe. Là on est confronté totalement à des visiteurs, qu'ils soient novices ou déjà confrontés à l'art. Donc c'est plutôt de l'échange informel qui se passe pendant 2 jours, et puis en espérant de belles découvertes et des échanges.
0: Le public vient-il plus pour voir le jardin parce que, comme c'est un lieu privé auquel on n'a pas accès en temps normal, donc il y a une petite curiosité, on se dit, tiens, qu'est-ce qu'il y a derrière le mur, qu'est-ce qu'il y a derrière le portail? Ou est-ce qu'ils viennent aussi voir le travail des artistes?
2: Oui.
0: Ou les deux peut-être?
2: On peut dire les deux, mais on a vraiment un public très fidèle aussi qui note bien sur son agenda que c'est le 11 et 12 juillet. Et le public à ce moment-là connaît les jardins, puisque ce sont quasiment toujours les mêmes. Et ils viennent donc pour, on peut penser vraiment pour découvrir les artistes, pour rencontrer de nouveaux créateurs.
0: Catherine Chasselas et Thierry Parisis, un entretien que vous pouvez retrouver en podcast sur libertéfm.fr. Les Arts au Jardin à Beaune demain et dimanche 10h-19h.
2: On ouvre à 9h pour permettre peut-être de venir plus en matinée.
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0: Voici les titres de cette édition avec dans l'actualité plusieurs hectares dévorés par les flammes hier en Dordogne et plusieurs blessés graves sur les routes de notre département. Le tribunal a relaxé Dominique Rousseau, l'ancien directeur de la maison d'enfants de Lalinde. La disparition de la journaliste Marie-France Zanette, figure de la ville d'Agen, est phénomène. Enfin, la météo.

0: avec une journée étouffante, mais un risque d'orage isolé ce soir. Bonjour, journée triste sur les routes de Dordogne. Hier après-midi, un homme de 61 ans circulait à bord de sa deux chevaux sur la départementale 45 à Salon. Lorsqu'il a croisé un véhicule de type SUV, ce dernier s'est déporté sur la voie d'en face alors qu'il entamait un virage et a percuté la deux chevaux. Un troisième véhicule a percuté à son tour les deux voitures déjà accidentées. Les secours sont arrivés rapidement sur place et au vu de la gravité de l'accident, le SAMU mais aussi l'hélicoptère ont été sollicités. Le sexagénaire est lui mort sur le coup. À propos d'accident, il y en a eu un hier matin sur la commune de Sorges et Ligueux. Une automobile circulait sur la RN21 lorsqu'elle a évité une voiture qui lui coupait la priorité. Le conducteur de 30 ans ne s'est pas rendu compte de la présence d'une cycliste sur la chaussée qui roulait dans le même sens que lui. Le véhicule s'est déporté au dernier moment et a touché la cycliste avec son rétroviseur. Cette dernière, âgée de 68 ans, est tombée, polytraumatisée. Son pronostic vital d'abord engagé, elle a finalement repris conscience avant d'être transportée au centre hospitalier du Jarrec de Périgueux. À Douville, hier à la mi-journée, un homme de 46 ans s'est endormi au volant et a dévié de sa trajectoire jusqu'à se retrouver au milieu de la chaussée. En face, un couple arrivé et n'a pu éviter l'accident. Le conducteur s'est retrouvé blessé. Il a été transporté au centre hospitalier du Jarrec de Périgueux. Le couple âgé de 24 ans n'a pas souhaité être conduit à l'hôpital. Un grave accident hier à la mi-journée. Un motard circulait sur la commune de Vitrac. Âgé de 25 ans, le jeune homme a doublé une voiture et percuté celle qui arrivait en face. Sous la violence du choc, le motard a terminé sa course contre un mur. Son pied a été arraché. Le jeune homme est resté conscient, mais les secours ont décidé de l'héliporter vers le CHU de Limoges. Le conducteur de la voiture, lui, n'a pas été blessé. Un autre motard a été grièvement blessé lors d'un accident à Marcillac-Saint-Quentin hier après-midi. Il circulait sur la route de la Borne lorsqu'il a voulu éviter une voiture qui lui a coupé la voie. L'homme de 54 ans a dérapé et a fini dans le fossé. Ce dernier a été pris en charge par les pompiers et le médecin du SMUR. Il était désorienté et avait des pertes de mémoire à cause du choc. Et puis plusieurs incendies hier dans le département. Tout d'abord à Vérines de Dôme, hier après-midi. 65 soldats du feu étaient présents, ainsi qu'un avion bombardier d'eau, un Dash et deux hélicoptères bombardiers d'eau engagés en appui face à cet incendie et aux équipes au sol. Fort heureusement, il n'y a pas eu de dégâts autres que la faune et la flore. Pas de blessés non plus. À la 12, le feu est parti d'une moissonneuse batteuse. Les flammes ont dévoré en tout 6 hectares. La route de Sarlat a été coupée et une déviation avait été mise en place. Là aussi, le feu a été circonscrit dans la fin d'après-midi. Cette fois-ci, à Saint-Saulx-la-Coussière, c'est un tracteur qui a pris feu. L'incendie a rapidement été maîtrisé par les secours. La circulation a toutefois été coupée le temps que le tracteur calciné soit remorqué. Enfin, à Tocane-Saint-Apre, hier après-midi, le long de la route des Prades, par mesure de précaution, 5 maisons avec une dizaine de personnes ont été évacuées du hameau de Laborie. Le feu a été maîtrisé au bout d'une heure par les sapeurs-pompiers. Dans l'actualité également, le tribunal de Bergerac a rendu hier son délibéré dans l'affaire de la maison d'enfants de la vallée située à Lalinde, affaire dans laquelle était notamment visé l'ancien maire de Bergerac, Dominique Rousseau. C'est en tant qu'ancien directeur de la maison d'enfants qu'il était poursuivi aux côtés de l'ancienne comptable de la structure, l'association Chemin d'enfance en Périgord qui administre la maison, leur reprochait d'avoir perçu indûment de fortes sommes d'argent au moment de leur départ en 2018. Le tribunal les a tous les deux relaxés de l'ensemble des poursuites, considérant que le dossier était incomplet Par conséquent, le tribunal ne dispose pas d'éléments suffisants pour établir leur culpabilité. La décision motivée sera à disposition dans les prochains jours. C'est un soulagement, a déclaré à la sortie du tribunal Dominique Rousseau. Et puis, le Tour de France, des itinéraires alternatifs sont mis en place depuis hier et jusqu'à dimanche en Dordogne. La circulation sera interdite au moins 1h30 avant le passage de la caravane et jusqu'à 30 minutes après le passage du véhicule de la gendarmerie nationale fermant la course. Le stationnement sera interdit sur le parcours du Tour dès ce soir 18h et jusqu'à demain à la réouverture des routes, sauf mesures locales plus restrictives. Des itinéraires bis existent. Le stationnement du public samedi sera interdit dans les virages à angle droit et faisant suite à une longue ligne droite ou une descente rapide sur les ponts qui surplombent le parcours ainsi que dans les voies particulièrement étroites. Des restrictions de stationnement et de présence du public sont également prescrites sur les sections particulières à partir de ce soir 18h jusqu'à la fin de la course entre le muret des falaises de Tursac au pied des falaises de Couze et Saint-Front le long de la départementale 660 au droit de l'usine Polyrail. Que vous veniez de Bordeaux ou de Brive par l'autoroute, il est fortement conseillé de prendre la sortie 14. La sortie 15 ne permettra pas l'accès à Périgueux par le sud et la sortie 16 sera impossible quelle que soit la provenance ou la destination durant le passage du Tour. L'aire du manoir restera cependant accessible. Les personnes empruntant la RN 21 arrivant du nord ou du sud et souhaitant transiter par Périgueux sont invitées à contourner la ville par l'ouest, direction Mussidan puis Bergerac, en prenant la direction de Brantôme, d'Étiviers ou en s'orientant vers Champcevinel depuis Sorges, même itinéraire depuis le sud vers le nord. Le secteur de Niversac étant inaccessible depuis Périgueux demain, il est conseillé de poursuivre sur la RN 21 puis d'emprunter la départementale 43 en direction de Vers, puis direction Lacropte et inversement pour rejoindre Périgueux dans le sud-est. Voilà pour ces quelques informations pratiques pour demain. En Lot-et-Garonne maintenant, elle avait un timbre de voix grave et perché, si bien qu'avec son langage soutenu, on aurait pu penser que cet enfant de l'immigration italienne avait des racines aristocratiques. Marie-France Zanette était de ces personnages dont on dit volontiers qu'ils sont hauts en couleur. Celle de ses cheveux rouges et en était l'illustration parfaite. Journaliste du Petit Bleu pendant près de 40 ans, grand témoin de l'histoire locale des années 70 jusqu'à l'aube du troisième millénaire, figure de la ville d'Agen, Marie-France Zanette s'en est allée hier. Elle reste dans le souvenir avec son regard espiègle qu'elle promenait sur les choses et les gens autour d'Agen et du Lot-et-Garonne, attachée profondément à la chronique locale. Elle avait ses entrées dans toutes les associations et ne rechignait pas à souvent traiter le même sujet d'une année sur l'autre. La répétition est la vertu de la pédagogie, disait-elle. Elle reconnaissait parfaitement le socle et la base du métier. Salut Jean-Michel Mazet, ancien photographe du Petit Bleu. Condoléances à toute la famille de cette journaliste, Marie-France Zanette. Dans le reste de l'actualité, ce matin, l'aéroport international de Palm Beach en Floride a été rebaptisé la nuit dernière au nom de Donald Trump après l'autorisation donnée fin mars par le gouverneur républicain Ron DeSantis. L'actualité, c'est aussi ce matin ce commando de trois hommes lourdement armés à Marseille qui a ouvert le feu cette nuit à une trentaine de reprises devant un snack faisant au moins quatre blessés dont un grave. Après la victoire des Bleus hier soir dans le cadre de la Coupe du Monde de football face au Maroc, les supporters étaient dans les rues de plusieurs villes françaises pour fêter la victoire des Bleus, mais le tout dans une ambiance bon enfant. Enfin, 9 départements de l'ouest de la France, principalement des Pays de Loire, sont en vigilance rouge canicule aujourd'hui.
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0: Avec une journée étouffante et un risque d'orage dans la soirée sur le département. Des orages qui devraient être localisés, mais ce sera assez bref puisque demain on retrouvera à la fois le soleil et la canicule. Côté température, 24 degrés ce matin à Chavagnac, le mercure ira jusqu'à 38 au Buisson de Cadouin dans l'après-midi. Nous conserverons encore demain ces températures élevées, tout comme pour la journée de dimanche où l'on devrait frôler à nouveau les 40 degrés et le tout à l'ombre. Il fera encore bien chaud lundi et mardi sur le département. La vigilance canicule sera maintenue sur le département au moins jusqu'à mardi.
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0: 191e jour de l'année, bonne fête au Ulrich aujourd'hui. Le soleil s'est levé à 5h58, se couchera à 21h53. Le dicton de ce vendredi, pluie du 10 juillet, pluie de cette semaine.
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0: Un peu de musique et on se retrouve après avec Dominique Gélibert à la boutique éphémère de Ribérac.

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1: Bonjour, une petite sélection télé pour votre soirée du vendredi 10 juillet sur TF1. Le grand quiz, serez-vous HPI, divertissement présenté par Hélène Manarino. Ce jeu regroupe en plateau 150 candidats divisés en 3 catégories d'âge. Les enfants, les parents et les grands-parents. Sur France 4, une nuit d'opéra sous les étoiles de Provence, spectacle. Sur France 3, Florent raconte Pagny, documentaire. Après avoir longtemps cultivé une certaine pudeur vis-à-vis du grand public, Florent Pagny accepte de se raconter sans phare, un dialogue intimiste et complet avec la romancière Emmanuelle Cosso. Sur France 5, les trésors des favorites des rois de France, documentaire. Sur W9, Enquête d'action, magazine. Sur France 2, César Wagner, série avec Gilles Alma. Et puis sur Gulli, Tintin et le lac aux requins, film d'animation. Tintin et son fidèle compagnon, le capitaine Haddock, se dirigent vers la mystérieuse Cille Davy pour rendre visite au professeur Tournesol. À leur arrivée à l'aéroport, ils retrouvent Dupont et Dupont. Très belle soirée télé à tous.
0: Merci beaucoup. Quelques rendez-vous au cinéma aujourd'hui, à voir en ce vendredi, un petit peu au frais pour cette journée. C'est une bonne initiative.
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0: Et parmi les propositions, Lasco à Montpont-Ménestérol, des mignons et des monstres à 18h, Disclosure D à 20h, au Notre-Dame à Mussidan à 18h, Le Vertige, deux séances au Max Linder de Ribérac en ce vendredi, Christopher à 18h, Ma famille chérie à 21h, à la fabrique à Saint-Astier à 22h, Star Wars, le studio à Saint-Olé vous projettera à 18h d'un monde à l'autre, Fils de personne, autre projection à 20h30 cette fois. Et puis au cinéma Leclerc à Thiviers à 18h, Les Caprices de l'Enfant Roi, et à 20h30, Des Mignons et des Monstres. Voilà pour quelques-unes des projections de ce vendredi dans les salles obscures de Dordogne. Vous pouvez en consulter d'autres évidemment dans les pages cinéma de la Dordogne Libre ou le Sud-Ouest, mais également sur le net et les réseaux sociaux.
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4: Bonjour à tous, c'est Gianni, on se retrouve pour vos idées de sortie. Les Festines, Paris, chaque mardi de 18h30 à 20h30 à Le Pizou. C'est un marché gourmand musical avec des cadeaux et des mascottes. Entrée et parking gratuits, repas sur place, avec au programme le mardi 7 juillet Jean-Marie et Dorothée Maumont pour une party mix année 90-2000 avec le DJ Rod. Mardi 14 juillet Kevin Monnier et Back to 80 pour une soirée année 90 avec le DJ Bariomix. Le mardi 21 juillet David & Co et DJ Mast pour une soirée génération 90-2000 avec la présence de Miss Périgord 2026, mardi 28 juillet ensuite, Jean-Marie et Boule avec Juice Box Live, Electro Dance et le DJ Rod. Mardi 4 août, Jean-Marie et Chris Ivanov pour une soirée pop rock avec le DJ Rock. Le mardi 11 août, Jean-Marie et Jeanne Lys et Emeric pour une soirée variété française et internationale avec le DJ Rod. Le mardi 18 août, Jean-Marie et Michael Vigneault pour une soirée French Pop avec DJ Rod. Et le mardi 25 août, Jean-Marie et Dreams in Song pour une soirée variété française et internationale avec encore une fois le DJ Rod. Vendredi 10 juillet, concours de belote à Mancignac à 20h45 avec 3 000 € de lot à gagner, dont 2 climatiseurs, 2 salons de jardin, 2 télé d'une valeur de 400 € et d'autres lots à corps, avec bien sûr restauration sur place, grillade, frites, sandwich, buvette et pâtisserie. Samedi 11 juillet à 20h45 à Mancignac, la folie du loto animé par Lionel avec 17 parties incroyables et de nombreux lots à gagner avec 4 séjours de 2 à 4 personnes pour aller à Disneyland Paris, une tondeuse thermique, un spa 4 places, un robot de cuisine et bien d'autres lots à corps. C'est 10 € la plaque de 6 et 15 € la plaque de 12. Réservation par SMS au 06 81 43 89 26. lundi 13 juillet à la salle des fêtes de Ménesplé à 20h45, méga loto du foot animé par le club avec une salle climatisée et de nombreux lots à gagner comme un bon d'achat de 250€, 3 bons d'achat de 100€ et d'autres bons d'achat encore. Réservation au 06 07 35 20 70. Lundi 13 juillet, lyrique au château de Montbazillac à 21h avec Pietro Piccone, ténor, et Andrea Russelli, pianiste. C'est organisé par le comité de jumelage de Montbazillac. Entrée à 25€ et inscription au 06 48 00 78 39. L'épouvantail en fête fait son apparition le 17, 18 et 19 juillet à Saint-André-de-Double avec au programme le vendredi à 19h un marché gourmand, le samedi à 19h30 un repas dansant et le dimanche à 8h30, 9h une randonnée de 8, 12, 25 ou 40 km avec marche VTT, trail et équestre. Et à midi, un repas jambon braisé. À 14h, un marché artisanal et un concours d'épouvantail. À 20h, un repas méchoui ou cigaline et un spectacle dansant. À 21h, la retransmission de la finale de la Coupe du Monde de football. Et à 23h, pour finir, un feu d'artifice. Samedi 18 juillet, rando marché nocturne à Rioux-Martin, organisé par le Saint-Hubert Club Chalaisien. Départ à partir de 18h30 au local Saint-Hubert. Inscription obligatoire au 06. Et voilà, c'était vos idées de sortie. Pour retrouver toutes ces informations, c'est sur le site de Liberté FM. Et sur ce, moi je vous souhaite de passer une agréable journée.
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0: Et direction la boutique éphémère à Ribérac, place de Gaulle, qui ouvre désormais tous les jours, ou presque, du mardi au samedi. Et une petite présentation des artistes présents en ce moment avec un vernissage ce soir en compagnie de Dominique Gélibert.
6: Alors voilà, là je vous présente Rebecca, son nom d'artisan. C'est Terre et B. Alors elle fabrique, bien entendu, c'est tout en terre, c'est magnifique. C'est le plus joli, c'est de le voir en face.
0: Oui, absolument, en couleur bleu, vert, pastel.
6: Voilà.
0: Elle fait des porte-savons, des bols, des saladiers, bols, des bijoux, plein de choses.
6: Elle fait aussi des bijoux, voilà, qu'elle faisait il n'y a pas si longtemps que ça. C'est assez tout nouveau, ces créations, ces bijoux, c'est une nouvelle création, ça.
0: Bon, très bien. On vient à la boutique éphémère. Allez, on fait le tour, on continue avec d'autres artistes qu'on rencontrera tout au long de l'été sur l'antenne.
6: Alors là, vous avez, c'est Tiphaine Nado. Elle est de Saint-André-de-Double. Son nom d'artisane, c'est la Lucieuse Capricieuse. Elle travaille du cuir, du très beau cuir. Elle fait des sacs, des carnets, elle fait des porte-couteaux. Et depuis cette année, elle crée des jeux. C'est des jeux Bobaï, c'est ça, c'est des jeux Bobaï, voilà. Ça, c'est ses nouvelles créations. Alors là, c'est Véronique Mongenet, qui habite Saint-Sulpice-de-Romagnac. C'est Nalila. Et elle travaille avec des créations micro-macramé et la pâte polymère. Et de la pâte polymère, voilà.
0: D'accord. Donc bijoux.
6: Elle fait beaucoup de bijoux. Elle, c'est surtout sa spécialité, c'est les bijoux. Alors elle fait beaucoup de boucles d'oreilles, elle fait des bracelets, des colliers, et puis elle fait même des petits carnets, voilà.
0: Très bien, il faut venir voir.
6: Ah ben, le mieux, c'est de venir voir sur place, parce que c'est très compliqué à expliquer.
0: À décrire ici, voilà.
6: Voilà.
0: C'est juste pour donner un aperçu de tous ces artistes que l'on peut voir en ce moment jusqu'à fin août.
6: Exactement, exactement.
0: Autre artiste dont on peut voir les œuvres, Isabelle Schill.
6: Elle habite Ribérac, elle fait de la peinture sur bois. Il y a plein de petits objets qu'elle fait, elle fait des jeux aussi, il y a des jeux de domino, qu'elle peint, elle peint les boîtes, voilà, de ces jeux-là. Mmh. Et c'est pareil, c'est à voir sur place avec elle et discuter, et voilà. Oui,
0: oui. Des boîtes à dés, pinces, voilà, à bureau, boîtes de crayons, etc. à découvrir. On continue cette promenade, voilà, dans la boutique éphémère. L'atelier 66.
6: Et voilà, c'est Sylvie Gaillard, elle qui habite à Saint-Sulpice aussi. Et alors, elle fait des coussins, elle fait des coussins, elle fait des petits porte-monnaies. Et en tissu, bien entendu, c'est tout dit tissu. Hein. Et puis des porte-mouchoirs aussi. Et après, elle fait des petits sachets de lavande. Ça, c'est pour le parfum de la lavande et tout ça. Voilà.
7: Dans les armoires. Et
6: qu'on leur met dans les armoires, tout à fait. Tout à fait.
0: Une nouvelle artiste.
6: Ça, une nouvelle artiste. Elle s'appelle Muriel De Dieu. Elle habite en Charente, à Bellon. Et son nom d'artisane, c'est Amourette et Pampa. Alors, c'est fait avec des fleurs sèches. Alors, c'est pareil, là, je ne peux pas vous faire beaucoup de détails parce que je ne connais pas trop.
7: Je viendrai la voir.
6: Voilà.
7: Et la rencontrer.
6: Au mieux que vous essayez de venir la voir et la rencontrer. Là, on arrive devant maintenant, c'est Virginie Legrand. Elle est connue, beaucoup connue. Elle habite à Surègle de Ribérac. Et elle fait des tables avec des tableaux avec du sable. Et il y a au moins 80% de sable naturel parce qu'elle a bougé beaucoup, elle a fait beaucoup d'outre-mer et elle a des très beaux sables et c'est un travail de grande patience.
0: Belle création.
6: C'est Rosella Novelli.
7: Inhabituée aussi.
6: Oui, elle est habituée.
7: Rosella.
6: C'est la cinquième année, je pense qu'on est ensemble tous là, à peu près. Et alors elle, c'est la art de la laine. Et puis aussi, elle fait un petit peu de...
7: Des bijoux.
6: Des bijoux. Hein. Et alors ça, il n'y a pas longtemps qu'elle le fait, mais c'est magnifique.
7: Et la laine, comme d'habitude, parce qu'elle fait du filage de laine, du crochet, du tricot et tout ça.
6: Elle fait des gants, elle fait plein de trucs. Bon, mais c'est pareil, c'est à voir sur place. C'est très sympathique, voilà.
0: Et on peut rencontrer les artistes, parce qu'ils tiennent des permanences.
6: Ah oui, alors là, il y a des permanences, bien sûr. Quand on passe à notre boutique, là, à Ribérac, on a un tableau où il y a les permanences. Alors, si vous voulez voir telle personne, vous pouvez contacter le tableau. Regardant le tableau, on sait la personne qui elle est d'après-midi ou toute la journée. Voilà.
7: Et quel jour, tout à fait.
6: Exactement. Là, c'est Sylvie Antoine. Alors, elle est de Neuvic. Et elle fait beaucoup de sacs. Elle fait des petits porte-monnaies, elle fait des porte-lunettes, elle fait...
7: Des tissus japonais, motifs japonais.
6: Voilà, c'est des tissus japonais, voilà. Il y a des couleurs qui sont très jolies et qui sortent vraiment de l'ordinaire.
0: L'atelier SIA 91.
6: C'est ça.
7: Sylvie Antoine.
6: Oui. Elle est très gentille. Et puis alors, elle habite à Neuvic. Alors, bien sûr, ça leur fait de la route, mais on a un très bon groupe.
0: Et on termine avec quelqu'un que vous connaissez bien, Dominique.
6: Alors, on va terminer par moi-même. Alors, moi, je m'appelle Gélibert Dominique. J'habite à Ribérac déjà depuis des lunes et des lunes. Et alors, mon nom d'artiste, c'est Jouet Domi. Voilà. Alors, je fabrique des jouets, c'est-à-dire je fais des petites locomotives, je fais des petits tracteurs, je fais des petits camions. Je me suis mis à créer des jeux de l'ancien, c'est-à-dire il y a des billards hollandais, il y a des passe-trappes, j'ai plein de trucs comme ça dans ces jeux-là, qui c'est des grands jeux, voilà. Et ça, maintenant, justement, les enfants, ils adorent ces jeux-là parce que ça revit avec les parents qui s'occupent d'eux à jouer à ces jeux-là.
7: On est loin des jeux électroniques.
6: Mais oui, là, non, c'est que les doigts, là. Les doigts et le cerveau, voilà.
7: Alors, et on peut venir jouer.
6: Ah, ben oui.
7: Tranquillement, l'après-midi ou le matin, ici, à ces jeux.
6: À la disposition. Exactement, à la médiathèque. À la médiathèque, il y a des jeux qui sont dans le couloir et extérieur. Et c'est des jeux, on peut s'amuser gratuitement à tous ces jeux-là. Après, s'il y a des jeux qui vous intéressent, on rentre à la boutique et on voit les jeux qui sont exposé avec les prix dessus, le modèle, comme ça fait avec les notices de jeu et tout, voilà. Les règles de jeu, voilà.
7: Bon, sinon, on retrouve les toupies ici. Alors, sur votre stand.
6: Oui, après, j'ai toutes sortes de toupies. Les toupies avec des billes, des toupies avec des lanceurs, des toupies sifflantes. Il y a tout ça. Après, je fais aussi des jeux de domino, des boîtes à pétanque. Bon, je fournis pas les boules de pétanque, non. Je fournis pas mes boules. Je fournis la boîte, voilà. Après aussi, je fais des porte-crayons. Je fais des porte-clés. Et après, je fais art de la table. Alors, art de la table, ça, c'est pareil. C'est des trucs... Je fais des billots. Des billots en plusieurs bois. C'est une très grande qualité. C'est tout traité à l'huile d'olive. Tout traité, il n'y a pas de problème, on peut mettre les produits directement dessus. Et j'ai fait des planches apéro, alors ça, il n'y a pas longtemps que je le fais, mais ça, c'est magnifique, parce que ça, c'est fait avec de la loupe d'orme, ou de l'ormeau, des planches d'ormeau, qui a une très belle veine, l'ormeau, malheureusement, il est en disparition, mais j'en ai encore un peu. Et après, je fais des champignons aussi. Des champignons apéro, on peut faire des apéros dinatoires, on peut faire plein de choses. Je fais des casse-noix, plusieurs sortes de casse-noix aussi. tout ça, c'est à voir sur place. Je peux vous expliquer. Moi, je suis présent tous les vendredis matin. Je suis présent le samedi matin aussi. Et puis après, c'est marqué sur notre agenda à la boutique et c'est tout précisé.
7: Très bien.
6: Voilà.
7: Quels sont les jours et heures d'ouverture jusqu'au 29 août ?
6: Alors, on ouvre le mardi, mercredi, jeudi, vendredi et samedi. C'est de 8h à 18h. Et c'est vendredi, et là, on fait un vernissage. Vous êtes complètement invité au vernissage si vous voulez venir nous voir. Et le vernissage, c'est à 18h30.
7: En collaboration avec la médiathèque Jean Rousse.
6: Exactement.
7: Puisqu'il y a, à côté, dans cette médiathèque, une exposition aussi. Avec les artistes locaux.
6: Tout à fait. Et nous travaillons ensemble ce soir-là.
7: Parfait. Merci beaucoup.
6: Voilà. Eh ben, moi, je vous remercie beaucoup. Je vous souhaite une bonne journée. Et puis, à très bientôt.
0: Et à ce soir pour le vernissage.
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7: Voici les titres de cette édition d'info sur Liberté FM 96.1. Des incendies dans le département et des accidents Dordogne hier. Journée bien funeste sur le département. Nous irons en Charente-Maritime d'ici quelques instants pour l'actualité dans le département d'à côté. Enfin, la météo, une journée particulièrement lourde avant que n'éclatent des orages de façon très localisée dans la soirée.

0: Bonjour. D'abord, ce drame sur les routes de Dordogne. Hier, un homme de 61 ans à bord de sa deux chevaux a croisé sur la départementale 45 un véhicule de type SUV. Ce dernier s'est déporté sur la voie d'en face alors qu'il entamait un virage et a percuté la deux chevaux. Un troisième véhicule a percuté à son tour les deux voitures déjà accidentées. Les secours sont arrivés rapidement sur place et au vu de la gravité de l'accident, le SAMU et l'hélicoptère ont été sollicités. Le sexagénaire est mort sur le coup. Le conducteur du SUV gravement blessé et incarcéré dans son véhicule. Trois autres personnes ont également été blessées dans l'accident. Plusieurs accidents autres avec des blessés plus légers. D'abord sur la commune de Sorges et Ligueux en Périgord sur la Nationale 21. Un homme de 31 ans ne s'est pas rendu compte de la présence d'une cycliste sur la chaussée qui roulait dans le même sens que lui. Le véhicule s'est déporté au dernier moment et a touché la cycliste avec son rétroviseur et l'a fait tomber. La femme de 68 ans était polytraumatisée. Son pronostic vital d'abord engagé par les secours, puis elle a repris conscience avant d'être transportée au centre hospitalier du Jarrick de Périgueux. Autre accident à Douville, cette fois hier à la mi-journée, un homme de 46 ans s'est endormi au volant et a dévié de sa trajectoire jusqu'à se retrouver au milieu de la route. En face, un couple arrivait et n'a pu éviter l'accident. Le premier conducteur de 46 ans a été transporté à l'hôpital de Périgueux. Le couple, lui, tous deux âgés de 24 ans, n'ont pas souhaité être conduits à l'hôpital. Autre accident hier à la mi-journée, un motard circulait sur la commune de Vitrac, âgé de 25 ans, le jeune homme a doublé une voiture et percuté celle qui arrivait en face. Sous la violence du choc, le motard a terminé sa course contre un mur, le pied arraché sous la violence du choc. Il a été héliporté au CHU de Limoges. Un autre motard, lui, a été grièvement blessé lors d'un accident hier après-midi à Marcillac-Saint-Quentin. Il a voulu éviter une voiture qui lui a coupé la voie. L'homme de 54 ans a dérapé et a fini dans le fossé. L'homme a été pris en charge par les pompiers et il était désorienté et avait des pertes de mémoire, vraisemblablement à cause du choc. Et puis des incendies hier dans le département, d'abord à Vérines de Dôme. Hier après-midi, 27 engins de sapeurs-pompiers, 65 soldats du feu étaient sur place, ainsi qu'un avion Dash bombardier d'eau et deux hélicoptères bombardiers d'eau engagés pour aider les équipes au sol. Et plusieurs largages ont eu lieu. Aucune habitation ni le château des Milandes n'ont été menacées. Le feu a été fixé en début de soirée. Hier après-midi à Ladouze, l'incendie serait parti d'une moissonneuse-batteuse qui travaillait dans un champ. Rapidement, les flammes ont dévoré plusieurs hectares. Par mesure de précaution, 5 maisons comportant une quinzaine d'habitants ont été évacuées. La route de Sarlat a été coupée dans les deux sens. Une déviation a été mise en place, mais l'incendie a été maîtrisé en fin d'après-midi. Les pompiers sont intervenus également à Saint-Saulx-la-Coussière. Un tracteur a pris feu. L'agriculteur, à son volant, rentré chez lui après des travaux de fauchage. L'incendie a été rapidement maîtrisé par les secours. Et puis enfin, à Tocane-Saint-Apre, hier après-midi, le long de la route des Prades, par mesure de précaution, 5 maisons avec une dizaine de personnes ont été évacuées du hameau de Laborie. Le feu a été maîtrisé au bout d'une heure par les sapeurs-pompiers. Voilà pour cette actualité ce matin dans ce chapitre faits divers. Dans l'actualité également, la petite reine, eh oui, Sarlat accueille aussi parce qu'on parle beaucoup de Périgueux et de Bergerac, ville départ et ville d'arrivée, mais le Périgord noir se prépare également au passage du peloton. Joli coup de marketing pour la capitale du Périgord noir. Le Tour de France traversera la Dordogne et la cité de la Boétie. Souvent, une partie de la population s'interroge sur le fait de faire passer le tour par une ville, reconnaît le maire Basile Fanier, mais c'est une décision qui a été prise par le prédécesseur du maire actuel, qui restera tout de même une vitrine pour Sarlat, ville touristique par essence, qui entend donc profiter aussi des 4 ou 5 heures de retransmission télévisuelle pour faire encore plus parler d'elle. On peut sans peine imaginer que les équipes de France Télévisions mettront l'accent sur la cathédrale Saint-Sacerdoce, la maison de la Boétie ou encore l'église Sainte-Marie convertie en marché couvert. D'ailleurs, du côté de la mairie et de l'office de tourisme, on a quelques idées pour que la capitale du Périgord noir soit à son avantage demain, à commencer par un tifo géant confectionné par les enfants du centre de loisirs. Il sera évidemment aux couleurs de Sarlat. L'ascenseur panoramique de son côté servira de base de lancement à un jet de poudre de couleur au moment du passage des coureurs. Sera forcément bleu, blanc, rouge. Et puis le marché hebdomadaire de demain est déplacé à aujourd'hui. L'annulation du marché est une injonction de la préfecture. Et puis parce que le tour est avant tout une grande fête populaire, la place du marché aux noix près de la caserne des pompiers sera le centre névralgique de cette journée demain à Sarlat, avec un marché de producteurs locaux mis en place, ainsi que des boutiques officielles du Tour de France. Autre événement, c'est en ce moment, si vous aimez la chanson française, direction La Rochelle, alors que la Charente-Maritime est toujours en alerte orange canicule, la protection civile et les services des urgences du centre hospitalier de La Rochelle rappellent les bons gestes à adopter pour cette 42e édition brûlante des Francofolies de La Rochelle. Pour éviter d'être bloqué au fil d'attente, vous avez sûrement acheté déjà vos billets via le net. Et à partir de ce vendredi jusqu'à mardi, vous allez profiter pleinement de 5 jours de folie, mais avec un mercure qui atteindra les 39 degrés à l'ombre à La Rochelle aussi. L'eau reste évidemment votre meilleur allié. Il est recommandé de boire régulièrement. L'équipe des Francofolies confirme que les gourdes et bouteilles d'eau fermées sont autorisées sur les concerts. De nombreux points d'eau et fontaines sont à retrouver dans l'enceinte du site et des distributions seront organisées dans la file d'attente, mais aussi la fosse. Il faut se munir de casquettes, chapeaux, bob ou bandana, peu importe. L'essentiel est de se protéger la tête pour éviter l'insolation avant, pendant les concerts. Les Francofolies assureront la distribution de casquettes pour les Franco, avec une file d'attente qui peut faire le tour du Vieux-Port jusqu'au Quai Valin sans une zone d'ombre. Il va falloir redoubler d'imagination pour s'assurer un peu de fraîcheur en cas de forte chaleur. L'organisation du festival conseille de ne pas arriver trop tôt sur le site. Les quelques zones d'ombre ne pointeront le bout de leur nez qu'en fin de journée. Même si on peut supposer que les fans ne feront pas l'économie du traditionnel sprint à l'ouverture des portes pour être au plus près de la scène foulquier, réduisez au maximum les efforts physiques. La déshydratation peut aussi survenir en cas d'excès de transpiration. Et puis face à un indice UV attendu à 8, la crème solaire comptera parmi les indispensables pour épargner sa peau. Bonne nouvelle, des distributeurs en libre service sont installés à la concurrence, au Minimes et au Quai Valin, en plus des distributions prévues par l'organisation des Francofolies. Le site encaissé et bitumé nécessite d'accorder davantage d'importance à ces gestes simples mais essentiels pour profiter au maximum de cette nouvelle édition des Francofolies de La Rochelle qui débute aujourd'hui. Dans l'actualité encore, d'abord la victoire des Bleus face au Maroc hier soir sans aucun débordement important, ce qui est donc une bonne nouvelle. Prochaine étape, la demi-finale pour les Bleus mardi. Dans l'actualité également, le nouveau plan Orsec chaleur extrême déclenché par le gouvernement aujourd'hui, 9 départements en rouge notamment dans la vallée de la Loire et 76 en orange, alors que demain, le rouge va s'étendre de façon spectaculaire sur l'ensemble du pays et la Dordogne n'y échappera pas face donc à cette canicule qui devrait durer jusqu'au 14 juillet. Enfin, dans l'actualité, ce commando de 3 hommes lourdement armés a ouvert le feu la nuit dernière à Marseille à une trentaine de fois devant un snack qui a fait au moins 4 blessés.
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0: Donc du soleil et de la chaleur aujourd'hui, avec des orages qui pourraient éclater en fin de journée, mais de façon très isolée sur la Dordogne. Côté température, 23 degrés à Grand-Brassac ce matin. Le mercure va grimper jusqu'à 38 à Orliaguet dans l'après-midi. 39 attendu localement. Tout ça sous abri, évidemment. Et donc on va dépasser allègrement les 40. Ce sera encore le cas demain et dimanche au moins.
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0: Prenez soin de vous en ce vendredi. On va sur le marché très tôt. Voilà, ce matin de bonne heure avant le pic de chaleur pour cet après-midi. L'éphéméride, Thierry.
2: Et nous sommes le 10 juillet aujourd'hui. Nous fêtons les Ulrich. Et en ce 10 juillet, je pourrais vous parler de l'attentat des services secrets français contre le Rainbow Warrior en 1985. J'aurais aussi pu vous parler de la création de ADS qui deviendra ensuite Airbus. Mais le 10 juillet 1856, naît Nikola Tesla en Croatie. Elon Musk en reprendra le nom pour en faire une marque de voiture électrique en hommage à cet inventeur de génie. Il est sans doute l'inventeur le plus prolifique de l'histoire et on ne compte pas les travaux qu'on lui a usurpés. Génie en mathématiques et doué pour les langues, il possède également une mémoire photographique hors du commun. Dès 1875, il entre à l'école polytechnique de Graz en Autriche et impressionne par ses capacités intellectuelles qui dépassent celles de tous ses camarades, mais aussi de ses enseignants. Nikola Tesla, après avoir travaillé avec Thomas Edison sur l'électrification de New York, deviendra son plus farouche opposant. Tesla prône l'utilisation du courant alternatif. Edison, le courant continu. Nikola Tesla est aussi l'inventeur de la radio en 1897. L'italien Guglielmo Marconi prétendra avoir déposé le brevet plus tôt et recevra même le Nobel pour ça. Tesla découvre ensuite les ondes stationnaires terrestres et prouve qu'on peut transporter de l'énergie par le sol ou les hautes couches atmosphérique. Il procède à une expérience spectaculaire. Il éclaire 200 lampes sans aucun fil situées à 40 km de distance. Nikola Tesla est également à l'origine du radar. En tout, il a déposé 40 brevets aux États-Unis et 700 autres à l'international. La citation du jour est signée de Nikola Tesla. Si votre haine pouvait être transformée en électricité, elle éclairerait le monde entier.
0: Parfait. Merci. À demain. On va rendre hommage pour terminer cette éphéméride à Bonnie Tyler. Elle est décédée hier à l'âge de 75 ans. Elle avait été hospitalisée en urgence au Portugal pour une opération intestinale début mai. L'opération s'était bien passée, mais l'état de la chanteuse s'était ensuite aggravé. Elle avait dû être plongée dans un coma artificiel et placée en soins intensifs après un arrêt cardiaque. Née en 1951 au Pays de Galles, la chanteuse à la voix rock et unique se fait repérer alors qu'elle se produit dans un bar. Elle prend le pseudonyme de Bonnie Tyler, car son véritable nom, c'est Gaynor Hopkins, et va signer chez RCA Records, va sortir son premier 33 tours en 1977 et un premier 45 tours Lost in France. Mais c'est en 78 que sa carrière va exploser mondialement grâce à It Hurt Tech, qui se classera numéro 1 en France, va conquérir l'Angleterre et les États-Unis. Après 2 autres albums et une tournée, elle va changer de maison de disques et de manager, sortira son plus grand tube, Total Eclipse of the Heart. En 83, c'est l'une des chansons les plus vendues au monde avec 6 millions de disques écoulés. Bonnie Tyler tente une expérience en représentant le Royaume-Uni à l'Eurovision. Elle finira 19e pour sa prestation et sa chanson. Elle obtient un Eurovision Song Contest Radio Award, la première à le recevoir. Elle avait aussi participé en 2024 à la Star Academy en chantant avec Lenny. Elle rejetait de nombreuses avances de professionnels côté vie privée. Elle a passé la plus grande partie de sa vie aux côtés de Robert Sullivan, un judoka britannique qu'elle a épousé en 1973. Le couple n'a pas eu d'enfant. La chanteuse avait révélé avoir fait une fausse couche à l'âge de 39 ans. 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

0: C'est l'heure de votre chronique jardinage avec Michel Villechauvin. Bonjour Michel.
1: Bonjour Christian, bonjour à tous.
0: Alors aujourd'hui, nous allons parler des haricots parce que c'est un légume qu'on aime tendre pour le manger, mais pour ça, il faut lui apporter des soins particuliers. Dis-nous tout.
1: Ben, des soins particuliers, je ne sais pas, mais des soins pour les haricots.
0: Très bien.
1: C'est-à-dire que beaucoup de haricots arrivent à un moment donné, aujourd'hui, là, ils sont à grandeur, ils fleurissent. Alors là, c'est pareil. Les haricots, les fleurs brûlent bien quand il fait chaud. Donc, même principe qu'on a fait pour les tomates la semaine dernière, essayer de les protéger, de mettre de l'ombre. Alors, là aussi, c'est très facile. Je reviens toujours aux fougères. C'est vrai que moi, j'en ai des fougères. Mais les fougères, ça va très bien pour faire de l'ombrage.
0: Okay.
1: Alors, contrairement aux tomates, on ne va pas se les suspendre. Si, on peut aussi mettre un fil au-dessus. Mais on peut aussi les planter dans le sol. On les plante dans le sol. Là, pour que.
0: Mais couper.
1: Oui, tu les coupes,
0: d'accord.
1: Tu les plantes dans le sol, la
0: d'accord.
1: tige. Là.
0: Okay.
1: Donc, le soleil de l'après-midi, tu vas les mettre à l'abri du soleil de l'après-midi.
0: D'accord.
1: Alors, c'est vrai que c'est vite déshydraté, même pied de fougère.
0: Ah, bah, c'est vite brun.
1: Il faut en remettre souvent.
0: Oui.
1: Mais au bout d'un moment, il y en a deux, trois rangs, là, donc ça, ça va quand même faire de l'ombre.
0: Très bien.
1: Il faut avoir de l'ombre. Alors, il faut faire attention la chaleur. Le soleil peut brûler les feuilles. Et ça, quand ça brûle les feuilles, il faut vite ombrer, quoi. Sinon, ça va brûler les feuilles, les fleurs. Et
0: il n'y aura pas de récolte.
1: Voilà, pas beaucoup de récolte. Et alors, après, au niveau de l'arrosage, il faut, contrairement aux tomates, qu'on peut arroser que deux, trois fois par semaine, les haricots, il faut l'arroser pratiquement tous les jours.
0: Ah oui.
1: Bien sûr, mais tous les jours, pour garder quand même des haricots qui ne durcissent pas, qui soient tendres, quoi. Qui soient tendres, que les feuilles ne brûlent pas. Une plante qui est bien. Qui remonte suffisamment d'eau et brûle beaucoup moins.
0: Oui, et tu disais
1: alors,
0: par contre,
1: quand on arrose au pied. Alors là, il faut arroser au pied, il ne faut pas arroser par-dessus, surtout pas.
0: Oui, et tu disais que surtout, il faut une régularité parce que le haricot n'aime pas les écarts.
1: Oui, au niveau arrosage, il faut être très régulier parce que ça n'aime pas les à-coups, d'arrosage.
0: D'accord.
1: Donc on arrose là tous les jours un petit peu, à la demande, bien sûr.
0: Ok.
1: Et puis on aura des haricots qui vont fleurir, qui vont mûrir et qui sont très tendres et très agréables à manger.
0: D'accord.
1: En période de grande sécheresse, alors de grande chaleur, puis on va dire plutôt.
0: Oui.
1: Puisque sécheresse, on arrive dans un jardin à mener un peu d'eau. Des grandes chaleurs comme on a eu la semaine dernière, on nous prévoit presque.
0: C'est ça.
1: Dans les jours, dans les semaines à venir, d'autres à coups. Donc il va falloir forcer sur l'ombrage, quoi, le mettre à l'ombre, il va falloir faire très attention à ça. Alors on invente, chacun dans son jardin va inventer comment faire pour faire de l'ombre, quoi.
0: D'accord, alors si on a une bordure d'arbres qui apporte de l'ombrage,
1: les arbres pas trop, parce que s'il y a des arbres pas loin, les racines malheureusement quand on arrose, elles viennent les chercher elles aussi.
0: D'accord.
1: Mais bon, voilà, alors par contre tout ce qu'on va mettre, il ne faut pas le mettre sur la plante, quoi. Il faut le mettre sur le côté, on ne peut pas appuyer sur la plante, elle n'est pas assez résistante pour tenir une protection, quoi.
0: Très bien. Eh bien, chères auditrices, chers auditeurs, vous savez ce que vous avez à faire pour soigner vos haricots ce week-end. Merci beaucoup, Michel.
1: Merci, au revoir.
0: À très bientôt. Au revoir.
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3: 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L'horoscope, Eva.
4: C'est la fête, les béliers. Vous organisez une soirée improvisée qui sera mémorable. Taureau, posez votre cerveau. Ce soir, c'est détente absolue. Les gémeaux, vous faites tourner les cœurs dans votre entourage. Quel charme! Amis cancer, un secret vous est confié. Soyez une tombe. Lion, vous gagnez un avantage au travail ou en famille. Vierge, c'est le bon jour pour aller danser. Balance, vous trouvez l'accord parfait pour un projet commun. Amis scorpion, une rencontre électrisante pourrait bien bousculer vos plans. Sagittaire, vous recevez un cadeau ou une attention sans raison particulière. Quelle joie! Les capricornes, foncez sous une douche froide ou allez nager, il faut vous rafraîchir les idées. Verseau, votre audace bluffe tout le monde ce vendredi. Et puis, poisson, vous vous sentez pousser des ailes pour un projet créatif.
3: Merci beaucoup, Eva. Évidemment que vous retrouverez demain et dimanche pour les matinales du week-end.
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2: Nous sommes aujourd'hui le 10 juillet, le boxeur américain champion du monde poids moyen à la fin des années 40, Jacques LaMotta, a vu le jour en 1922 et nous quittait en 2017. Arthur Ashe est né un 10 juillet, le 10 juillet 1943. Le joueur de tennis américain vainqueur de Wimbledon, de l'US Open ou encore de l'Australian Open a aussi remporté plusieurs fois la Coupe Davis avec l'équipe de tennis des États-Unis. Christine Caron, ou plutôt Kiki, est née le 10 juillet 1948. Star de la natation tricolore dans les années 60, elle connaîtra ses lettres de noblesse aux Jeux Olympiques de Tokyo en 1964, où elle récoltera l'argent sur le 100 mètres d'eau. Il y a quelque temps, elle nous racontait l'accueil du public nippon lors de ces Olympiades. Tout de suite, les souvenirs de Kiki Caron.
3: Alors, lorsque je suis arrivée au Japon, j'étais très connue parce que, en fait, pour vous dire, j'étais allée au Japon en 1963. Ça s'appelait les pré-olympiques. Alors, c'était une compétition. Certes, il n'y avait pas, les nageurs du monde entier. Mais il y avait Satoko Tanaka, qui était une nageuse, un grand espoir de médaille pour les Japonais. Elle nageait en dos, donc c'était une concurrente. Était devenue aussi une copine. Bon, donc j'étais allée la première fois donc en 63 à Tokyo, et là lorsque je suis arrivée à l'aéroport, l'aéroport était noir de monde. Bon, les Japonais avaient déjà tous leurs appareils photo, il faut se remettre de et si vous voulez, comme j'étais une concurrente directe de leur championne, c'était encore plus fort cette arrivée. Donc ils étaient tous là. Et c'est vrai que j'étais très connue au Japon, et les Japonais adoraient les Français. Donc c'était plutôt très sympathique. Et toujours avec des tas de petits cadeaux, des tas de petits gris-gris. Enfin, c'était sympa. Donc ça, c'était mon arrivée en 64 pour les Jeux Olympiques. Donc ça a été la première impression. Elle n'était pas sportive, elle était plutôt, populaire.
2: Vainqueur de la Ligue des Champions avec le FC Barcelone, champion de France avec l'AS Monaco notamment, Ludovic Giuli est né le 10 juillet 1976. On lui souhaite bien évidemment un joyeux anniversaire à Ludovic, et quant à nous, on se dit à demain pour d'autres histoires d'un jour avec Mémoire Sport.
4: Merci beaucoup, on a débordé sur la matinale, pardon, mais dans un instant vous allez retrouver Brick Break avec Graham. Fabien sera là pour parler de la canicule avec nos aînés tout à l'heure, 10h-11h, et puis 11h midi, n'oubliez pas le guide, notre rendez-vous avec Alain Boithusard, La Seconde République en Dordogne, c'est le titre de son nouveau livre, avec les éditions de La Chape, la Société historique et archéologique du Périgord. On en saura davantage tout à l'heure sur cette Deuxième République en Dordogne avec Alain Boithusard, 11h midi. Donc n'oubliez pas le guide. Merci de votre fidélité. Dans quelques instants, Graham. À tout à l'heure.

Eh oui, il faut rigoler un petit peu malgré la chaleur, alors coucou. Me revoilà où il est 9h30 à quelques secondes près. C'est donc l'heure de la chronique déjantée du Patou qui rit de tout, ou presque. En direct dans les studios de Radio Libre en Périgord, la radio que l'on adore. Commençons par un hommage à Jean-Yann, l'un de ceux qui ont inspiré mon parcours avec ce texte désopilant que m'a transmis l'ami Michel Loiseau, texte intitulé « Le Zupier ». Jusqu'au mois de septembre dernier, la petite gare de Mouchargues-sur-Vibron était perdue dans la montagne comme la chèvre de Monsieur Seguin. Ses quais déserts étaient couverts de mousse et les rails étaient envahis par les liserons et les herbes folles. Le matin, lorsque le chef de gare donnait le signal du départ au train de 6h12, un gros soupir gonflait sa poitrine d'ancien combattant, car il ne montait ni ne descendait jamais le moindre voyageur. Le village lui-même ne se réveillait que le samedi, jour du marché aux poireaux, et retombait après le départ des maraîchers dans une tiède somnolence. Mais depuis le mois de septembre, tout a changé. La façade de la gare vient d'être ravalée et l'on envisage de construire de nouveaux bâtiments, tant les voyageurs sont nombreux. Un service d'autocar amène directement les touristes sur la Grande Place, où se dresse désormais un grand ensemble architectural de 12 hôtels qu'il a fallu élever en toute hâte pour endiguer le flot des visiteurs. Oui, Mouchargues-sur-Vibron est désormais la ville la plus touristique de France. Mais pourquoi ? Parce que c'est dans ce village que le gouvernement qui, pour une fois, s'est particulièrement distingué, a décidé d'installer le premier zupier d'Europe. Et l'on vient de partout, des environs, des grandes villes, et même de l'étranger pour admirer cette grande réalisation française. Et il n'est pas question, bien sûr, de vouloir égaler le zupier de Philadelphie, le zupier de Vancouver ou celui de Melbourne, mais qui fonctionne depuis longtemps et correspondent aux besoins de territoires grands comme 50 fois la France. Non, le zupier français n'est qu'un modeste zupier en ce qui concerne son volume, tout au moins. Mais les constructeurs et surtout M. Morfle, l'ingénieur en chef qui a surveillé l'installation, ont voulu que ce zupier ne soit pas seulement utile, mais esthétique. Et ils ont parfaitement réussi. Il y a quelques jours, en compagnie de quelques techniciens allemands et grecs, je suis allé voir le zupier. Devant les regards admiratifs et les réflexions enthousiastes, j'avoue que j'ai été ému. L'inauguration officielle du zupier aura lieu début décembre, mais d'ici là, nombreux seront ceux qui feront un détour pour aller l'admirer. Saluons donc ceux qui ont contribué à la réalisation de ce joyau national et espérons que d'autres projets semblables verront bientôt le jour. Et qui sait, peut-être, dans un avenir proche, y aura-t-il dans chaque village de France, comme à Mouchargues-sur-Vibron, un grand, un beau, un merveilleux zupier. Merci Jean, et à bientôt pour d'autres délires. Et voilà les actus. Les candidats se dévoilent pour les prochaines élections sénatoriales pour lesquelles nous ne sommes pas concernés, puisque réservés aux grands électeurs, selon la formule consacrée. Remarquez, ça vaut mieux parce que si les sénateurs étaient élus au suffrage universel, le taux d'abstention exploserait, vu que tout le monde se demande à quoi ils servent. Mais la place doit être bonne et bien payée, sans oublier les magnifiques sièges du Palais Bourbon qui incitent les vieux barbons à faire la sieste. Alors, chez nous, en Dordogne, les titulaires se représentent, mais cela en titille d'autres comme le dévoué Jean-Pierre Cubertafon, en manque de reconnaissance, et récemment le maire de Saint-Rémy, sur lequel on s'interroge s'il frétille hier, sera-t-il comme un poisson dans l'eau demain ? Affaire à suivre. Et voilà la pause musicale. Cette chanteuse
est née 4 jours après moi la même année. Elle s'appelle Cyndi Lauper. Ça vous parle ? Mais oui, bien sûr, il suffit de se rappeler cette superbe voix avec ce tube de 1983 dans lequel les filles veulent juste s'amuser.

alors, ça fait du bien ces petits souvenirs, hein. Bon, sans autre transition, voici le moment du contre-pied. La semaine dernière, je vous proposais des contre-pèteries festives. Guerre et paix. Il faut inverser le gueux de guerre et le paix de paix. On déplore l'incontinence du père. Inversion du con d'incontinence avec père. Avant le concert, il faut brancher les colonnes. Inversion du che de brancher et du L de colonne. Cet artiste adore peindre ses toiles en musique. Cet artiste adore peindre ses toiles en musique. Inversion du P de peindre et du T de toile. Ils n'avaient que de vieilles caisses pour ranimer leur feu. De vieilles caisses pour ranimer leur feu. Inversion du C de caisse et du F de feu. Et les cocottes adhèrent l'été. Attention, c'est une double. Les cocottes adhèrent l'été. Premier O de cocotte avec le premier E de été. Puis inversion du deuxième O de cocotte avec le E de adhère. Cherchez un petit peu. Cette semaine, Coupe du monde de foot oblige, on va contre-péter sur le sujet. Avec cette canicule, bien des Gaules ont vu leur but se coucher. Bien des Gaules ont vu leur but se coucher. Deschamps enfile des soquettes, il va faire courir. Deschamps enfile des soquettes, il va faire courir. Son foot est rugueux. Son foot est rugueux. Le foot, c'est troublant. Attention, il s'agit là d'une contre-pèterie glissée, je répète. Le foot, c'est troublant. Quand il bricole avec le passeur, le buteur se passe de si. Alors là, c'est encore une double, dont une, ce qu'on appelle à trois bandes, avec trois inversions. Je répète, quand il bricole avec le passeur, le buteur se passe de si. Les indices la semaine prochaine, bien sûr. Et c'est la minute blague. D'actualité, évidemment. Dans un restaurant parisien, un touriste américain appelle le garçon. « On étouffe ici, mettez donc en marche l'air conditionné. »« Bien, monsieur. » 10 minutes plus tard, le touriste dit au garçon. « On gèle ici, arrêtez un peu l'air conditionné. » « Bien, monsieur. » Un quart d'heure se passe. « Garçon, c'est une véritable fournaise. Remettez en marche l'air conditionné. » « Bien, monsieur. » Un autre client, assis à une table voisine, dit au garçon « Vous avez une drôle de patience avec ce genre de loustique. Oh, vous savez, l'essentiel est qu'il soit content, parce qu'entre nous, l'air conditionné, on l'a pas encore installé. Hein. » Voilà les petits loups, c'est fini pour aujourd'hui. N'oubliez pas que vous pouvez me réécouter vendredi à 15h30 et samedi à 9h30 à La Technique. Aujourd'hui, c'était Antoine et je le remercie. Week-end chargé pour moi, en effet. Vendredi 26 à 15h30, je serai à la médiathèque de Rouffignac pour animer, au moyen d'un diaporama savamment élaboré, une séance sur l'humour en Périgord avec de larges extraits du livre que j'ai publié en février dernier sur le sujet. Le lendemain, samedi 27, je dédicacerai toute la journée à l'espace culturel du Leclerc de Bergerac-Cavaille avec cet ouvrage et aussi le petit dernier paru ce mois-ci relatif au Tour de France 2026 avec la fameuse étape Périgueux-Bergerac. Et enfin, je participerai dimanche 28 à un salon nouvelle formule de 15h à 22h à Castillonnès en Lot-et-Garonne. Au plaisir de vous rencontrer quelque part. En attendant de vous retrouver la semaine prochaine sur RNP, je vous délivre le petit message habituel. Salut les copains, salut mes poules, vive nous et surtout restez au frais. Hugues.

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1: Bonjour à tous, c'est Gianni, on se retrouve pour vos idées de sortie. Vendredi 10 juillet, concours de belote à Mansignac à 20h45 avec 3000 euros de lot à gagner, dont 2 climatiseurs, 2 salons de jardin, 2 télés d'une valeur de 400 euros et d'autres lots à corps, avec bien sûr restauration sur place, grillades, frites, sandwichs, buvettes et pâtisseries. Samedi 11 juillet à 20h45 à Mansignac, la folie du loto animée par Lionel avec 17 parties incroyables et de nombreux lots à gagner avec 4 séjours de 2 à 4 personnes pour aller à Disneyland Paris, une tondeuse thermique, un spa 4 places, un robot de cuisine et bien d'autres lots à corps. C'est 10 euros la plaque de 6 et 15 euros la plaque de 12. Réservation par SMS au 06 81 43 89 26. Lundi 13 juillet à la salle des fêtes de Ménesplay à 20h45, méga loto du foot animé par le club avec une salle climatisée et de nombreux lots à gagner comme un bon d'achat de 250 euros, 3 bons d'achat de 100 euros et d'autres bons d'achat encore. Réservation au 06 07 35 20 70. Lundi 13 juillet, Lyric au château de Montbazillac à 21h avec Pietro Piccone, ténor, et Andrea Russelli, pianiste. C'est organisé par le comité de jumelage de Montbazillac. Entrée à 25 euros et inscription au 06 48 00 78 39. Les festines arrivent chaque mardi de 18h30 à 20h30 à Le Pizou, un marché gourmand musical avec des cadeaux et des mascottes. Entrée et parking gratuits, repas sur place avec au programme mardi 14 juillet Kevin Monnier et Back to 80 pour une soirée années 90 avec le DJ Bariomix. Le mardi 21 juillet David & Co et DJ Mast pour une soirée génération 90-2000 avec la présence de Miss Périgord 2026. Mardi 28 juillet ensuite Jean-Marie et Boule avec Juste Box Live Electro Dance et le DJ Rod. Mardi 4 août, Jean-Marie et Chris Ivanov pour une soirée pop rock avec le DJ Rock. Le mardi 11 août, Jean-Marie et Jeanne Lys et Emeric pour une soirée variété française et internationale avec le DJ Rod. Le mardi 18 août, Jean-Marie et Michael Vigneault pour une soirée French Pop avec DJ Rod. Et le mardi 25 août, Jean-Marie et Dreams in Song pour une soirée variété française et internationale avec encore une fois le DJ Rod. L'épouvantail en fête fait son apparition le 17, 18 et 19 juillet à Saint-André-de-Double avec au programme le vendredi à 19h un marché gourmand, le samedi à 19h30 un repas dansant et le dimanche à 8h30-9h une randonnée de 8, 12, 25 ou 40 km avec marge VTT, trail et équestre. Et à midi, un repas jambon braisé. À 14h, un marché artisanal et un concours d'épouvantail. À 20h, un repas méchoui ou cigaline et un spectacle dansant. À 21h, la retransmission de la finale de la Coupe du Monde de football. Et à 23h, pour finir, un feu d'artifice. Samedi 18 juillet, rando marché nocturne à Rioux-Martin, organisé par le Saint-Hubert Club Chalaisien. Départ à partir de 18h30 au local Saint-Hubert. Inscription obligatoire au 06. Et voilà, c'était vos idées de sortie. Pour retrouver toutes ces informations, c'est sur le site de Liberté FM. Et sur ce, moi je vous souhaite de passer une agréable journée.
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0: Bonjour à toutes et bonjour à tous et bienvenue dans votre rendez-vous hebdomadaire, votre émission Souvenir, Souvenir. Fabien avec vous et pour ce vendredi 10 juillet, je suis au Clos Saint-Roch, les pas de Montpont avec nos chères résidentes et résidents en pleine forme. Autour de la table, Marie-Paul, André, Aubertine, comment ça va?
1: Très bien.
0: Et Aubertine, vous nous avez ramené de la compagnie aujourd'hui?
1: J'ai ma fille.
0: Ah, j'ai cru que c'était votre sœur.
1: Non, c'est ma fille.
0: Alors, soit il y en a une qui fait plus vieille, ou soit il y en a une qui fait plus jeune.
1: J'en ai une qui est plus vieille.
0: Ah, d'où la confusion. J'ai l'impression de voir double. Presque des jumelles. Donc, Babette qui nous vient de...
2: Guadeloupe.
0: Guadeloupe. Suzanne, comment ça va, Suzanne?
3: Ça va.
0: Vous avez toujours 101 ans?
3: Oui.
0: Bon, on avance vers les 102. Réjeanne, comment ça va, Réjeanne?
4: Ça va.
0: Bon, notre monsieur?
5: Ça va.
0: Vous allez bien?
5: Oui.
0: C'est René.
5: Oui,
0: vraiment. Pierrette, Françoise et Florence, comment allez-vous?
6: Très bien.
0: Bon, super. Alors aujourd'hui, on se retrouve sur la thématique de la canicule, de la chaleur. Et pour parler un petit peu de tout ça, on a la chance de recevoir Laurine aux côtés de Laetitia et Huguette. Comment ça va?
7: Très bien.
0: Alors, avant d'attaquer notre thématique, comme à l'habitude, je vous propose un petit éphéméride et on commence avec le saint du jour. Le vendredi 10 juillet, c'est la fête de Ulrich, Saint Ulrich. Eh bien, Ulrich, il est mort en 1093. Il était bénédictin, chargé de rédiger les constitutions de la réforme de Cluny. C'est pas n'importe qui. Alors, pour les prénoms originaux, eh bien, c'est également la Saint Eton, E-T-E-N, ou encore la Saint Pasquier. Parce que c'est un peu plus connu, mais c'est souvent un nom de famille. C'est également la sainte, donc sainte avec un E à la fin, Amelberge. Ou bien, oui non, c'est pas Amelbent, c'est Amelberge. Et également la sainte Pacifique de Luciano. Alors bon courage à celui qui baptisera son enfant Pacifique de Luciano, à table. Non, Pacifique de Luciano, il fait chaud, tu rentres.
8: C'est trop long.
0: Loupé. Ouais. Mais le 10 juillet, on a également des célébrités qui sont nées, les anniversaires. Et on commence bien loin, fut un temps en 1830. Eh bien, en 1830, c'est la naissance de Jacob Camille Pissarro.
8: Pissarro,
0: c'est qui?
8: Un peintre.
0: Un peintre, bravo, bien vu. Bien vu, bien vu. Et notre championne des questions, c'est toujours Pierrette. Donc c'est un peintre impressionniste et néo-impressionniste français. Alors, en 1871, c'est la naissance de... Alors c'est toujours très marrant parce qu'on a souvent des noms à rallonge. Mais c'est Valentin, Louis, Georges, Eugène, Marcel, dit Marcel Proust.
8: Ah,
0: Marcel Proust, écrivain français, prix Goncourt en 1919 pour « À l'ombre des jeunes filles en fleurs ». En 1914, alors, qui est né en 1914? Non, c'était une blague. Vous n'allez pas le trouver tout seul. C'est la naissance de Joseph Schuster, dit Joe Schuster, à Toronto. C'est un dessinateur de comics d'origine canadienne. Il est essentiellement connu pour avoir été avec Jerry Siegel, le co-créateur du personnage de Superman. On continue.

0: l'autre continent. Et en 1921, c'est la naissance de Harvey Ball dans le Massachusetts. Il est militaire et graphiste américain. Il est l'inventeur, alors je ne sais pas, je vais vous expliquer ce que c'est, mais il est l'inventeur du smiley graphique. Le smiley, on l'utilise beaucoup sur les téléphones et au début, c'était avec Internet qu'on utilisait ça. C'est un rond jaune, c'est un petit bonhomme, c'est une tête jaune avec un bonhomme qui sourit ou qui pleure ou qui fait un clin d'œil. Voilà, et donc Harvey Ball, c'est son inventeur. Et il était militaire. On continue. Toujours avec un artiste, peintre, écrivain et architecte français qui a été spécialisé dans les constructions aéroportuaires. Il est né le 10 juillet 1938 et il s'agit de Paul Andreu. Paul Andreu, il est né à Codéran en Gironde. Il est quand même architecte d'une vingtaine d'aéroports dans le monde, dont notamment celui de Roissy Charles de Gaulle, qu'il a conçu à l'âge de 29 ans. Voilà, et c'est ce qui est à l'origine de sa renommée. On continue. 1945, un réalisateur, scénariste et producteur français. Qui est-ce qui a réalisé? Le Père Noël est une ordure, Papy fait de la résistance, Les anges gardiens, Les visiteurs. Un réalisateur qui est né en 45, c'est qui?
1: Junior?
0: Non, il n'a pas produit ce, il n'a pas réalisé ce film-là. Il s'agit de Jean-Marie Poiret. Il est né le 10 juillet 45. Et enfin, pour terminer avec les naissances des célébrités, c'est la naissance d'une chanteuse en 1992, le 10 juillet, la naissance de Clara Luciani. Est-ce que ça vous dit quelque chose?
2: C'est la fille de Catherine Deneuve.
0: C'est la fille de Catherine Deneuve, je ne sais pas. On a des.
3: Ah non,
2: c'est Mastroianni.
0: Ah non, c'est Mastroianni,
2: elle
0: oui.
2: a son fond.
0: Voilà. Ah, bah, attention, parce que moi, je suis capable de sortir des infos. Et après, j'enregistre et je le ressors en société, tu vois. Donc, c'est comment elle s'appelle? Clara
3: Clara Luciani.
0: Oui, et la fille de.
3: La fille de. C'est Mastroianni.
0: Mastroianni, qui est fille de.
3: Catherine Deneuve.
0: Catherine Deneuve. Allez. Et l'acteur Mastroianni.
3: Bien vous dit.
0: Alors, 92, 10 juillet 92, c'est Clara. Attention, ne nous laissez pas piéger. Clara Luciani. Elle est auteure, compositrice et interprète et musicienne française. Et je vous ai préparé un de ses titres qui s'appelle La Grenade pour vous faire découvrir un peu ce son. Et on se retrouve juste après notre passage musical pour l'actualité des résidents.

0: Clara Luciani, La Grenade. On est toujours dans Souvenir pour ce vendredi 10 juillet, toujours au Clos Saint-Roch. Fabien, pour vous servir. Et on allait justement parler de l'actualité des résidents. Alors Laetitia, qu'est-ce qui s'est passé depuis tout ce temps?
1: Tout ce temps, on s'est quitté il y a 15 jours,
0: Fabien. Ah, mais ça me paraît une éternité.
1: Alors, nous avons reçu Jean-Yves qui est venu déclamer ses poèmes.
0: Ah, vous super.
1: Vous en souvenez?
2: Oui. Bon, tant mieux.
1: Ah oui, il y avait un petit truc rigolo, c'est que on a voulu mettre l'Active Tab. Alors, est-ce que tu sais ce que c'est qu'une Active Tab?
0: Est-ce que c'est le même système qu'à Saint-Olé? Ça projette une image et on... c'est un jeu.
1: Alors, oui, c'est un jeu, mais.
0: Il n'y a pas de projection.
1: Non. En fait, c'est un espèce d'écran, une sorte de tablette géante.
0: D'accord.
1: Donc, nous, on l'utilise souvent pour mettre des chansons, faire style karaoké et tout ça. Et la semaine dernière, on n'a pas réussi à le faire marcher. Je pense qu'avec la chaleur, on avait moins de connexion.
0: Ah mince.
1: Système D, on a sorti nos cahiers de chant et...
0: À l'ancienne, et ça fonctionne bien comme ça.
1: C'est assez rigolo, oui. Heureusement, Boum. Aubertine était là parce que elle connaît... Les airs de vieilles chansons.
0: Ah voilà, vous vous en souvenez, Aubertine, que vous avez bien chanté l'autre jour?
3: Non.
0: Non. Eh bien, en tout cas, vous avez sauvé la réputation des résidents parce que c'est vous qui avez trouvé le plus de chansons.
3: Ah, bravo.
0: Qui avez le mieux fredonné.
1: Ouais, surtout les airs. Hein.
0: Alors, mais comme quoi, la mémoire, parfois on a l'impression qu'on ne se souvient pas de plein de choses. Et bon, après, c'est même révélé dans la
3: musique, ça vient.
0: Et ça vient. Et la musique, ça fait appel à certains récepteurs.
1: C'est sûr.
0: D'accord. Et quoi d'autre comme actualité?
1: Nous avons eu notre repas, le repas des familles.
0: Ah, oui. Comment ça s'est passé?
1: Alors, comment ça s'est passé?
2: Très bien.
0: Il y a eu... Vous avez du monde qui est venu, Pierrette?
2: Non.
0: Non? Mais c'était avec les familles de tous les résidents, finalement?
2: De certains.
0: Certains résidents, d'accord.
1: Ben, disons que toutes les familles étaient invitées et sont venues ceux qui pouvaient se libérer, parce que c'était un jour de semaine, donc c'est
2: et
1: pas
2: ben
1: forcément
2: oui,
1: évident.
2: Mon fils, il travaille.
1: Oui, mais c'est parce qu'il est jeune, votre fils, Pierrette.
2: Ben oui.
0: Mais en même temps, c'était quel jour, tu dis?
1: Mardi.
0: Oui, donc en même temps, les familles travaillaient.
2: Les retraite, mais pas lui.
1: Voilà.
2: Les deux autres ne viennent pas.
1: Donc il y avait les partenaires de l'établissement qui sont venus. Donc on a eu des représentants de la mairie de Montpont. Il y a eu qui est venu.
0: La grande famille Clos Saint-Roch, quoi, élargie.
1: Voilà, c'est ça.
4: Bernadette.
1: Ah oui, Bernadette et Edith sont
4: Edith
1: venus.
4: Edith et son mari.
1: Le prêtre aussi.
5: Le prêtre.
1: Ah oui,
4: le prêtre.
1: Est venu nous rendre visite. Mmh. Parce qu'en fait, on a fêté les 35 ans de l'établissement.
0: Ah, c'est important de le souligner.
1: Donc, on a planté un arbre pour fêter
4: les 35 ans.
0: Que vous arrosez soigneusement tous les soirs.
1: On ne parle pas. J'embauche tous les jours plus tôt pour venir, pour venir l'arroser.
0: Vous y avez participé? Vous y avez participé à la plantation de l'arbre?
4: Non.
0: Vous avez vu la plantation de l'arbre ou pas?
1: Alors, en fait... J'ai aidé l'agent de maintenance à planter l'arbre en fin de semaine dernière à matin parce qu'on s'est dit qu'avec les grosses chaleurs qui étaient annoncées, les arbres ils n'allaient pas rester
0: et oui.
1: En pot pendant 5 jours. Donc on les a plantés en amont.
0: D'accord.
1: Et
0: vous êtes allé les honorer voilà. Le jour J.
1: Donc on a le maire honoraire aussi, Monsieur Fauré, qui est venu pour l'occasion.
0: Ça veut dire quoi, maire honoraire?
1: Qu'il a été reconnu.
0: Mais il est le maire, quoi.
5: Le maire.
1: Non.
5: Ah,
1: non.
5: Honoraire.
3: Le maire est venu aussi.
1: Non, en fait, parce que le maire n'a pas pu venir passer la journée.
0: D'accord.
1: Mais le maire honoraire, c'est.
0: Mais c'est son premier adjoint normalement.
4: Non, il a été maire plusieurs années.
1: Oui.
0: Ah oui, et voilà. Il garde le statut de maire à voilà. Vie, donc maire honoraire. Mais, d'accord.
1: Oui, voilà, il a eu plusieurs mandats.
0: C'est comment son nom?
1: Monsieur Fauré.
0: Monsieur Fauré, d'accord.
1: Et qui habite en face.
0: Ah ben voilà, donc il est venu.
1: Ancien dentiste aussi.
2: Oui,
1: voilà. Ah. Il a regardé les dents des résidents de temps en temps.
0: Ah, ça c'est sympa. Et alors, quoi d'autre comme actualité?
1: Alors, lors de cette journée, il y a eu une vente d'objets fabriqués par on a un atelier qui s'appelle Au fil de Laurette.
0: Oui.
1: En fait, c'est l'atelier couture de l'EHPAD.
0: D'accord.
1: Laurette, c'est une de nos bénévoles qui a monté ce petit atelier. Et avec des résidentes, elles ont fabriqué plein de petites choses en tissu. Et le profit de cette vente va à l'association Les Amis du Clos.
0: Donc, d'accord.
1: C'est une belle petite vente.
0: L'association des résidents, et ça permet d'offrir des activités supplémentaires aux résidents.
1: Là, avec ce qu'elles ont gagné, effectivement, je pense qu'on va pouvoir offrir.
0: Ah, ben super.
1: Donc,
0: et au niveau des activités à venir alors, parce que là c'est un peu délicat en cette période de grosse chaleur.
1: Et oui, parce qu'on a l'interdiction de sortir. Donc il faut trouver des animations au frais. Donc, effectivement, comme tu as bien vu qu'on a des salles qui sont climatisées.
0: Oui.
1: Donc on a cette chance-là de pouvoir en profiter. Donc on va faire un petit loto.
0: Ah.
1: On n'a pas fait un petit loto quand même. Bon, il n'y aura toujours pas de jambon à gagner.
0: Mais enfin, il y aura toujours des petits parfums, des petites sucreries.
1: Voilà, peut-être des éventails.
0: Ouais.
1: Je les ai rangés, mais.
0: Ah voilà. Un petit loto, quoi d'autre comme activité?
1: Moi, on fera une dégustation de glace.
0: Ah, qui est-ce qui va venir? Un producteur local, bien sûr.
1: Oui, bien sûr. Oui. La ferme de Javerzac à Saint-Martial d'Arpensé.
0: Ah, Pierrette connaît.
1: Au yaourt, un vrai délice.
0: Ah, c'est 4 jours que, histoire qu'on programme la prochaine émission ce jour-là.
1: Ah, ben c'est le lendemain de notre émission.
0: Ah, mince, et voilà. Et voilà, voilà.
1: On peut faire un direct si vous voulez.
0: On fait un direct. Comme ça, je goûte et je commente. Attention, attention, qui a eu sa glace.
1: Voilà.
0: Bon, et puis je crois qu'on a fait un peu le tour parce que là, malheureusement, c'est vrai que les activités de l'été, il y a pas mal de choses qui sont planifiées, mais il y a pas mal de choses qui sont annulées. Donc, on va pas trop s'avancer dans ce que vous pourriez faire potentiellement. Il vaut mieux, quand on se retrouve dans 2 semaines, que vous me racontiez ce que vous aviez fait depuis. Hein?
1: Ça donne un effet de surprise en plus.
0: Voilà, exactement. Écoutez, on arrive déjà à la moitié de notre émission. Donc je vous propose que nous fassions une pause musicale, histoire de nous réveiller, de nous relancer avant notre thématique de la canicule, où Laurine va pouvoir en effet nous donner un peu plus d'éclaircissement et sur sa fonction et sur les mesures à prendre en cas de canicule. Un petit air de chaud cacao. Allez, Annie Cordy, chaud cacao, et on se retrouve dans un instant sur Liberté FM.

0: Oh, et nous voici de retour dans votre rendez-vous Souvenir Souvenir. Toujours Fabien, toujours au Clos Saint-Roch avec nos chères résidentes et résidents en pleine forme. Alors aujourd'hui, en effet, on se retrouve, donc comme nous vous l'avons annoncé précédemment, sur la thématique de la canicule. Et à mes côtés, alors est-ce que tu peux te présenter?
1: Bien sûr, je m'appelle Laurine, je suis IDEC depuis. J'ai intégré le Clos Saint-Roch depuis novembre 2025. Et je suis maman de deux enfants, infirmière depuis maintenant une vingtaine d'années. Et j'ai toujours travaillé en EHPAD.
0: D'accord, alors qu'est-ce que c'est IDEC?
1: Alors, c'est être infirmière coordinatrice, c'est-à-dire que je gère les soignants, mais aussi les familles et les résidents pour que tout le monde s'accorde et collabore ensemble dans un but bienveillant et bientraitant pour le bien-être de nos résidents qui sont accompagnés.
0: Super. Et donc, aujourd'hui, on parle de la canicule. Et comme Laetitia nous l'avait laissé entendre, il y a le plan bleu canicule. Ça faisait partie des actualités un peu. Alors, qu'est-ce que c'est le plan bleu de la canicule?
1: Alors, le plan bleu de la canicule, c'est un déploiement qui est demandé d'un point de vue ARS. Donc, nous, au sein de l'établissement, on l'a déployé depuis la dernière semaine du mois de mai et elle va durer jusqu'au 15 septembre.
0: Et ça s'est pas arrêté depuis?
1: Non, ça ne s'est pas arrêté depuis. Depuis fin mai jusqu'au 15 septembre, on mettra en application une vigilance, si vous voulez, au maximum. Au sein de l'établissement pour assurer un bien-être et un confort pour tout le monde.
0: D'accord. Donc, en effet, ben, la canicule, c'est quand même. Bon, on a l'impression que c'est un phénomène récent, mais pas forcément, hein. La canicule d'hier et de demain, c'est l'été. On a aussi connu des périodes de canicule dans le passé, des périodes de sécheresse, des périodes d'incendie. C'est vrai que l'été est souvent associé aux vacances, aux moissons, aux repas sous les arbres, le chant des cigales, les longues soirées où l'on profitait de la fraîcheur qui revenait doucement après le coucher du soleil. Pourtant, bien oui, certains étés nous laissent aussi le souvenir d'une chaleur écrasante, donc la canicule. Alors au fond, est-ce que la canicule a toujours existé? Je pense que vous pourriez répondre certainement que oui. On se souvient d'étés où les champs jaunissaient, où les rivières baissaient, où l'on travaillait très tôt le matin pour éviter les heures les plus chaudes. Les maisons en pierre gardent un peu de fraîcheur, les volets restant fermés toute la journée, et puis on fait souvent une pause après le déjeuner. Alors à l'époque, on parlait peut-être pas encore de climatisation, mais chacun connaissait les petits gestes qui permettaient de supporter la chaleur. À l'époque, pareil, les fortes chaleurs, c'était souvent vécu comme des épisodes exceptionnels. Aujourd'hui, elles semblent devenir plus fréquentes. Les scientifiques observent que les vagues de chaleur sont désormais plus nombreuses, plus longues et parfois plus intenses qu'autrefois, notamment en raison du réchauffement climatique. En France, la dernière décennie a connu environ 4 fois plus de jours de canicule que les années 80. Donc c'est quand même pas mal. Beaucoup d'entre nous gardent aussi en mémoire l'été de 2003. Je ne sais pas si vous vous souvenez 2003. Cette année-là, la chaleur fut si intense qu'elle bouleversa tout le pays. Depuis, les communes, les hôpitaux et les EHPAD se sont mieux organisés pour protéger les personnes les plus fragiles, avec des salles rafraîchies, une surveillance renforcée, des conseils d'hydratation et de solidarité. Avec le voisinage, tout ça fait désormais partie des habitudes. La plus belle réponse à la canicule n'est peut-être pas la technologie, mais la solidarité. Et donc justement, comme tu nous expliquais, ton rôle, c'est d'intervenir donc auprès des résidents, hein, au sein de l'EHPAD, mais aussi auprès des familles. Donc j'imagine qu'il y a un rôle préventif et informatif sur une situation, par exemple, comme une canicule.
1: Tout à fait. Nous, au sein du Clos Saint-Roch, on a mis en place, dès le début de ce plan bleu, il y a un courrier qui a été envoyé à toutes les familles, les invitant à amener des ventilateurs, des rafraîchisseurs, des brumisateurs et des vêtements beaucoup plus adaptés aussi à la saison et adéquats pour qu'ils puissent être un peu plus au frais. Et ça a été fait de manière préventive, effectivement.
0: Voilà, donc c'est le rôle de... C'est IDEC, c'est ça, hein?
1: Tout à fait.
0: Le rôle de l'IDEC. Et pas seulement au quotidien auprès des résidents, mais aussi au niveau des familles. Parce qu'en effet, ben, au Clos Saint-Roch, vous avez quand même la chance d'avoir pas mal de climatisation, pas mal d'espaces communs climatisés. Maintenant, je ne sais pas, certaines chambres sont climatisées ou pas du tout?
1: Non.
0: Donc ben, il faut aussi prévoir les équipements pour les chambres pour que les nuits se passent au mieux. Et donc qu'est-ce que vous pourriez nous dire un peu de canicule, d'épisodes caniculaires du passé? Vous vous en souvenez un peu ou pas?
2: Vous... 2003.
0: Et alors qu'est-ce que vous souvenez de 2003?
2: Ben on restait enfermés dans les maisons pour garder le frais dans les pièces. Et puis...
0: Déjà ça, qu'on restait bien calfeutré à l'intérieur. Et Réjeanne, oui. La canicule, ça vous évoque quoi? Parce que vous avez passé quand même plusieurs années en ville.
3: Moi, c'est 1942.
0: 42.
3: Ah, c'était terrible.
0: Et vous nous en dites quoi alors de 1942?
3: Ben, on était évacués parce que j'habitais pas la campagne.
0: Ah oui, carrément évacués?
3: Ah ben oui, on n'avait plus de maison. Tout bombardé.
0: Ah
3: ouais. Et puis voilà, c'était. Mais moi, ça reste un séjour à la campagne.
0: Ah oui, donc quand il faisait trop chaud en ville, on partait à la campagne ou pas?
3: Ah, quand on pouvait.
0: Quand on pouvait, hein. Et alors, Aubertine, est-ce que vous vous souvenez d'épisodes très chauds pendant les étés?
4: Non, nous avons toujours été à l'école. La maîtresse nous faisait rester sous le préau les quelques instants de récréation que nous avions.
0: Pour protéger du soleil?
4: Et non, je n'avais rien de spécial enregistré sur ce point-là.
0: Et puis du coup, aujourd'hui, on a donc Babette qui est avec nous, mais qui vient de Guadeloupe. Oui. Alors, en Guadeloupe, la chaleur n'est pas la même, hein?
5: Du tout. Non, la chaleur n'est pas la même parce qu'on est sous un climat tropical.
0: Et oui, c'est ça. Donc là, on ressent quand même que c'est beaucoup plus chaud ici, hein?
5: Il fait beaucoup moins chaud en Guadeloupe.
0: C'est ça.
5: Parce qu'il y a de l'air. Et il fait à peu près 10 degrés de moins.
0: Voilà.
5: 32 toute l'année avec du vent, des alizés. Donc c'est très agréable. Alors que là, c'est...
0: C'est chaud, étouffant, suffocant. Et en effet, c'est la même comparaison qu'avec l'Afrique, où on croit qu'en Afrique, il fait très très chaud. Mais du coup, Françoise, vous vous souvenez un peu du temps que vous avez fait au Sénégal?
6: Oui, mais en fait, on était quand même bien protégés.
7: Non.
6: On était protégés dans le sens où on était préservés puisqu'on était dans les bocaux offerts par la société qui employait mon mari, qui était encore en mer.
0: Donc il y avait des climatiseurs, c'est ça?
6: Des climatiseurs et donc on vivait normalement.
0: D'accord. Et au niveau de la chaleur de l'extérieur, comparé aux chaleurs qu'on a en ce moment, ça...
6: Pour nous, ça ne ressemblait pas à ça. On ne peut pas dire qu'on est souffert de la chaleur.
0: Voilà.
6: Oh, mais c'est comme ça.
0: Oui, mais c'est une réalité parce que souvent les gens croient qu'il fait beaucoup plus chaud en Afrique. Oui, il fait plus chaud, mais comme le disait Babette, c'est une chaleur constante.
6: C'est toute ça.
0: L'année, il fait assez chaud, il fait plus de 25 degrés. Les nuits ne sont pas rafraîchies outre mesure, mais il y a un peu plus d'air la nuit. Là, on souffre beaucoup plus de la chaleur.
6: Alors, mon mari travaillait en mer sur une plateforme.
0: Oui.
6: Voilà. Il avait son moment de repos, bien sûr. Et donc, il restait, mais on ne peut pas dire qu'on ait souffert de quoi que ce soit.
0: D'accord.
6: Même les tout petits, Bon, Philippe lui est arrivé, qui était l'aîné, avait 6 ans, et donc il arrivait à circuler avec des petits Africains, mais en mer, en se promenant sur les bateaux.
0: Voilà.
6: Et le tout petit, lui, ne pouvait pas, bien sûr, parce qu'on ne savait pas nager.
0: Ah!
6: Alors, il restait carrément...
0: Au frais. Et alors autour de la table, qui est-ce qui se souvient un peu d'épisodes de chaleur? Marie-Paul, la chaleur, ça vous dit quoi, la canicule? Marie-Paul.
7: Pas grand-chose.
0: Pas grand-chose, vous n'avez pas de souvenir d'épisodes trop chauds?
7: Non.
0: D'accord. Et alors qu'est-ce que vous faites en cas de grosse chaleur justement?
6: Je suis au deuxième étage dans le conservatoire. C'est chaud.
0: Et vous avez chaud.
6: Et c'est
0: un peu. Eh ouais.
6: Même si vous regardez, il y a un peu de 3 minutes pour ça. Nous sommes descendus avec une autre personne qui ne doit pas être loin, je pense. Et on a...
0: Pour rester à la fraîche.
6: On est resté sous son.
0: Et oui. Et alors, justement, Laurine, dans ces cas-là, comment... parce qu'après, ben, c'est compréhensible. On est dans un EHPAD. Donc, chacun était habitué à être à la maison, à avoir son autonomie, à gérer sûrement des logements beaucoup plus chauds que le Clos Saint-Roch. Mais... Une fois arrivé en EHPAD, ben, on peut être confronté à des résidents. Ah ben rien ne va, et puis on a trop chaud, et puis ça va pas, et puis ça va pas. Je dirais peut-être hors de la réalité. Et comment ça se gère cette situation où un résident pourrait arriver à dire « Ah ben mince, on a l'impression que vous faites rien ». À ce moment-là, comment toi tu peux intervenir et rassurer le résident?
1: Eh bien, on explique déjà toutes les choses que l'on met en place, toutes les actions que l'on met en place. Il faut savoir qu'au sein du Clos Saint-Roch, que je rebondis sur ce que tu étais en train de dire tout à l'heure, on a 3 pièces et 3 endroits qui sont climatisés. Les couloirs ne le sont pas à l'heure actuelle, c'est en étude. Mais on a la chance d'avoir quand même malgré tout 3 endroits qui sont climatisés, alors que la loi en impose qu'une seule.
0: Et il faudra ajouter donc à ces 3 endroits quand même que c'est pas des petites surfaces, hein, parce que les 3 endroits, c'est le grand salon à l'entrée.
1: Tout à fait, il y a le grand salon à l'entrée, le grand salon à l'entrée et le hall, la salle détente animation où nous sommes, ainsi que la salle à manger.
0: Voilà, c'est plus la salle de PASA.
1: Et la salle du PASA, effectivement.
0: Donc il y a 4 endroits climatisés, mais c'est surtout, bon, le PASA, c'est là où on enregistrait avant, c'est une salle en sous-sol. Bon, on va dire il fait plus frais, c'est un luxe. Mais c'est surtout que les salles communes, rien que les 2 salons où on est, je pense qu'il y a facile 100 mètres carrés. Derrière le grand salon, on ne doit pas être loin des 100 mètres carrés. Donc il y a quand même un vrai espace climatisé. Et c'est vrai qu'après, dans les chambres, il faut savoir gérer cette période-là. Et voilà, après, plus on monte en étage, plus il fait chaud. Maintenant, le Clos Saint-Roch a quand même un projet d'études de clim qui seront certainement progressivement installés d'ici à l'année prochaine pour au moins rafraîchir les couloirs. Mais on a une grande pensée pour certains EHPAD qui ont une pièce isolée à l'autre bout avec la clim et où tout le reste peut être très très chaud. Et sinon, alors, c'est quoi l'astuce, Françoise, en cas de canicule, en cas de grosse chaleur? Qu'est-ce qu'on fait?
6: On se gère soi-même. Soit on a quelque chose qui vous rafraîchit, personnel, bon, et puis ça marche. Soit on est fragile, et à ce moment-là, on fait comme on a fait l'autre nuit, c'était un tenable, c'était
0: voilà.
6: La seule nuit où c'était... Bon.
0: Donc vous êtes allé dans la pièce climatisée.
6: En bas,
0: voilà. Heureusement.
6: Vous pouvez accepter qu'on puisse rester en bas.
0: D'accord. Et Pierrette, alors la chaleur, comment ça se gère? Parce que Pierrette, vous avez aussi un parcours peut-être un peu différent de certains autres résidents, puisque déjà petite fille, chaleur pas chaleur, déjà il y avait du boulot. Hein, j'ai envie de dire.
3: Et puis un matin, ils arrosaient les toitures et ils avaient mis une machine pour qu'on ait à boire.
0: Ah! Et ça, c'était, vous savez à peu près la période ou pas, dans les années 80, 90?
3: Oh non, 59.
0: Ah oui. Oui, oui, donc il faisait vraiment attention à ça.
3: Oui.
0: Et à la maison, comment vous gériez la chaleur?
3: Eh bien, à la maison, j'avais un rafraîchisseur. On mettait dedans un bloc de glace qui tenait 8 heures.
0: Ah oui, génial. Génial. Mais j'ai vu, là, ils font plein de petits appareils. Il y a un ventilateur et un bac où on peut mettre de l'eau glacée, ça brumise en même temps. Et... Ah, mais c'est bien ce système, bloc de glace pendant 8 heures. Et est-ce que vous avez des souvenirs d'épisodes caniculaires?
3: Ben oui, je vous dis, c'est pour ça. Cet appareil-là, il y a quelqu'un qui voulait le jeter. Alors mon fils nous l'a ramené. On faisait, mettait au congélateur une grosse boîte de kilos. Et il faisait beau.
0: Et c'était parti pour une bonne nuit, quoi.
3: Et là, dans ma chambre, le soir, j'ouvre les fenêtres.
0: Voilà.
3: Fermez les volets, mais les fenêtres ouvertes.
0: Et ça rafraîchit bien.
3: Et ce matin, c'est le froid qui m'a réveillé.
0: Ah, bazar. Vous êtes à quel étage, au premier ou au deuxième?
3: Ah, non.
0: En bas. Oui, donc c'est aussi plus frais. D'accord. D'accord. Et Aubertine.
8: Oui.
0: Des petites astuces pour garder la fraîcheur, qu'est-ce qu'on fait?
4: Mais moi, j'en ai pas beaucoup d'astuces.
0: Ah ben, je suis sûr que vous en avez. Vous faisiez quoi quand il faisait trop chaud à la maison? Vous vous souvenez un peu?
4: Ben, c'est ma mère qui s'occupait de tout ça.
0: Mais vous, quand vous aviez des enfants?
4: Après, quand j'ai eu mes enfants, c'est moi qui m'en suis occupée.
0: Alors, qu'est-ce qu'on fait en cas de grosse chaleur?
4: On se réveille surtout. Quand un gosse dort, parce que c'est le moment où il risque d'avoir des inconvénients le plus corsé.
0: Donc de bien surveiller les siestes, la maison, les volets cabanés.
4: Oui.
0: Et puis quoi d'autre?
4: On mettait des gouttes dans l'eau.
0: Il faut boire, il faut s'hydrater bien.
4: Mais on leur mettait des petites gouttes exprès pour leur aider au sommeil.
0: Apaisante.
4: Leur sommeil.
0: Ah voilà, Babette se découvre des secrets. C'est pour ça qu'on dormait bien à la maison.
4: Il le faut, quand c'est comme
0: ça. D'accord. Florence, des petites astuces en cas de grosse chaleur, qu'est-ce qu'il faut faire?
8: Boire beaucoup d'eau.
0: Réjeanne. En cas de chaleur, qu'est-ce qu'on peut faire d'autre?
3: Oui, boire.
0: Boire, hein, il n'y a pas à tortiller. André, vous vous souvenez d'épisodes de canicule ou de grosse chaleur?
9: Oh, ben oui, parce qu'il fallait bien se porter, puis ça aurait été là.
0: C'est ça.
9: Il n'y a pas tous les produits qu'il y a maintenant, mais...
0: Eh ouais.
9: Ben oui.
0: Suzanne.
10: Je la supporte.
0: Vous la supportez bien, la chaleur?
10: Oui, je la supporte.
0: Est-ce que vous vous souvenez de grosses chaleurs à Paris?
10: Je ne me rappelle pas.
0: Pas particulièrement, mais bon, il fait quand même beaucoup plus chaud en ville.
10: Oui.
0: Avec la chaleur des immeubles, la pollution, tout ça. Alors, dites, on va faire un petit quiz. Donc, on l'a dit précédemment, mais quand il fait très chaud, que faut-il faire régulièrement?
3: Boire
0: plusieurs fois dans la journée. Et quelle est la meilleure boisson lorsqu'il fait très chaud?
3: De l'eau.
0: Et après, je ne sais pas si c'est dans le quiz, est-ce qu'il vaut mieux boire chaud ou froid?
3: Ah non, froid. Quand il fait chaud, on boit froid.
0: Eh bien, quand il fait chaud, on boit chaud, figurez-vous.
3: Ah oui, mais ça c'est...
0: Alors, c'est pas une erreur. Laurine, est-ce que ça te parle, cette histoire de boire chaud ou froid?
11: Effectivement, on a prétention de croire qu'il est préférable de boire froid. Effectivement, il est préconisé de boire chaud. C'est vrai que ça donne pas très envie, hein, je reconnais, quand on a des 40 en température extérieure et des 30 degrés chez soi, ça donne pas du tout envie de boire chaud. Mais néanmoins, quand on prend l'image de nos aînés qui buvaient la soupe, de tout temps, hiver comme été, canicule ou pas, c'est quelque chose qui leur était indispensable et ça l'est toujours encore à l'heure actuelle.
0: Voilà, alors il faut savoir que le corps humain est à 37,5 degrés. Notre température normale, c'est 37,5. À l'intérieur du corps, je crois qu'on est à peu près à la même température.
11: 37,2.
0: 37,2. C'est un peu plus, un peu moins élevé dans le corps. Mais du coup, si je bois un grand verre d'eau glacée, mon estomac, il reçoit une information. Il dit attention, c'est froid. Donc il va demander à mon corps de se réchauffer. Tandis que si je bois chaud, plus chaud que mes 37 degrés de température du corps, ben mon corps il reçoit du chaud. Donc il va dire attention, il faut se refroidir. Donc c'est pour ça que quand il fait chaud, et notamment dans le désert, où on boit le thé chaud, bah, ça va donner une information au système nerveux, au système sympathique, etc., au cerveau sympathique. Hop, régule-toi et abaisse ta température. Et on va mieux supporter la chaleur en buvant chaud que froid. Et si vous buvez froid, vous remarquerez que vous avez encore soif après. Voilà, parce que l'indicateur qui est donné au cerveau n'est pas le bon. Voilà, pour la petite anecdote. Bon, et à quel moment vaut-il mieux sortir alors ? Entre 12 et 16 heures ?
8: Non, non, pas dormir.
0: Tôt le matin ou en soirée ?
8: Tôt le matin.
0: Tôt le matin et en soirée. Hein. Oui. Quoique cette canicule, elle est un peu bizarre, en tout cas celle qu'on a eue il y a 2 semaines, parce que le pic de la température était à 18 heures. Les 42 degrés, c'était à 18 heures, c'était pas à 14 heures. Hein. Que peut-on faire pour garder une chambre froide, justement ? Fraîche, on va dire. Alors, comme l'a dit René, fermer les volets et en effet, peut-être ouvrir la nuit, laisser ouvert entre 2h et 6h30, 7h max, quoi. Parmi les aliments, ces aliments, lequel aide à s'hydrater ? La pastèque, les biscuits ou le chocolat ? Et oui, dis donc, mais on dirait que vous en avez vécu des canicules. Alors, quel est le signe qui peut montrer qu'une personne souffre de la chaleur ? Comment on voit quelqu'un qui souffre de la chaleur ?
12: Transpire.
0: Alors, la transpiration, oui, ça peut être un premier indicateur. Et quoi d'autre ?
13: Somnolence.
0: La somnolence, exactement, Aubertine. Un peu d'étourdissement, un peu un coup de fatigue un peu trop fort. Et donc, il faut être vigilant à ces signes-là. Et quand est-ce qu'on boit ? On boit quand on a soif ? On boit à tout moment ?
6: Au moment du repas.
0: Eh bien, les amis, on n'attend pas d'avoir soif. Parce que le moment où on a soif, c'est parce qu'on est déshydraté. Donc, il ne faut pas attendre d'avoir soif. On boit plusieurs fois dans la journée, le matin hein, et la nuit éventuellement quand on se réveille, si on n'a pas la prostate fragile. Et que peut-on utiliser pour se rafraîchir ? Une couverture, une écharpe en laine ou un gant humide sur le visage et les bras ? Un gant humide, et c'est mieux, hein. Qu'est-ce qu'on fait si jamais on se sent pas bien pendant la canicule ? On le signale à des soignants et à du personnel médical. C'est pas la peine de se plaindre aux voisins. Hein ? Il faut bien le dire au personnel médical. Je me sens très fatigué, j'ai la tête qui tourne, c'est très important. Quel accessoire protège la tête du soleil ? Eh bien oui, le chapeau. Quelle est la pièce de la maison qui est la plus fraîche ?
14: La cave.
0: La cave, exactement. Exactement. Et les personnes âgées sont-elles plus sensibles à la chaleur ?
15: Oui.
0: Oui. On ajoutera aussi les personnes en sous-poids et les personnes en surpoids. Hein. Et bien voilà, on a fait un super quiz et figurez-vous qu'on arrive déjà à la fin de notre rendez-vous. C'est dommage, hein.
15: Faut se revoir
0: plus souvent. Il faut passer des pétitions au Clos Saint-Roch. Pourquoi vous installez des clims ? Faites-moi venir plus souvent. Je suis rafraîchissant. Ça fait du bien. C'est un bon moment de partage. Alors écoutez, donc est venu le moment pour moi de vous remercier de votre accueil. Et on va se quitter en chanson. J'espère vous faire découvrir une chanson, bah, je vais pas vous la faire découvrir du tout, de Joe Dassens, L'été indien. Vous la connaissez toutes et tous ?
15: Oui.
0: Oh mince, je vous fais pas une découverte alors ?
15: Même pas.
0: Allez, Je vous remercie de votre accueil et je vous dis à très vite.
14: Merci. À vous. Merci.
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Bonjour, une petite sélection télé pour votre soirée du vendredi 10 juillet sur TF1. Le grand quiz, serez-vous HPI divertissement présenté par Hélène Manarino. Ce jeu regroupe en plateau 150 candidats divisés en 3 catégories d'âge. Les enfants, les parents et les grands-parents. Sur France 4, une nuit d'opéra sous les étoiles de Provence. Spectacle. Sur France 3, Florent raconte Pagny, documentaire. Après avoir longtemps cultivé une certaine pudeur vis-à-vis du grand public, Florent Pagny accepte de se raconter sans phare. Un dialogue intimiste et complet avec la romancière Emmanuelle Cosso. Sur France 5, les trésors des favorites des rois de France, documentaire. Sur W9, Enquête d'action, magazine. Sur France 2, César Wagner, série avec Gilles Alma. Et puis sur Gulli, Tintin et le lac aux requins, film d'animation. Tintin et son fidèle compagnon, le capitaine Haddock, se dirigent vers la mystérieuse Cille Davy pour rendre visite au professeur Tournesol. À leur arrivée à l'aéroport, ils retrouvent Dupont et Dupont. Très belle soirée télé à tous. On se

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RTFM, dont la première partie sera consacrée à Jeanne d'Albret, reine de Navarre et surtout mère du roi Henri IV, figure importante du protestantisme en France. Elle s'illustre par sa rigueur morale et son intransigeance religieuse. Mais n'oublions pas qu'elle a été mariée à Antoine de Bourbon et qu'ils vont se déchirer pour une couronne. Notre invité ensuite, Alain Boitusa, à l'occasion de son livre « La Deuxième République en Dordogne », avocat honoraire au barreau de Paris, enseignant Paris 1 à Sorbonne. C'est à la Chape qu'il publie cet ouvrage, « La Deuxième République en Dordogne ». Et puis nous terminerons avec le château de Brusac, qui s'anime pour cette période estivale. Jean-Pierre Pouxuel sera au téléphone pour nous parler de ces différentes animations. Comme à chaque fois dans ce rendez-vous sur Liberté FM, le patrimoine de la chanson française, Gilbert Bécaud en fait partie.

première partie de N'oubliez pas le guide avec Jeanne Dalbret et Antoine de Bourbon. Qui se souvient encore des parents d'Henri IV avant les conflits religieux? Si le premier roi de France, issu de la branche Bourbon, délaissa toujours ses épouses pour des maîtresses, ses parents vécurent une histoire d'amour très forte, mais qui fut gâchée par une couronne. Jeanne est née le 16 novembre 1528, fille unique d'Henri II d'Albret, roi de Navarre, et de Marguerite d'Angoulême. Elle est la nièce et la filleule du roi de France, François Ier. C'est à elle que doit revenir la couronne de Navarre, et cela fait de Jeanne un parti très recherché.

Malgré la petitesse de ce royaume, le 14 juin 1541, la princesse de Navarre est unie à Guillaume de la Marck, duc de Clèves, un homme que la jeune fille déteste et bien plus âgé qu'elle. Au soir de la nuit de noces, la mariée est victime d'une crise de nerfs et le mariage n'est pas consommé. Il ne le sera jamais. Et en 1545, l'union est déclarée nulle, Jeanne d'Albret s'étant toujours refusée à son mari. Il est ensuite question d'unir la jeune princesse à l'un des fils de François Ier, Charles d'Angoulême. Hélas, le prince meurt prématurément en septembre 1545. Marguerite d'Angoulême propose au roi de France d'unir sa fille au duc de Bourbon et de Vendôme. Antoine, cousin au 8e degré de François Ier, celui-ci descend du comte de Clermont, Robert de France, 6e fils de Saint-Louis. Antoine de Bourbon est donc le premier prince du sang à la cour. Le roi décède en 1547, mais son successeur, Henri II, respecte les vœux de son père et donne son accord au mariage du duc de Bourbon avec Jeanne d'Albret. Le 20 octobre 1548, Jeanne contracte donc une nouvelle union avec Antoine de Bourbon à Moulins, dans l'Allier. Rapidement, une fort belle entente naît entre les époux. On dit que la princesse est plus belle qu'une grâce. Le roi de France, Henri II, affirme qu'il n'a jamais vu plus joyeuse mariée que Jeanne. Au lendemain du mariage, Antoine de Bourbon annonce fièrement qu'il a fait son devoir par 6 fois, et cela fort gaiement. Visiblement, les deux jeunes mariés se plaisent. Jeanne aime l'humour et le tempérament gaillard de son époux. Antoine adore la gaieté permanente de sa petite femme. Le duc de Bourbon écrit à son épouse « À côté de vous, toutes les autres femmes me paraissent laides et fâcheuses ». Le couple harmonieux donne naissance à 6 enfants, mais beaucoup seront emportés par des maladies infantiles à une époque où peu de nouveau-nés parviennent à l'âge adulte. À la naissance du duc de Beaumont, Antoine écrit à son épouse « Marie n'aime jamais tant femme que je vous fais ». Alors que Jeanne éprouve beaucoup de peine au décès de son premier-né, Antoine lui apporte le plus tendre réconfort. « Pour un que Dieu peut nous ôter, il peut nous en donner 12, car nous sommes tous deux jeunes assez pour en avoir beaucoup ». En effet, Jeanne est à nouveau enceinte et le 13 décembre 1553 naît un nouveau petit fruit, le futur Henri IV. Le duc de Bourbon fait figure d'époux attentif et aimant ainsi que de père attentionné envers sa progéniture. À la mort de son père, le roi Henri II d'Albret, survenu le 25 mai 1555, Jeanne d'Albret devient la reine de Navarre sous le nom de Jeanne III. Elle n'a que 18 ans. La loi salique n'existant pas en Navarre, elle a désormais symboliquement plus de pouvoir que son mari qui, malgré le fait de devenir roi de Navarre, ne l'est que par son épouse. Les sujets du royaume ne veulent jurer fidélité qu'à leur vraie et naturelle reine et considèrent Antoine comme le seigneur de sa femme, ce qui irrite beaucoup le duc de Bourbon. À partir de ce moment-là, les relations dans le couple se dégradent. Jeanne est vite déçue de la vanité et de l'ambition d'Antoine, qui désire être le seul dépositaire d'une couronne afin de gouverner pleinement. Voir sa femme reine et n'être roi que grâce à elle le rend malade de jalousie. Très vite, Antoine de Bourbon s'installe à Paris, multiplie les passades amoureuses jusqu'à prendre une maîtresse en titre, la jeune Louise de la Bérodière, dite la Belle Rouée, fille d'honneur de Catherine de Médicis. Bientôt, elle lui donne un fils, Charles de Vendôme. Peut-être Antoine aime-t-il vraiment Louise, mais il est certain que le duc de Bourbon entame cette liaison pour déplaire à Jeanne, la rendre jalouse, lui montrer qu'il n'est pas dépendant d'elle.
Après la naissance de Catherine en 1559, Jeanne et Antoine ne sont plus que des étrangers l'un pour l'autre. De leur amour, il ne reste que des souvenirs. Désormais, ils vont s'affronter sur le terrain de la religion. Tous deux ont d'abord penché vers le protestantisme. Jeanne abjure le catholicisme en 1560, tandis que son époux change régulièrement d'avis, de conviction. Peut-être est-ce encore pour marquer son indépendance vis-à-vis de son épouse. Antoine s'affirme finalement catholique. Entre lui et Jeanne débute une guerre pour influencer leurs deux enfants survivants, Henri et Catherine. Antoine de Bourbon vit alors à la cour de France en sa qualité de premier prince du sang. Il souhaite garder la Navarre catholique et s'oppose aux réformes religieuses que Jeanne veut mettre en place dans son royaume. Le duc de Bourbon est nommé lieutenant général du royaume de France par la régente Catherine de Médicis. Il espère pouvoir jouer un rôle plus important à la cour de France qu'en Navarre. Antoine tente également de faire plier Jeanne et de la ramener à la raison en lui demandant de le rejoindre à la cour du jeune Charles IX. Au Louvre, les tensions entre les deux époux sont palpables. L'année 1562 marque le début de la première guerre de religion après le massacre de Vassy en mars, où de nombreux protestants sont tués par les troupes du duc de Guise. En réponse, le frère cadet d'Antoine de Bourbon, le prince de Condé Louis Ier, devient le chef du parti protestant. Dans ce climat pesant, Jeanne d'Albret choisit de s'installer à Vendôme. Antoine de Bourbon s'insurge contre son épouse lorsqu'il apprend qu'elle n'a rien fait pour empêcher des protestants de saccager la collégiale Saint-Georges où sont inhumés ses parents et ses aïeux. Craignant la colère de son époux, Jeanne préfère s'en retourner dans le Béarn avec la petite Catherine. Quant à Antoine, il redoute que la reine de Navarre ne fasse enlever son fils Henri qui est resté auprès de lui. Le jeune prince est donc envoyé à Montargis auprès de la duchesse de Ferrare, née Renée de France, fille de Louis XII. Cette princesse est à la fois bien vue des catholiques et des protestants. En septembre 1562, Antoine de Bourbon est au siège de Rouen afin d'y chasser les protestants qui tiennent la ville depuis 7 mois. Il y reçoit un coup d'arquebuse le 16 octobre. Bien qu'il soit en première ligne, ce n'est pas au combat que le duc de Bourbon est blessé, mais en allant satisfaire un besoin naturel contre un rempart de la ville. La blessure ne semble pas grave, mais mal soignée, une septicémie se développe et emporte Antoine de Bourbon le 17 novembre 1562. Le roi de Navarre décède, loin de son épouse, avec qui il est brouillé. Voilà comment l'héritage du royaume de Navarre fit perdre à Jeanne d'Albret le cœur d'Antoine de Bourbon. Après la mort d'Antoine, Catherine de Médicis garde auprès d'elle le jeune Henri de Bourbon, désormais duc de Vendôme, mais autorise Jeanne d'Albret à élever son fils dans la religion protestante. Les deux femmes envisageront bientôt d'unir leurs enfants, le prince de Navarre et Marguerite de Valois, pour lancer un message de paix au peuple qui se déchire. Jeanne d'Albret reste dans les mémoires comme la reine de fer qui administra seule le royaume de Navarre.

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1: Je reçois notre invité, nous fait l'amabilité d'être en studio et je l'en remercie. Alain Boituza, bonjour. Vous êtes avocat honoraire au barreau de Paris, enseignant Paris 1 Sorbonne. Et vous publiez La Deuxième République en Dordogne, 1848-1852, édité par La Chape, qui est la Société historique et archéologique du Périgord. Première question peut-être basique, mais pour quelle raison vous êtes-vous intéressé à cette Deuxième République et qui plus est en Dordogne ?
2: Alors, la réponse est simple. J'ai décidé de consacrer ma retraite à l'étude de l'histoire et tout spécialement à l'étude de l'histoire du 19e siècle. Parce que je considère que ce qui s'est passé à cette époque constitue en quelque sorte la matrice de tout ce qu'on a de mieux et de tout ce qu'on a de mauvais sur le plan politique actuel. Donc j'ai commencé mon étude par le début du siècle et j'ai publié il y a 6 ans un premier volume qui a été consacré à Élie Decazes, qui est d'ailleurs presque un régional de l'étape, puisque Élie Decazes est originaire de Libourne, donc il n'est pas très loin, et qui a joué un rôle très considérable au moment de la restauration entre 1815 et 1820. Ensuite, j'ai décidé de me consacrer au milieu du siècle, et évidemment, l'événement important du milieu du siècle, c'est l'avènement de la Deuxième République et son avènement en 1848 et sa disparition en 1852. Donc c'est une république en quelque sorte éclair, une république qui était très courte. Et la question qui est intéressante à se poser, c'est de savoir pourquoi elle est intervenue, pourquoi elle est advenue et pourquoi elle est disparue si rapidement. Donc ça, c'est l'objet de mon étude actuelle. D'une part sur le plan national et d'autre part sur le plan de la Dordogne, pour les raisons suivantes, c'est que je suis depuis 45 ans pratiquement un amoureux inconditionnel de la Dordogne et tout particulièrement du coin que j'ai adopté ou qui m'a adopté depuis tout ce temps, qui est situé à Lille, à quelques encablures de Ribérac. Donc, à ce titre, et aussi au titre de membre de la Chape, je me suis attaché à rechercher et comprendre ce qui était devenu dans cette période 1848-1852 en Dordogne, quels sont les personnages historiques qui ont émergé et pour quelles raisons, et quelle a été l'interaction entre les événements qui sont survenus à Paris et ceux qui sont survenus en Dordogne. D'où ce livre consacré à la Deuxième République en Dordogne.
1: Au moment où commence cette Deuxième République, donc en 1848, dans quel état se trouve le département de la Dordogne ? Est-ce qu'il reste encore secoué par la Révolution ? Parce qu'on n'en est pas très loin. Est-ce qu'il y a vraiment autant d'événements et de personnalités qui font que ce livre est sorti, que vous l'avez publié ? Parce qu'on peut imaginer que forcément, à ce moment-là, Seconde République, tout se passe à Paris.
2: Alors, vous avez raison, tout s'est déclenché à Paris. La révolution de 1848, donc de février 1848, était une révolution exclusivement parisienne au départ. Je rappelle que le facteur déclenchant de cette révolution consiste dans la volonté manifestée par une certaine partie de la classe politique de souhaiter un élargissement du suffrage censitaire. Et le gouvernement de l'époque, qui était le gouvernement Guizot, qui était ultra-conservateur, s'est arc-bouté sur le système censitaire tel qu'il était à l'origine, refusant toute modification, tout élargissement. D'où des manifestations qui ont spontanément tourné à Paris, donc entre le 22 et le 24 février 1848, à une insurrection, et puis finalement à une révolution, et chassant Louis-Philippe du trône et constituant un gouvernement provisoire. Ça, ce sont des événements qui sont strictement parisiens. Et ce qui est intéressant, c'est de comprendre comment ces événements ont pu se diffuser en Dordogne, un département qui à l'époque, enfin un peu toujours aujourd'hui, quand même situé à peu près à 500 km de Paris, sachant que à l'époque, les moyens de communication
1: n'étaient pas les mêmes,
2: étaient complètement, enfin n'avaient rien à voir avec ceux d'aujourd'hui. Pour faire le voyage de Paris à Périgueux ou vice-versa, il fallait au moins une semaine par les diligences. C'était des voyages extrêmement périlleux, à telle enseigne qu'on recommandait aux voyageurs de faire le testament avant de prendre la diligence. Il y avait bien un système de communication par télégraphe, mais ça datait de la Révolution, c'était des signaux qui étaient faits de colline en colline et qui ne fonctionnaient pas l'hiver, évidemment, à cause du brouillard. Et donc, c'était la Dordogne était un territoire qui était extrêmement enclavé par rapport aux grands axes de communication. C'était un territoire qui était aussi envahi en grande partie par la forêt, et c'était un territoire qui était rural, puisqu'à l'époque, 90% de la population habitait les campagnes ou habitait les bourgs de moins de 1000 habitants. Et c'était quand même, c'était le système de l'autarcie, à telle enseigne que très peu de gens en Dordogne parlaient français. C'était parfois pratiquement par région, par sous-région. Donc, voir ce télescopage de cette révolution parisienne qui arrive grondante en Dordogne, voir comment les élites locales et la population réagit, c'est ça qui m'a passionné, qui m'a intéressé.
1: Alors on va pas raconter bien sûr le livre, on va conseiller à celles et ceux qui nous écoutent de se le procurer, on dira comment à la fin de cet entretien, mais quelques mots justement sur ces élites qui vont sortir du lot et vont faire que le département de la Dordogne va quand même avoir son importance au niveau national.
2: Alors, premier point, les élites qui étaient en place à cette époque étaient des élites. Vous aviez principalement des gens d'Europe, des avocats, des médecins, profession libérale, grands négociants. Par exemple, ça c'était la composition du conseil municipal de Périgueux. Voilà. Bon, sachez qu'à l'époque, les élections d'un conseil municipal se faisaient aussi pratiquement en fonction de suffrage censitaire, mais que le pouvoir en place était, lui, avait le pouvoir de nommer le maire. Le maire n'était pas élu, le maire était nommé. Il était nommé par le préfet pour les villes de moins de 3000 habitants et par le roi lui-même pour les villes de plus de 3000 habitants. Donc le pouvoir central maîtrisait complètement cette politique. Et précisément, l'arrivée de la Révolution a surtout eu comme conséquence d'instituer le suffrage universel. Et c'est tout à fait, je dirais, d'actualité, ça, parce que c'est la première expérience grandeur nature du suffrage universel masculin. Hein,
1: oui,
2: masculin.
1: Les femmes ne votaient pas.
2: Les femmes ne votaient pas, elles ont essayé de le faire, mais on considérait que ce n'était pas leur place.
1: Et il fallait avoir 21 ans.
2: Il fallait avoir 21 ans. Alors, si vous voulez, pour résumer, dans le système censitaire, en Dordogne je parle,
1: oui,
2: vous aviez 500 000 habitants, à peu près, hein, 500 000 habitants. Dans le système censitaire, vous aviez exactement 2250 électeurs. Pour être électeur censitaire, il fallait payer un impôt annuel d'au moins 200 francs et être âgé, effectivement, d'au moins 21 ans. Pour être éligible, il fallait payer un cens d'au moins 500 francs et être âgé de 30 ans. Et donc ce suffrage universel qui va, vous vous rendez compte qu'en l'espace de quelques semaines, on va passer de 2200 électeurs, je parle en Dordogne toujours, de 2200 électeurs à 140 000 électeurs. Et par conséquent, c'était un système de scrutin de liste départementale. Pour la Dordogne, il fallait élire 13 députés, 13 représentants à l'Assemblée constituante qui allait rédiger la Constitution de la Deuxième République. Ces élections ont lieu le 23 et 24 avril 1848, et on constate que les 13 candidats élus font tous partie de la bourgeoisie. C'est un petit peu l'avènement de la bourgeoisie dans la politique, avec des mandats électifs Et avec... alors, ce qui était intéressant aussi à savoir, c'est que c'était un scrutin de liste qui s'adressait à des gens dont l'extrême majorité, la plus grande majorité, ne savait pas écrire. Et par conséquent, il fallait qu'elle demande à Pierre, Paul ou Jean de remplir les bulletins. Et généralement, surtout dans la campagne, ben, on demandait à monsieur le curé, à monsieur le maire, ou on demandait aussi au, ce qu'on appelait encore le maître, c'est-à-dire le grand propriétaire terrien qui était un peu maître de l'emploi dans la commune. Ce qui permet de comprendre que le résultat de l'élection, ben, ça a été d'élire une élite finalement très conservatrice, très bourgeoise. Donc vous voyez le truc, l'utilisation du suffrage universel revient finalement à faire élire la bourgeoisie, ce qui ne va pas changer grand-chose à la situation antérieure. Mmh. Et encore pire, puisque dans quelques années, on va faire élire par ce système, et en Dordogne, ça atteint des proportions de l'ordre de 95-98%, on va faire élire Louis-Napoléon Bonaparte d'abord comme président de la République, et ensuite on va le publiciter comme empereur. Donc vous voyez le raccourci en 4 ans du suffrage universel, on part d'un système, je dirais, de recherche absolue de démocratie, et on arrive à le troisième, enfin, l'avènement de l'Empire, qui était quand même une dictature. Mmh. Voilà.
1: Est-ce que la population de la Dordogne, à ce moment-là, donc entre 1848 et 1852, est consciente de cet avènement de la Seconde République? Qu'est-ce qu'elle en attend, cette population?
2: Alors,
1: je ne parle pas de l'élite ou des bourgeois qui sont informés.
2: On va parler de la population elle-même. Mmh. Cette population a été traumatisée. Je veux dire pourquoi. Parce que, bien évidemment, lorsque surgit la Révolution à Paris, d'abord, elle surgit dans une période de grandes difficultés économiques et financières. On est en pleine période de marasme économique, avec beaucoup de fermetures d'usines, avec beaucoup de chômage. Et l'avènement de la Révolution à Paris risque d'entraîner, je dirais quasi instantanément, la banqueroute de l'État. Alors, vous savez bien, pour s'en sortir, c'est très simple, on invente des impôts nouveaux. Ce qui se passe aujourd'hui n'est pas...
1: On n'a rien inventé.
2: On n'a rien inventé. Et en l'espèce, le ministre des Finances, qui s'appelait Garnier-Pagès, a inventé ce qu'on a appelé l'impôt des 45 centimes. L'impôt des 45 centimes consistait, grosso modo, à augmenter de 45% les impôts directs qui étaient alors en vigueur et qui étaient toutes fondées sur la propriété foncière. Alors, cette propriété foncière était partagée, certes, entre de grands propriétaires fonciers, mais également une infinité de petits propriétaires ruraux qui pratiquaient la subsistance. Et donc, qui étaient imposés ces 45 centimes. Et par conséquent, voilà comment la vision qu'ont eu ces gens-là de la Révolution. Imposer de nouvelles impositions, à telle enseigne que ça a créé des révoltes, et que finalement, le score qu'a réussi Louis-Napoléon Bonaparte en 1848, élu président de la République, c'est simplement... Alors, il faut dire que, c'est clair, suffrage universel rime avec démagogie. Je donne l'exemple, là. Dans la campagne de Louis-Napoléon Bonaparte, on n'a pas arrêté de dire, mais écoutez, s'il est élu, il va supprimer l'impôt des 45 centimes. Bon, il a eu un succès extraordinaire. Bien sûr qu'il n'a pas supprimé. Après être élu, ça c'est également un grand classique.
1: Donc la population est quand même dans une misère importante à ce moment-là. Parce qu'il y a une crise économique qui sera la fin de cette Deuxième République.
2: Vous savez, par exemple, en Dordogne, département agricole à 90%, mais une agriculture qui était archaïque. Qui était fondé sur des habitudes, c'était principalement le métayage. Et le métayage, le propriétaire, ben, il voulait que ça ne remonte. Et le métayer n'avait aucun intérêt à améliorer la terre, puisque de toute façon, il n'en tirait pas les bénéfices et les fruits. Donc, vous aviez une agriculture qui était vraiment archaïque. Vous aviez des pans entiers du territoire, je prends la double, puisque vous connaissez bien, nous sommes presque au cœur des limites.
1: Absolument.
2: Qui était un territoire qui était monté à près de 50 000 hectares quand même, hein, entre l'île et la Drôme. Et ce territoire était misérable. Il y avait une magnifique forêt sous l'Ancien Régime, qui tout avait été décimé depuis. C'était un pays de marécage, c'était un pays de paludisme, et c'était un pays où les gens étaient très malheureux. Et il a fallu 30 ans pour pratiquement assécher ces marais. Bon, c'est un exemple, mais c'est un pays très pauvre, effectivement. Et très pauvre, par exemple, quand il s'agissait de recruter les gens pour l'armée, une grande partie des jeunes de l'époque n'étaient pas aptes, parce que physiquement n'étaient pas aptes, au point de vue taille, au point de vue carence alimentaire, enfin, voilà. Non, c'est un pays qui était vraiment pauvre, c'est un pays qui était pauvre. Alors, il a existé effectivement des précurseurs en matière agricole. Pour situer, par exemple, ici, on est à Tocane, le marquis de Fayolle, qui a apporté beaucoup de choses à l'agriculture. Et puis, quelqu'un, un personnage qui est très controversé aujourd'hui, c'est Bugeaud qui a accédé et a créé une ferme modèle. C'est Bugeaud qui a créé les premiers commissaires agricoles à l'Allemagne, en 1824, je crois. Donc, vous aviez toute une ambiance de misérable, vraiment de misère. Et, par exemple, l'industrie était extrêmement...
1: minime.
2: La grande industrie, c'était le minerai et les hauts fourneaux, enfin les forges, etc. Mais c'est pareil. Le personnel, souvent, c'est le personnel rural qui était employé pendant la morte saison, pendant l'hiver. Vous voyez. Donc c'était quand même une culture de subsistance,
1: oui, c'est ça.
2: Une industrie extrêmement, extrêmement disséminée. Qui derrière n'a pas la sidérurgie n'a pas résisté aux années 1850 à l'amélioration des systèmes de fourneaux, etc. Elle a disparu cependant en dehors.
1: Cette deuxième république ne va rien changer, elle va durer 4 ans, hein, on le dit depuis le début, mais elle ne va rien changer finalement au département de la Dordogne. Elle ne va pas apporter quoi que ce soit à sa population ou à son développement.
2: Non, je pense que d'abord c'était trop court pour...
1: bien sûr.
2: Et puis, non, on ne peut pas dire que ça soit manifesté par des réformes, des modifications importantes, non. On arrive tout de suite dans l'Empire avec tout un autre système politique.
1: C'est une histoire d'ego finalement qui va, au-delà de la crise économique, faire basculer la France dans la Troisième République après.
2: Ah, ça c'est une grande question. Vous savez, l'histoire, enfin, moi c'est ce qui me passionne dans l'histoire. Il y a deux thèses dans l'histoire. La première thèse est de dire c'est des grands mouvements, et puis ils sont comme ça, ils sont irrémédiables, etc. La deuxième idée, c'est de dire non, l'histoire peut basculer de rien. Un petit événement imprévu, ça bascule. Je prends l'exemple, quand même, à mon avis, ce qui a vraiment marqué, c'est cette élection de Louis-Napoléon Bonaparte à l'époque, qui était quand même le premier président de la République.
1: Oui.
2: Alors, j'ai fait une observation ici qui est, à mon sens, intéressante, puisque vous parlez de la Troisième République. Quand on a rédigé la Constitution de 1948, il y a eu des grandes discussions sur la question de savoir si le président de la République, qui était le premier président de la République, devait être élu soit par l'Assemblée nationale, dont Sommel était le mandataire, soit par le peuple. Donc il y a des grandes discussions, et finalement on a décidé qu'il serait élu par le peuple. Étant élu par le peuple, il avait une légitimité qui lui a permis de faire ce qu'il a fait. Et sachez que ça a tellement été traumatisant, parce que Louis-Napoléon Bonaparte, élu président de la République, il prête serment de servir et de protéger la Constitution, et il la viole délibérément en décembre 51 par son coup d'État. Eh bien, sachez que ça a traumatisé tout le monde politique pendant plus d'un siècle. Puisque la Troisième République, qui est dans les 1875, disons, ça mérite de naissance, eh bien, le président de la République devient une potache, devient quelqu'un qui n'a pas de pouvoir propre, de même qui n'a pas de pouvoir politique décisionnel. Et ça, Troisième République, Quatrième République, Et c'est tout l'enjeu de la Ve République.
1: Oui, oui.
2: Et au départ, la Ve République, le président était élu par les assemblées. Il a fallu attendre 62 pour qu'il soit élu. Et toute cette période, en gros, entre 52 et 1852 et 1962, est liée à la neutralisation du président de la République pour ne pas lui donner des pouvoirs qui ont été traumatisants par l'utilisation de son pouvoir pour se transformer en empire.
1: Merci beaucoup pour toutes ces petites informations. Il y en a beaucoup d'autres, évidemment, dans cet ouvrage, La Deuxième République en Dordogne. Vous publiez quand même des gravures,
2: oui,
1: parce qu'il y a de nombreux portraits de ceux qui ont marqué cette Deuxième République en Dordogne.
2: L'iconothèque de la Chape, c'est un véritable trésor. Tout vient de la Chape, et effectivement, on a retrouvé les gravures, les portraits de pratiquement tous les acteurs locaux de cette époque. Dans le bouquin, vous aviez prêté, enfin, pour que ce soit plus concret, quoi, pour que l'histoire soit plus concrète, soit plus descriptive, vous avez effectivement le maximum de gravures.
1: Voilà. Et notamment une fête importante qui marque peut-être.
2: Ça, c'est la promulgation, je crois que c'est le 12 novembre
1: 1848, oui.
2: La promulgation
1: de la Constitution
2: à la Concorde, à Paris, de la Constitution de 48, qui, encore une fois, n'a été appliquée que 4 ans, quoi, pratiquement.
1: Et ensuite, Louis-Napoléon Bonaparte ne viendra pas d'Ordogne.
2: Il n'est pas venu en Dordogne. Mais là, petite anecdote intéressante là-dessus, c'est intéressant. Parce que Louis-Napoléon Bonaparte a compris avant tout le monde comment il fallait mener une campagne électorale. Et comment il fallait s'auto-glorifier. C'est très connu aujourd'hui, hein, on le voit, bon, s'auto-glorifier, faire sa propre promotion. Et lorsqu'il a été président de la République, c'est lui qui a inventé les grands voyages en province, des tournées en province avec le train, qui était une invention
1: récente,
2: tout à fait récente. Donc il a eu l'intelligence d'utiliser la technique, au point de la technique du progrès, pour son propre intérêt. Et donc il n'est pas venu, à mes connaissances, directement en Dordogne, mais il a fait tout un tour, notamment en septembre 1851, il a commencé par le centre, le sud, il est remonté par le sud-ouest, et c'est à Bordeaux, en octobre 1851, qu'il a fait un discours qui, pour la première fois, pour la première fois, il déclarait qu'il acceptait, parce que ce qui est extraordinaire, c'est que par ses voyages, il faisait monter un désir d'empire. Je dirais que on trouvait que les choses étaient finalement république, c'était un brouillon, personne n'en voulait véritablement, du moins les élites. Mais le peuple, on voulait lui faire, on voulait le faire rêver un petit peu, on voulait faire la réminiscence du premier empire. Et pour véhiculer ce désir d'empire, Napoléon III, Louis Napoléon à l'époque, avait organisé ses voyages en province. Et c'est à Bordeaux qu'il déclare, en octobre 1851, qu'il déclare qu'il est d'accord pour l'établissement de l'Empire, comme si c'était quelque chose qui correspondait à accorder au peuple. C'est à Bordeaux qu'il a fait. Et à l'époque, d'ailleurs, il était tout à fait assisté par Pierre Magne, Pierre Gourdin bien sûr, qui était très proche de lui et qui l'a suivi après dans toute son aventure impériale.
1: Merci beaucoup Alain Boitusa. La Deuxième République en Dordogne, 1848-1852, édité à la Société historique et archéologique du Périgord. Où peut-on se procurer cet ouvrage? Est-ce qu'on le trouve en librairie ou directement à la Chape?
2: À la Chape.
1: À Périgueux, enfin,
2: dans les librairies à Périgueux, notamment chez Marbouf, et des choses comme ça.
1: Sinon, on peut le commander par exemple à Ribérac.
2: On le commande
1: à Brabalabre.
2: C'est-à-dire que si s'intéresse du monde, il y aura toujours un moyen de se procurer dans les librairies à Ribérac sans aucune difficulté.
1: Très bien. Merci beaucoup pour être venu jusqu'à nous.
2: Merci beaucoup de votre réception, de votre gentillesse.
1: Je vous en prie. À bientôt.
2: À bientôt.

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1: Notre invité à présent sur Liberté FM est au téléphone, Jean-Pierre Pouxiel. Bonjour Jean-Pierre.
2: Bonjour Pascal, bonjour à tous.
1: Alors, propriétaire du château de Bruzac, membre de l'association Renaissance du Vieux Bruzac, Bruzac qui se réveille vraiment pour cette période estivale avec de nombreuses animations, hein, Jean-Pierre.
2: Oui, tout à fait. Ben, c'est parti pour la 37e édition de l'été à Bruzac. C'est déjà 37 ans, rendez-vous compte.
1: Oui, oui.
2: Alors, nous allons proposer plusieurs choses. La première des choses, évidemment, ce sont les visites classiques, je dirais, où les gens peuvent venir visiter le château, mais pas que, je vais vous le dire. Donc alors, on sera ouvert. Je peux vous donner déjà, d'ores et déjà, les dates. Le 11, 12, 13, 14, 18, 19, 20, 25 et 26 juillet. Ça, c'est pour le mois de juillet. Et pour le mois d'août, les 1er, 2, 3, 8, 9 et 15 août.
1: Très bien.
2: Donc, les visites, c'est de 11h à 18h30. Avec quand même une particularité cette année qui est importante à dire, c'est qu'on va reprendre ce qu'on faisait régulièrement il y a quelques années, mais là on va le faire de façon un peu limitée, c'est-à-dire qu'on va faire des visites guidées. On va en faire deux par jour d'ouverture, une à 11h30 et l'autre à 15h. Le reste du temps, ce sera des visites libres. Les gens pourront, après explication, pourront aller dans le site, découvrir ces magnifiques pierres, je peux le dire.
1: Ah oui, absolument.
2: Donc ces visites libres, elles auront lieu, donc je disais, de 11h à 18h30, sauf le dimanche 2 août, où on n'aura que l'après-midi, parce que le matin, on est pris pour autre chose. Bon. Voilà, ça c'est... Mais pendant si les gens ne veulent pas trop attendre, il y a la possibilité de... Il y a des jeux médiévaux qui sont installés sous un abri au fond de la terrasse principale. Il y a initiation possible au tir à l'arc. Et puis il y a bien sûr, et toujours comme d'habitude, la calligraphie. Enfin, c'est pour les visites.
1: Alors les visites guidées, c'est vous Jean-Pierre qui serez le guide ?
2: Bien sûr. Et oui, je m'y recolle. Bon. À une époque, je ne faisais plus parce que j'étais un peu fatigué, mais là, je me sens en pleine forme, donc je vais m'y recoller.
1: Tant mieux.
2: Bon, puis c'est agréable, j'aime bien. C'est un petit peu particulier, on dit plus de choses, on découvre plus de choses. C'est quand même mieux que des simples visites où les gens ne voient pas forcément tout ce qu'il y aurait à voir. Donc là, c'est une visite qui dure à peu près une heure. Et puis bon, on a le temps de bien discuter avec les gens, et ils ont le temps de bien découvrir le site. Parce que je rappelle quand même que c'est, alors je le dis avec peut-être un peu de prétention, mais un des plus gros châteaux du Nord-Périgord.
1: Ben oui.
2: Eh oui, eh ben oui. Bon, d'accord, certes, il est en ruine, mais quand même. Mais quand même.
1: Mais il a le mérite d'exister, d'être à peu près entretenu, parce que c'est lourd, évidemment. Hein. Heureusement, il y a l'association.
2: Donc, disons que ce qu'on fait, c'est surtout effectivement de l'entretien au niveau des possibilités d'accès. Et puis surtout, on fait du petit entretien au niveau des bâtiments de façon à sécuriser le site. Voilà. Et puis le reste, malheureusement... on n'aura pas les moyens de reconstruire le château. De toute façon, je crois honnêtement qu'il faudrait une fortune plus que colossale pour le restaurer complètement tel qu'il était au XVIIe siècle. Mais bon, il faut pas rêver. Et puis, je sais pas si ça serait si intéressant que ça de le restaurer complètement. Il est intéressant dans son jus aussi du XIIe et XVe siècle.
1: Bon, donc il y a les visites.
2: Alors ensuite, on propose deux choses au mois d'août. La première, mais je crois que vous en avez déjà parlé, mon cher Pascal, c'est le Shakespeare dans le parc par la compagnie Carré 128 qui nous vient, si je ne m'abuse, de Tours.
1: De Montbazon, précisément.
2: Bon, ben très bien, vous voyez, vous en savez mieux que moi. Donc nous viendrons le samedi 8 août à 18h nous présenter La Tempête. Alors là, nous mettons simplement le site à disposition. C'est eux qui s'occupent des informations, réservations et faire payer l'entrée. Voilà. Si les gens veulent des renseignements, aller sur internet sur compagnie128.com. Mmh. Et puis bien sûr, et traditionnel, notre visite médiévale gourmande qui aura lieu le mercredi 12 août à midi. Donc c'est, je rappelle pour le principe, c'est une visite guidée avec dégustation de recettes médiévales. Alors, cette année, petite nouveauté aussi, on aura deux musiciens qui m'accompagneront pendant la visite, puisqu'on a deux joueurs de vielle à roue qui joueront des intermèdes musicaux, qui parleront de l'instrument pendant qu'on se promènera dans les ruines. Et bien sûr, il y aura la dégustation de plats, enfin de plusieurs plats médiévaux, pendant cette même visite. Alors là, il y a un petit tarif, évidemment, parce que bon, on est obligé d'acheter la nourriture. 16 € pour les adultes et 5 € pour les enfants de 6 à 12 ans. Et là, par contre, important, les réservations sont obligatoires au 06 11 40 55 37. Là, c'est obligatoire, ça c'est pour pouvoir préparer au, du mieux possible les recettes qui seront présentées pendant le, et qui seront bien sûr à déguster pendant la, la visite. Mmh. Et bien voilà, je crois que j'ai fait le tour pour cette année. Quand on aura fait tout ça, ben, on aura fait une belle saison. Parce que j'espère qu'il y aura plein de monde. Le seul problème qu'on risque d'avoir, ben, c'est qu'il s'il fait trop chaud, évidemment. C'est vrai qu'il fait chaud dans les ruines là-haut, mais bon. Et surtout nous en costume, parce qu'on est tous en costume médiévaux, donc eh ben, on n'a pas froid. Ça, c'est vrai, il faut bien le dire. Mais bon.
1: Mais c'est comme, comme ça. Absolument. Merci beaucoup, Jean-Pierre. Donc, le château de Bruzac, Saint-Pierre-de-Col, hein, il faut le préciser aussi, pour celles et ceux qui nous écoutent et qui ne connaîtraient pas la commune précisément. C'est pas Bruzac, hein, c'est Saint-Pierre-de-Col, c'est le château de Bruzac.
2: C'est la commune Saint-Pierre et le château s'appelle effectivement Bruzac. Il est un petit peu en dehors de la commune. Il est un peu, a priori, un petit peu perdu dans la campagne, mais c'est un site vraiment magique et agréable. Et il y a de quoi découvrir de belles choses.
1: Eh bien, c'est ce que, c'est ce que nous ferons, donc, grâce à ces visites, les théâtres, visites gourmandes, bref, il y a plein de choses. Et on poste tout ça, évidemment, sur libertéfm.fr également. Merci beaucoup, Jean-Pierre, pour ces quelques minutes et cette présentation des animations de Bruzac.

Merci de m'avoir accompagné dans cette visite sur Liberté FM. On se retrouve dans quelques minutes pour l'édition d'infos de la mi-journée. Je vous donne un autre rendez-vous vendredi prochain, 11h midi, vous le savez, sur Liberté FM 96.1. Le rendez-vous avec notre passé. Merci de m'avoir accompagné. On se retrouve la semaine prochaine. La visite pour aujourd'hui est terminée. N'oubliez pas le guide.

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2: Soyez les bienvenus, voici votre édition de la mi-journée. De nombreux feux d'artifice et animations annulés à cause de la canicule et du risque d'incendie. Le point dans ce journal. Notre invité, Dominique Gélibert, on va pas très loin de nos studios, juste à côté à la salle d'exposition du Centre culturel de Ribérac qui accueille

0: en vigilance rouge face à cet épisode caniculaire. Les annulations de feux d'artifice et d'animation se multiplient pour lundi et mardi. Exemple, à Mincignac, les 3 feux d'artifice dimanche, lundi et mardi sont forcément menacés, mais ils n'ont pas été officiellement annulés. Seul pour l'instant, l'heure des spectacles est retardée de 2 heures. À Périgueux, les animations du 14 juillet sont maintenues, mais les services de la ville indiquent que la cérémonie devant le palais de justice à 10h, le défilé sur les boulevards à 10h30, suivi d'un survol par 2 avions de chasse à midi moins le quart, et le concert MNOP de 20h30, tout cela place de la Clôtre est maintenu, ainsi que le bal des pompiers. Le feu d'artifice, lui, au bord de l'île, est pour l'instant maintenu. À Montpont-Ménestérol, le programme des festivités est modifié. La brocante de 14h à 21h et un DJ assurera l'animation de la soirée avec un spectacle à 23h. À Saint-Astier, seul le feu d'artifice est annulé. Toutes les autres manifestations sont maintenues. À Saint-Laurent-des-Hommes, le feu d'artifice de lundi soir n'a pas été annulé pour l'instant, mais il est probable qu'il le soit ce week-end. À Brantôme, la mairie a annulé le feu de lundi soir, mais les joutes nautiques, elles, sont maintenues. À Jumillac-le-Grand, le feu d'artifice du 14 juillet est reporté au 1er août. À La Roche-Chalais, la soirée sur la place de la mairie avec marché nocturne est maintenue et le feu d'artifice reporté. À Lille, le feu prévu le 14 juillet est annulé, mais le reste du programme est maintenu. Vide-grenier, baptême moto toute la journée, le repas et l'élection de la reine de la Saint-Roch. À Piégu aussi, il n'y aura pas de feu d'artifice. À Ribérac, le feu qui devait être tiré le 14 juillet est décalé au 14 août. Les autres animations place des Beauvières sont maintenues avec des food trucks. À Saint-Olé-Puy-Mangou, le feu d'artifice musical qui devait être tiré est reporté, mais le bal est lui maintenu. Et puis à Thiviers, le feu d'artifice de lundi est reporté au samedi 8 août. Voilà pour quelques, dans notre secteur, annulations ou reports.
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0: Rencontre avec Dominique Gélibert pour découvrir les créatrices et artistes de la boutique éphémère.
2: Alors voilà, là je vous présente Rebecca. Son nom d'artisan, c'est Terre et Baie. Alors elle fabrique, bien entendu, c'est tout en terre, hein, c'est magnifique. Bon, c'est le plus joli, c'est de le voir en face.
0: Oui, absolument, en couleur bleu, vert, pastel.
2: Alors, voilà.
0: Et
2: elle fait des
0: porte-savons, des bols, des saladiers, des bijoux, plein de choses.
2: Elle fait aussi des bijoux, voilà, qu'elle faisait il y a pas si longtemps que ça. Ça, c'est tout nouveau, ces créations, ces bijoux, c'est des nouvelles créations, ça.
0: Bon, très bien. On vient à la boutique éphémère. Allez, on fait le tour. On continue avec d'autres artistes qu'on rencontrera tout au long de l'été sur l'antenne.
2: Alors là, vous avez, c'est Tiphaine Nadeau. Elle est de Saint-André-de-Double. Son nom d'artisane, c'est la Lucieuse Capricieuse. Elle travaille du cuir, du très beau cuir. Elle fait des sacs, des carnets, elle fait des porte-couteaux. Et depuis cette année, elle crée des jeux. C'est des jeux bobailles, c'est ça, c'est des jeux bobailles, voilà. Ça, c'est ses nouvelles créations. Alors là, c'est Véronique Mongenet, qui habite Saint-Sulpice-de-Roumagnac. C'est Nalila. Et elle travaille avec des créations micro-macramé et la pâte polymère. Et de la pâte polymère, voilà.
0: D'accord. Donc bijoux.
2: Elle fait beaucoup de bijoux. Elle, c'est surtout sa spécialité, c'est les bijoux. Alors, elle fait beaucoup de boucles d'oreilles. Elle fait des bracelets, des colliers. Et puis, elle fait même des petits carnets. Voilà.
0: Très bien, il faut venir voir.
2: Eh ben, le mieux, c'est de venir voir sur place parce que c'est très compliqué à expliquer.
0: À décrire ici. Voilà.
2: Voilà.
0: C'est juste pour donner un aperçu de tous ces artistes que l'on peut voir en ce moment jusqu'à fin août.
2: Exactement, exactement.
0: Autre artiste dont on peut voir les œuvres, Isabelle Schill.
2: Elle habite Ribérac, elle fait de la peinture sur bois. Il y a plein de petits objets qu'elle fait, elle fait des jeux aussi. Il y a des jeux de domino qu'elle peint, elle peint les boîtes, voilà, de ces jeux-là. Et c'est pareil, c'est à voir sur place avec elle et discuter, et voilà. Oui,
0: oui. Des boîtes à dés, pinces voilà. À bureau, boîtes de crayons, etc. à découvrir. On continue cette promenade dans la boutique éphémère. L'atelier 66.
2: Et voilà, c'est Sylvie Gaillard, elle qui habite à Saint-Sulpice aussi.

0: Alors, elle fait des coussins. Elle fait des coussins. Elle fait des petits porte-monnaies. Et en tissu, bien entendu. C'est tout dit tissu. Hein. Et puis, des porte-mouchoirs aussi. Et après, il y a elle fait des petits sachets de lavande. Ça, c'est pour le parfum de la lavande et tout ça. Voilà.
1: Ouais, dans les armoires.
0: Qu'on leur met dans les armoires, tout à fait. Tout à fait.
1: Une nouvelle artiste.
0: Là, une nouvelle artiste. Elle s'appelle Muriel De Dieu. Elle habite en Charente, à Bellon. Et son nom d'artisane, c'est Amourette et Pampa. Alors, c'est fait avec des fleurs sèches. Alors, c'est pareil, là, je ne peux pas vous faire beaucoup de détails parce que je ne connais pas trop.
1: Je viendrai la voir.
0: Voilà.
1: Il la rencontrer.
0: Il vaut mieux que vous essayiez de venir la voir et la rencontrer. Là, on arrive devant maintenant, c'est Virginie Legrand. Elle est connue, beaucoup connue. Elle habite à Surac-de-Ribérac. Et elle fait des tables avec elle fait des tableaux avec du sable. Et il y a au moins 80% de sable naturel parce qu'elle a bougé beaucoup, elle a fait beaucoup d'outre-mer et elle a des très beaux sables et c'est un travail de grande patience.
1: Belle création.
0: C'est Rosella Novelli.
1: Inhabituée aussi.
0: Oui, elle est habituée.
1: Rosella.
0: Ben, c'est la cinquième année, je pense qu'on est ensemble tous là, à peu près. Et alors elle, c'est la art de la laine. Et puis aussi, elle fait un petit peu de...
1: De bijoux.
0: Hein. Et alors ça, il n'y a pas longtemps qu'elle le fait, mais c'est magnifique.
1: Et la laine, comme d'habitude, hein, parce qu'elle fait du village de laine, du crochet, du tricot et tout ça.
0: Elle fait des gants, elle fait plein de trucs. Bon, mais elle, c'est pareil, c'est à voir sur place. Et, c'est très sympathique, voilà.
1: Et on peut rencontrer les artistes, parce qu'ils tiennent des permanences.
0: Ah oui, alors là, il y a des permanences, bien sûr. Quand on passe à notre boutique, là, à Ribérac, on a un tableau où il y a les permanences. Alors, si vous voulez voir telle personne, vous pouvez contacter le tableau. Regardant le tableau, on sait la personne qui elle est d'après-midi de la,
1: matin,
0: ou toute la journée. Voilà.
1: Et
0: quel jour, tout à fait. Voilà, exactement. Là, c'est Sylvie Antoine. Alors, elle est de Neuvic. Et elle fait beaucoup de sacs. Elle fait des petits porte-monnaies. Elle fait des porte-lunettes. Elle fait...
1: Des tissus japonais.
0: Voilà, c'est des tissus japonais. Voilà. Il y a des couleurs qui sont très jolies et qui sortent vraiment de l'ordinaire.
1: L'atelier SIA 91.
0: C'est ça.
1: Sylvie Antoine.
0: Oui. Elle est très gentille. Puis alors, elle habite à Neuvic. Alors, bien sûr, ça leur fait de la route, mais on a un très bon groupe.
1: Et on termine avec quelqu'un que vous connaissez bien, Dominique.
0: Alors, on va terminer par moi-même. Alors, moi, je m'appelle Gélibert Dominique. J'habite à Ribérac déjà depuis des lunes et des et des lunes. Et alors mon nom d'artiste c'est Jouet Domi. Voilà. Alors je fabrique des jouets, c'est-à-dire je fais des petites locomotives, je fais des petits tracteurs, je fais des petits camions. Me suis mis à créer des jeux de l'ancien, c'est-à-dire il y a des billards hollandais, il y a des passe-trappes, j'ai plein de trucs comme ça dans ces jeux-là, qui c'est des grands jeux, voilà. Et ça, maintenant, justement, les enfants, ils adorent ces jeux-là parce que ça revit avec les parents qui s'occupent d'eux à jouer à ces jeux-là.
1: On est loin des jeux électroniques, là.
0: Mais oui, là, non, c'est que les doigts, là. Les doigts et le cerveau, voilà.
1: Alors, et on peut venir jouer.
0: Ah, ben oui.
1: Tranquillement, l'après-midi ou le matin, ici, à ces jeux.
0: À la disposition. Exactement, à la médiathèque. À la médiathèque, il y a des jeux qui sont dans le couloir et extérieur. Et c'est des jeux, on peut s'amuser gratuitement à tous ces jeux-là. Après, s'il y a des jeux qui vous intéressent, on rentre à la boutique et on voit les jeux qui sont exposé avec les prix dessus, le modèle, comme ça fait avec les notices de jeu et tout, voilà. Les règles de jeu, voilà.
1: Bon, sinon, on retrouve les toupies ici. Alors, sur votre stand.
0: Oui, après, j'ai toutes sortes de toupies. Les toupies avec des billes, des toupies avec des lanceurs, des toupies sifflantes. Il y a tout ça. Après, je fais aussi des jeux de dominos, des boîtes à pétanque. Bon, je fournis pas les boules de pétanque, non. Je fournis pas mes boules. Je fournis la boîte, voilà. Après aussi, je fais des porte-crayons. Je fais des porte-clés. Et après, je fais art de la table. Alors, art de la table, ça, c'est pareil. C'est des trucs... je fais des billots. Des billots en plusieurs bois. C'est une très grande qualité. C'est tout traité à l'huile d'olive. Tout traité, il n'y a pas de problème, on peut mettre les produits directement dessus. Et j'ai fait des planches apéro, alors ça, il n'y a pas longtemps que je le fais, mais ça, c'est magnifique, parce que ça, c'est fait avec de la loupe d'orme, ou de l'ormeau, des planches d'ormeau, qui a une très belle veine, qui sont, l'ormeau, malheureusement, il est en disparition, mais j'en ai encore un peu. Et après, je fais des champignons aussi, des champignons apéro, on peut faire des apéros dinatoires, on peut faire plein de choses. Je fais des casse-noix, plusieurs sortes de casse-noix aussi.
2: Voilà pour cet enregistrement avec Dominique Gélibert, que vous pouvez retrouver en podcast évidemment sur libertéfm.fr et à la boutique éphémère.
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2: Du soleil et de la chaleur avec cette vigilance orange. Et attention, quelques orages pourraient localement éclater en fin d'après-midi et début de soirée. Les températures, 37 à Chanterac, 38 à Villamblard pour cet après-midi, 39 dans la vallée de la Dordogne.
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2: Merci d'avoir suivi cette édition. On se retrouve ce soir à 19h.
4: Bonjour, une petite sélection télé pour votre soirée du vendredi 10 juillet sur TF1. Le grand quiz, serez-vous HPI? Divertissement présenté par Hélène Manarino. Ce jeu regroupe en plateau 150 candidats divisés en 3 catégories d'âge. Les enfants, les parents et les grands-parents. Sur France 4, une nuit d'opéra sous les étoiles de Provence. Spectacle. Sur France 3, Florent raconte Pagny, documentaire. Après avoir longtemps cultivé une certaine pudeur vis-à-vis du grand public, Florent Pagny accepte de se raconter sans phare. Un dialogue intimiste et complet avec la romancière Emmanuelle Cosso. Sur France 5, les trésors des favorites des rois de France, documentaire. Sur W9, Enquête d'Action, magazine. Sur France 2, César Wagner, série avec Gilles Alma. Et puis sur Gulli, Tintin et le lac aux requins, film d'animation. Tintin et son fidèle compagnon, le capitaine Haddock, se dirigent vers la mystérieuse Sildavi pour rendre visite au professeur Tournesol. À leur arrivée à l'aéroport, ils retrouvent Dupont et Dupont. Très belle soirée télé à tous.
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1: Oh là là là là là là. On est mal, les gars.
2: C'était un concours de tir à l'arc.
1: Alors, la machine à café, t'es. Alors, le Moulin Rouge.
2: Oui.
1: Tout le monde connaît le Moulin Rouge.
2: Oui.
1: Eh bien, c'est un des plus grands clients de champagne au monde.
2: Oh, j'ai bien à croire. Ouais.
3: Bah oui,
1: ils commandent environ 240 000 bouteilles. Enfin, 240 000 bouteilles sont consommées.
2: Ils font deux spectacles par jour à 800 personnes. Donc, et c'est des repas champagne.
3: Et ça boit.
2: Donc,
4: j'ai jamais compris ce mélange de hard rock, finalement, parce que ça fait 10 ans que c'est du hard rock, à la locomotive, qui est en dessous,
2: oui.
4: Du Moulin Rouge. Ce mélange de clientèle.
2: Ah, mais ça n'a rien à voir.
3: Clair, hein. Même,
2: ouais, non, ils se croisent.
4: Oui, non, mais ouais, justement. Justement, ouais. Le patron du Moulin Rouge a le standing que ça a de voir les fans de hard rock, leurs vêtements, les machins, mélangés avec les smokings.
1: C'est qu'il y en a un qui est bien placé, fait qui est placé normalement, c'est la locomotive, parce que c'est quand même à Pigalle.
4: Ouais.
1: Alors que le Moulin Rouge devrait être, mettons, sur les Champs-Élysées, quoi.
2: Mais c'est quelque part à Pigalle, c'est à Blanche.
3: C'est Blanche.
1: Qui?
2: Le Moulin Rouge et la locomotive.
1: À Blanche.
2: Oui,
4: c'est oui, un peu plus loin que Pigalle. Pigalle, ouais.
3: Un peu plus loin.
2: C'est un peu différent.
3: Non, puis Moulin Rouge, pourquoi pas les Champs-Élysées? Parce que c'est un moulin et c'était Montmartre. Et c'était
2: il y avait
3: là
2: des moulins.
3: Il y avait le cancan. C'est...
4: Parce que ça a débuté.
3: C'est la tradition,
4: avec...
3: quoi.
2: Il y avait des moulins.
3: C'est la tradition, on peut pas dire. C'est bien, c'est pas bien.
2: C'était la colline des moulins.
1: C'est pas à Pigalle, c'est le Lido qui est à Pigalle.
4: Non, le Lido, il est sur les Champs-Élysées, mais le Moulin Rouge. Le Moulin Rouge est à Pigalle, t'as raison, c'est sur la Grande Allée.
1: Mais oui, enfin, il y a des sex shops, des machins.
4: Ouais. Non, mais. Pigalle est là, si tu veux, et le Moulin Rouge est un peu à autre... On peut dire qu'il est à l'entrée de Pigalle.
1: Ouais, mais vous êtes tatillon sur le on lieu.
4: Mais on est tatillon,
1: on a envie de le dire, on le sait, et puis c'est tout. On ne va pas nous gonfler pendant trois plombs, on te le dit, on te le dit. Mais c'est tout, parce que si c'est Pigalle, c'est Pigalle. Et si c'est Blanc, c'est Blanc. Vous tatillonnez quand même, c'est tout. Moi je dis vous tatillonnez, puis c'est tout. Alors que les habitants de Luc-sur-Mer, en Basse-Normandie, ils s'appellent les Lutins, tu vois.
3: Luc, Lutin.
1: Voilà, à Luc-sur-Mer, là, c'est pas Pigalle, c'est à Luc-sur-Mer. Mais Luc-sur-Mer, les habitants, ils s'appellent des Lutins.
3: Ah, ouais. Ils sont mariés avec les barreaux de chaises.
4: Pourquoi?
1: Si tu veux.
4: Ah oui.
1: Mais les barreaux de chaises, c'est les habitants de la commune de
4: Baroche.
1: La Baroche.
4: La Baroche.
1: La Baroche.
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5: Notre invité, Anaïs Le Forestier. Alors donc, voilà, ça va, tout ça, ça va jusqu'à Jean Renard. Et là, à ce moment-là, ça y est. Maintenant, tu es chanteuse. Alors, tu y vas tout doucement parce que tu es très jeune, tu as 15 ans.
3: Oui.
5: Et il ne faut pas gâcher le départ pour le métier. Ce n'est pas facile, c'est vrai. Mais déjà, tu t'es produit, on t'a vu à la télévision, tu t'es produit sur des scènes. Tu t'es produite sur des scènes, déjà. Et même à l'étranger, en particulier en Thaïlande.
3: En Thaïlande, en Tanzanie, en Roumanie, en Allemagne, ouf, en Italie,
6: c'est génial.
3: En Turquie.
1: Sérieux, quoi, j'ai 42 piges, j'ai pas fait tout ça, moi.
4: Bah, t'as quand même fait l'Auvergne. Et dans les Landes, t'as été dans les Landes.
1: Une fois l'Espagne pour les apéritifs, c'est tout. Oh.
5: Donc, tu commences par le tour de la France avant de rentrer vraiment. Remarque, c'est pas bête, parce que c'est du rodage, quoi. Hein.
3: Ah, c'est vraiment une expérience incroyable. Enfin, quand il y en a, ils ont dit, ouais, j'ai fait ça, j'ai fait du poney, je suis trop content. Moi, je suis allé en Allemagne, j'ai fait
1: le tour de
3: Düsseldorf avec 16 000 personnes. C'est
5: avec combien?
3: Avec 16 000 personnes, le Dôme de Düsseldorf.
1: Il y a plus d'habitants
3: c'est
1: que ça.
3: C'est énorme
5: en Allemagne. C'est quand même pas mal.
1: T'as chanté devant 16 000 personnes?
3: Ouais. Ah ouais. Si je suis sur scène, je suis.
5: Elle a l'air de tenir la route quand
3: oui,
5: même.
3: Je pense,
5: Anaïs. Ouf. D'accord, très bien. On va tout à l'heure dans l'émission, tu vas chanter.
3: Oui.
5: Sur bande son.
3: Oui. Elle s'appelle Ça vient de là-haut, parce qu'elle vient de là-haut.
5: Ouais.
3: Et elle est de Johan Frégé.
5: De
3: l'album de Johan Frégé qui s'appelle D'accord. Quelques heures avec moi.
5: D'accord, ok. Là, pour cette émission, tu es affreuse jojote à part entière.
3: D'accord.
5: Ça veut dire que tu peux participer à tout, tu dis tout ce que tu veux, tu fais tout D'accord. ce que tu veux. tu nous balances tout ce que tu veux par la gueule, il n'y a aucun problème.
1: Ouais.
5: T'inquiète pas, on se vexera pas.
6: Mais surtout sur Jérôme, par contre.
1: Et surtout, on ne répond pas.
5: Et tu interviens autant que tu veux dans D'accord. les choses qui vont suivre. Et je pense que pour la suite, je ne serais pas étonné qu'on aille voir un peu ce qui se passe dans l'antre de Mademoiselle Ruati, parce que c'est notre alchimiste quand même. notre l'alchimiste de l'émission.
6: On a une diététicienne privée.
5: Elle sait tout sur la cuisine, sur la pharmacie, sur la médecine, sur l'amour, sur le, c'est tout, tout. Elle sait tout.
7: Exactement. Aujourd'hui, je vais vous donner 2-3 petites astuces pour se faire du bien au corps et à l'intérieur.
6: Est-ce
7: de son
6: qu'il
7: corps.
6: Faut des piles?
7: Alors, il ne faut pas de piles, mais on n'est pas à l'abri qu'à un moment donné, on ait besoin de l'huile. Bon.
6: Ah, oui, parce que sinon, ça coince.
7: Non, ça faisait longtemps que je n'en avais pas parlé. Alors, effectivement, là, on, voilà, 2-3 petites astuces pour le corps. Par exemple, l'huile de massage tonifiante. C'est important, ça.
6: Oui. Hein,
7: de se faire du bien à l'extérieur du corps.
5: Ah, alors, oui.
7: Pour une petite huile de massage tonifiante, c'est très simple. Il faut ajouter dans votre flacon d'huile d'amande douce ou d'huile de pépin de raisin, qui est très important, huile d'amande douce ou huile de pépin de raisin, un trait d'huile essentielle de pamplemousse et de gingembre. Mélangez bien tout ça et massez-vous le corps avec ça. Mais vous pouvez vous faire des automassages si vous êtes seul ou bien évidemment demander à votre amoureux ou à votre amoureuse de vous masser si vous êtes en couple. Après, si vous êtes plusieurs, enfin bon, ça on ne peut pas savoir.
5: Pas de vinaigre. pas de vinaigre, que de l'huile.
7: Non. Pas de vinaigre.
5: Pas de sel, pas de poivre.
6: Si par exemple, je n'ai pas d'huile de pamplemousse, est-ce que je peux mettre de l'acide chlorhydrique?
7: Non, pas du tout. Alors, des huiles essentielles hein, de pamplemousse, on est d'accord? Je vous rappelle, donc l'huile d'amande douce ou l'huile de pépin de raisin avec des huiles essentielles de pamplemousse et de gingembre. Alors, comme c'est un massage tonifiant, le massage doit être, l'huile de massage est tonifiante, le massage, lui aussi, doit être tonique.
5: Ah voilà. Oui, donc, il faut que ça soit Jérôme qui le fasse.
7: Je vous rappelle qu'il y a quand même du pamplemousse et du gingembre à l'intérieur, ce qui peut réveiller. Enfin bon, donc voilà. Donc pour l'huile de massage tonifiante. Est-ce que vous voulez maintenant un petit masque anti-rides
4: hein? Oh oui.
6: Alors, okay. Alors ça dépend, ça ne nous concerne pas.
5: Non.
4: Pas celui qui a utilisé Jeanne Moreau, oui, parce que...
5: je te signale que même pour Halloween, Yann Morel ne reste comme il est.
7: Mais tu es beau, mon Yannou.
6: Oui, merci, Manolette. Et c'est le plus jeune.
5: Alors, un masque.
7: Alors, un petit masque, alors, qui est très, très, très... Voilà, qui ne coûte pratiquement rien. C'est simplement un masque avec du blanc d'œuf.
6: Du blanc d'œuf, de blanc d'œuf, quoi.
7: Un blanc d'œuf. Ah, tu prends ton
6: blanc d'œuf.
7: Donc,
5: il faut un entonnoir.
7: Il y a quelques émissions où vous servez de l'entonnoir pour séparer le blanc. Tout se tient. C'est gluant, ça. Mais oui. Attends. Mais c'est très très efficace, je vous assure. Si vous avez envie de tester, testez-le. Alors, si vous avez peur sur le visage, testez-le sur les mains. Je vous assure, sur les mains, sur les bras.
6: Que sur les mains.
7: Tu peux le mettre où tu veux, ton blanc d'œuf, mais après cela ne nous regarde pas. Donc, effectivement, servez-vous d'un entonnoir pour séparer le blanc du jaune. Vous ne gardez que le blanc. Si vous avez peur de la texture qui, effectivement, n'est pas formidable, vous battez vos blancs. Voilà, vous
4: faites
6: On va avoir des problèmes.
4: Ah, si on bat les blancs, on va avoir des problèmes.
6: Ah oui.
5: On n'a pas le droit.
6: Déjà qu'avec les noirs, bon.
7: On s'en sortira.
6: Si on
7: pas.
6: Nous en battant les blancs, alors.
5: Mais on met que l'œuf, on met pas le jambon, on met pas.
4: On met pas du pain autour, tout ça. Non, c'est juste.
7: Ça marchera pas pour les rides.
6: J'ai fait un masque tout comme ils ont dit. Le blanc d'œuf, la tête dans le four 10 minutes.
7: Donc, si vous avez peur de la texture, vous battez vos blancs. Vous battez vos blancs et donc vous le mettez sur le visage et vous le retirez dès que ça commence à être un petit peu sec ou dès que ça commence à tirer un petit peu.
6: Ou dès que ça commence à moisir.
7: Non, mais non, vous êtes bête. C'est très très efficace parce que ça resserre les pores de la peau. Voilà, et ça donne au visage un aspect plus tendu, plus tonique. On en revient avec le principe du plus tonique. Ok, on peut y ajouter, si jamais vous aimez vraiment pas ça, un petit trait de citron ou une cuillère à soupe de farine. Comme ça, ça donne un aspect...
6: Oui.

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0: Voilà. La fille qui gagne du temps. Alors.
1: Nous voici, nous voilà.
0: Ça va vous sinon? Je vais vous parler de cinéma aujourd'hui.
2: Ah, j'aime bien ça, moi.
0: Il y en a qui sont partout. L'acteur Warwick Davis, vous savez qui c'est?
3: Oui, non. De
2: qui,
3: le gars qui joue dans Willow.
0: Oui, tout à fait, Yann. Oui. Mais t'es incroyable, toi. Hein.
4: Ah, bah tout ce qui est nain dans le cinéma, il connaît.
5: C'est équation second degré qu'il n'est pas trop. Mais là, autrement, au cinéma.
0: Alors, effectivement.
4: Trigonométrie, tout ça, il n'est pas bon. Mais cinéma, bien.
2: Trigo quoi?
0: Alors, lui, c'est vrai qu'il est partout. Hein. Donc, surtout connu pour son rôle de Willow. Il n'avait que 11 ans quand il obtint le rôle d'un Ewok dans Le Retour du Jedi. Ouais. Et plus tard, il a aussi endossé le costume de Yoda dans La Menace Fantôme. Et maintenant, il est quand même au casting de Star Wars épisode 7, Le Réveil de la Force.
2: Ok.
0: Il est partout, le gars. C'est incroyable.
4: Il est partout.
0: Bah oui. Enfin, moi, je trouve ça fou, moi.
4: Et il fait passe-partout aussi dans Fort Beaugard.
5: Et il sera avec nous, passe-partout, le 4 et 5 novembre.
0: Oui, ah,
5: à Tonnes. Ah oui, à Tonnes. Ouais. Avec
0: Gérard
5: Bourgeois. Et le gagnant de The Voice, Stéphane Rizon.
0: Et oui.
5: Tout à fait. Alors, ils viennent présenter leur album. Avec deux vieux de la vieille qui ont écrit 2500 tubes à Gérard Bourgeois. Allez sur le net, regardez Gérard
2: 2500
5: Bourgeois.
2: 2500 hors taxe.
5: Et allez sur le net voir Jean Renard, vous allez voir ce qu'ils ont écrit, c'est pas mal quand même.
0: Ben oui, non.
4: Vous avez dit quelques trucs, il paraît.
0: Ah ben, ouais. Ben énormément.
4: Et il a écrit à sa mère.
0: Grosse carrière.
4: Non, mais c'est. Ouais, non. Jean Renard, il a fait quand même le générique de Dallas.
5: Santa Barbara.
4: Amour, gloire et beauté.
0: Il a fait Rémi sans famille.
4: Rémi sans famille.
0: Ah, ça, moi, ça me tue, ça.
5: Ouais.
4: Et puis Stéphane Rizon, le gagnant, on l'a dit, ça.
5: Le gagnant de The Voice.
4: Passe-partout, on l'a dit aussi.
5: Ouais.
0: Ouais.
4: Et nous, on sera là.
5: Il y aura aussi le futur prodige. Elle a 15 ans. Elle chante merveilleusement bien. Et elle s'appelle Anaïs Le Forestier. Qui n'a rien à voir
0: avec Maxime.
5: Avec Benjamin Biolay. Allez, on parle d'autre chose. Allez.
0: Cinéma, toujours. Sur le tournage du premier film Alien en 1979. Figurez-vous que les costumiers.
4: 79
0: ouais.
4: Avec Sigourney Weaver.
2: Exactement.
5: Et Franck Ribéry.
0: C'est lui qui joue Alien.
4: Dans le rôle de.
5: J'ai rien dit, moi. Moi, j'ai rien dit.
4: Et j'ai crié.
0: Toi, t'as juste remué le nez, ça suffit.
1: On l'avait reconnu, de toute façon.
0: Alors, figurez-vous quand même que sur ce tournage, les costumiers ont oublié de mettre des trous de respiration dans les faux scaphandres des acteurs.
4: Il y a eu 6 morts à la première journée.
0: C'est ça. Ce qui fait que.
4: Ah, les cons.
0: J'attends.
4: Oh putain, je le fais vachement bien.
0: C'est ça. Ils finissent tous par étouffer en respirant trop de CO2. Alors...
4: Faut aller changer les mecs tous les jours.
0: Jusqu'à ce que Tom Skerritt, s'évanouisse. Et c'était l'un des acteurs principaux. Donc bon, c'est la merde quand même.
4: Bon les gars, alors... si elle en mettait de l'air un peu pour...
0: Ils ont quand même, au tout départ, ils ont quand même décidé qu'ils allaient tout tourner très rapidement.
4: Bon, celle-là, on la garde.
0: Allez,
5: on fait un film sur la plongée sous-marine, on a oublié quelque chose, mais quoi?
4: Les bouteilles, voilà, c'est ça, c'est les bouteilles.
0: Et puis, finalement, effectivement, à force qu'il y en ait qui finissent moins bien empoisonnés par le CO2, ils se sont dit qu'ils allaient remédier au problème.
4: C'est gentil.
5: Et pourquoi? Oui, mais c'est vrai, qu'est-ce que c'est qui est tout rouge et qui tape à la vitre? Il y a un bébé dans un micro-ondes.
0: Oh. Non, mais pourquoi ça te vient là? C'est quoi ces associations d'idées?
5: Mais je sais pas.
4: Parce qu'on respire pas bien dans les micro-ondes non plus. Si tu fermes la porte d'un micro-ondes, tu respires pas bien.
0: C'est bizarre. Alors, et ça? Alors, cinéma toujours. Hein. Est-ce que vous savez ce que c'est? Le test de Bechdel.
2: Le test de Bechdel. Non.
0: Alors, le test de Bechdel, c'est un truc, c'est donc un test, hein, qui mesure l'importance des femmes dans l'intrigue d'un film. Attention, tenez-vous bien, écoutez. Pour cela, le film doit répondre par l'affirmative à ces trois questions. Y a-t-il au moins deux femmes qui portent un nom? Se parlent-elles entre elles? Et si oui, est-ce à propos d'autre chose que d'un mec? Et la troisième, mais je ne l'ai pas, dis donc.
2: Ben non, mais c'est ça, t'as fait les trois.
0: Ah, ça y est.
2: Et si oui,
0: voilà,
2: c'est ça.
0: Donc c'est ça.
2: Non, mais je vais te l'expliquer, hein, ta chronique.
0: Eh ben, figurez-vous qu'il y a énormément de grands films, en fait, qui est connu, hein, qui échouent à ce test. Mais la part de films qui passent ce test a tendance quand même à grandir d'année en année. Voilà.
2: D'accord.
4: Et qu'est-ce que je veux dire dans le film, comment ça s'appelle déjà, Défonce-moi le dindon avec Santiago. Est-ce que ça il passe le test de Bechdel?
0: Ça passe.
4: D'accord.
0: Oui. Bon voilà, moi j'ai fini. Hein.
2: Ouais. Ouais. faut relancer.
5: Comme d'habitude, 10 minutes, pas plus. Hein.
0: Ah non, non, non, jamais plus, jamais plus.
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7: Les affreux Jojo, nous allons retrouver Christo et un petit jeu.
8: Oui, oh ben c'est facile. Enfin, c'est un petit jeu, c'est pour rigoler. Hein.
7: C'est quoi ben,
8: c'est un petit jeu, c'est le petit jeu des vrais noms.
7: Le vous petit savez. Jeu des vrais noms.
8: Ouais, je vais vous. C'est une sorte de quiz parce que je vais vous proposer quand même. Alors, par exemple, si je vous dis Jean-Philippe Smet, est-ce que c'est Johnny Hallyday ou est-ce est-ce que c'est Ricky Norton?
7: Ah oui. Ah, c'est Jojo.
8: Voilà. Voilà.
7: D'accord. Voilà. D'accord.
8: Donc, et on marquera des points.
7: Ah ben écoutez, je tiens les comptes alors. Et qui donc, c'est qu'on a Yann Morel.
8: Il y aura un cadeau.
7: Raymond, et il y aura un cadeau. Vous allez faire un cadeau, d'accord.
8: Il y aura un cadeau pour un affreux Jojo.
7: Voilà. Écoutez, tiens les comptes, c'est parti.
8: C'est pas le même cadeau que hier.
7: Ah, non, non.
8: Je vous le dis. Hein.
7: C'était quoi hier déjà?
8: Hier, c'était l'album de LKO. Et là, c'est beaucoup mieux. Hein. Vous allez voir, c'est un cadeau d'une valeur de 400€ quand même.
9: Ah, hein. Oh, là, je vais gagner alors.
8: Et ça dure 30 minutes pour 400€.
7: Ouais, bon record.
8: Et elles sont super belles. Alors,
7: allez-y.
8: Alors, si je vous dis François Silly, est-ce que c'est Gilbert Bécaud ou est-ce que c'est Frédéric François?
9: Gilbert Bécaud.
5: Bécaud, ouais.
7: Frédéric François.
8: Alors, qui parce qu'attention, si vous dites faux, c'est, vous avez moins un.
7: Ah, c'est nouveau oui. Ça.
8: Oh là. Donc, vous avez intérêt à réfléchir.
5: Et si on ne répond pas pendant tout le jeu, c'est sûr de gagner.
8: Zéro.
7: Donc, moi, je dis Frédéric François.
9: Moi, je reste sur Bécaud.
5: Moi aussi, je dis Bécaud.
10: Bécaud. Moi, je dirais comme Carlito, Frédéric François.
8: Tous ceux qui ont dit Bécaud ont gagné.
7: Ah, alors, qui a
9: tous
7: dit Bécaud?
9: Tous les trois.
8: Ouais, voilà, tous les trois. Parce que François Silis, c'est Gilbert Bécaud.
7: Alors, Titi, Raymond et Michel. Et nous, on a moins un, quoi.
10: Oui, mais c'est pas grave.
7: C'est nul, c'est nul.
10: Non, mais laisse-les prendre de l'avance, tu vas voir.
7: Oui, c'est comme à la pétanque.
8: C'est pour rigoler, parce que vous pouvez.
7: C'est pour déconner, quoi.
8: N'importe quoi. Si je vous dis Hervé Fornieri, est-ce qu'il s'agit d'Hervé Villard ou de Dick Rivers?
7: Dick Rivers.
9: Bah là, tout le monde a dit Dick.
8: Tout le monde a dit Dick Rivers. Ouais. Donc, c'était une question à 4 points. Donc, 4 points pour tout le monde.
7: Ah d'accord. Donc ça
8: parce
7: fait
8: que je change à chaque fois.
7: 5. 5.
10: La prochaine est une question à 2,75.
7: Oh putain, les comptes.
9: Il se prend la tête, Carito.
8: Alors, la prochaine question, effectivement, vaut 1,86.
7: J'ai le note. Non, mais je le note, ok. 1,86.
5: Il va falloir embaucher un comptable.
7: Non, 1,86. Moi, je suis fort en maths, je m'en fous.
8: Alors, si je vous dis Annie Corman, est-ce que c'est Annie Girardot ou Annie Cordy?
10: Annie Cordy.
7: Il y a un piège là.
10: Annie Corardo.
8: Attention, parce qu'il peut y avoir des pièges.
7: Girardot, moi, je dirais.
5: Non, c'est Annie Cordy.
10: Moi, je dirais Cordy, moi.
8: Ouais, Cordy?
10: Cordy, ouais.
8: Cordy?
5: C'est son filleul, Annie Girardot. Il connaît son nom. Ouais,
10: moi, je Cordy. Dirais
9: Annie Girardot, je la connais trop bien.
8: Sylvie Vartan. Enfin,
9: ouais.
8: Michel Bougenat.
5: Cordy. Michel Bougenat.
8: Ah oui, c'est Annie Cordy, bien sûr.
7: Bien sûr, moi, j'avais dit Miu Miu.
5: Mais
7: ça.
5: Mais t'as gagné quand même, mais
9: tu
5: moins.
9: Tu connais son prénom, Miu Miu?
7: Miu.
5: Yann, tu nous racontes la chemise à carreaux, s'il te plaît? Puisqu'on y est en plein, là, dans les conneries.
8: Si je vous dis Jeanne Le Calvé.
7: Attends, Christo, combien elle vaut, cette question? Parce que là, je suis en plein calcul.
8: Elle vaut 0,57.
7: Ok.
10: Et pour la question d'avant, tu te mets que la moitié des points, hein, Carlito.
5: Et la prochaine, ceux qui répondent juste ont moins de 3.
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11: Là, là, là, là, là. On est mal
12: C'était un concours de tir à l'arc.
11: Alors, la machine à café, t'es. Alors, le Moulin Rouge.
12: Oui.
11: Tout le monde connaît le Moulin Rouge.
12: Oui.
11: Eh bien, c'est un des plus grands clients de champagne au monde.
5: Oh, j'ai bien à croire, ouais.
13: Bah oui,
11: ils commandent environ 240 000 bouteilles. Enfin, 240 000 bouteilles sont consommées.
12: Ils font 2 spectacles par jour à 800 personnes. Donc, et c'est des repas champagne.
13: Et ça boit.
12: Donc,
5: j'ai jamais compris ce mélange de hard rock, finalement, parce que ça fait 10 ans que c'est du hard rock, à la locomotive, qui est en dessous,
12: oui.
5: Du Moulin Rouge. Ce mélange de clientèle.
12: Ah, mais ça n'a rien à voir.
13: C'est clair, hein.
12: Ils se croisent.
5: Oui, non, mais c'est justement. Justement, ouais. le patron du Moulin Rouge a le standing que ça a, de voir les fanas de hard rock, leurs vêtements, les machins, mélangés avec les smokings.
11: C'est qu'il y en a un qui est bien placé, fait qui est placé normalement, c'est un locomotive, parce que c'est quand même à Pigalle. Ouais. Alors que le Moulin Rouge devrait être, mettons, sur les Champs-Élysées, quoi.
12: C'est quelque part. Pigalle, c'est à Blanche.
13: C'est Blanche.
11: Qui?
12: Le Moulin Rouge et la locomotive.
11: À Blanche.
12: Oui,
5: c'est oui, un peu plus loin que Pigalle. Pigalle,
13: ouais. Un peu plus loin.
12: C'est un peu différent.
13: Non, puis Moulin Rouge, pourquoi pas les Champs-Élysées? Parce que c'est un moulin, et c'était Montmartre, et c'était là où il y avait le cancan. C'est...
5: Parce que ça a débuté.
13: C'est la tradition,
5: avec...
13: quoi.
12: Il y avait des moulins.
13: C'est la tradition, on peut pas dire c'est bien ou c'est pas bien.
12: C'était la colline des moulins.
11: C'est pas à Pigalle, c'est le Lido qui est à Pigalle.
5: Non, le Lido, il est sur les Champs-Élysées, mais le Moulin Rouge, le Moulin Rouge est à Pigalle, t'as raison, c'est sur la Grande Allée.
12: Oui, oui, enfin, il y a des sex shops, des machins.
5: Ouais. Non, mais. Pigalle est là, si tu veux, et le Moulin Rouge est un peu à... On peut dire qu'il est à l'entrée de Pigalle.
12: Ouais, mais vous êtes tatillon sur le lieu. On a envie de le dire, on le sait, puis lui, c'est tout. Tu vas pas nous gonfler pendant 3 plombs, on te le dit, on te le dit. Mais c'est tout, parce que si c'est Pigalle, c'est Pigalle. Et si c'est Blanche, c'est Blanche. Vous tatillonnez quand même, c'est tout.
11: Moi, je dis vous tatillonnez, puis c'est tout. Alors que les habitants de Luc-sur-Mer, en Basse-Normandie, ils s'appellent les lutins, tu vois.
13: Luc, lutin.
11: Voilà, à Luc-sur-Mer, là, c'est pas Pigalle, c'est à Luc-sur-Mer. Mais Luc-sur-Mer, les habitants, ils s'appellent des lutins.
13: Ah, ouais. Ils sont mariés avec les barreaux de chaises.
5: Pourquoi?
11: Si tu veux.
5: Ah oui.
11: Mais les barreaux de chaises, c'est les habitants de la commune de
5: Baroche.
11: La Baroche.
5: La Baroche.
11: La Baroche.
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12: Oh là là là là là là. On est mal C'était un concours de tir à l'arc.
11: Alors, la machine à café, t'es. Alors, le Moulin Rouge.
12: Oui.
11: Tout le monde connaît le Moulin Rouge.
12: Oui.
11: Eh bien, c'est un des plus grands clients de champagne au monde.
12: Oh, je vais bien le croire. Ouais.
13: Bah oui, je vois.
11: Il commande environ 240 000.
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11: Allez, on va faire un tour au bistrot. Il fait pas caca parce qu'il aime pas sa mère. Moi, je vois pas le rapport. Faut pas mettre de la peinture de façade quand c'est un mur de derrière. T'es con ou quoi? Les oiseaux reçoivent toutes les ondes des radios qui passent. C'est comme ça qu'ils chantent.
22: Oh putain. C'est énorme ça.
11: Eh oui. Ouais. Et des fois, t'entends Lucien Jeunesse, un merle qui balance Lucien Jeunesse. Il n'est pas tombé sur la bonne station. En sport, t'es obligé de t'arrêter quand t'es vieux. Alors que si tu fais rien, mais il n'y a pas de limite. Tu bois un coup, ça fait 2 heures qu'on picole. Et l'autre dit, alors, c'est quoi 2 heures dans une vie? Oh, putain. Moi, je donne jamais mon avis et comme ça, personne ne sait. C'est pas faux.
23: Façon de voir les
13: c'est
23: choses.
13: Pas faux.
11: Si t'as pas la croissance, t'as pas la croissance. Et c'est vrai ce que je dis ou pas? J'ai été prématuré. Ça m'est resté d'ailleurs. Me fais pas ton sourire en joliveur. Je te sers plus. Là, c'est le barman. Dommage. Une lumière que les aveugles savent quand c'est allumé. Eh ben, c'est les bougies parfumées. Ah, c'est éclairé. Ça sent l'hibiscus. Eh oui.
22: Pas mal.
11: L'hostie, c'est la chair du Christ. Mais en fait, ça n'a pas goût de viande. Les pieds, c'est la zone érogène la plus loin. C'est Jean-Serge qui me l'a raconté. Il a aussi des problèmes pour mettre ses chaussettes. Il m'a dit, il n'y a pas que toi. Je ne l'ai pas dit l'autre jour, mais il n'y a pas que toi. On a tous des problèmes en ce moment pour mettre les chaussettes.
23: Et c'est pour ça que je les garde, moi, pour dormir. Si tu dois partir en vitesse le matin, bonjour. Hein.
11: La scène de Vierge, elle apparaît. Le Christ, jamais. Et bien l'autre, il dit, c'est normal, c'est elle qui sort pour les courses.
23: C'est mignon.
13: Hein? Tu trouves ça mignon?
23: Ouais.
11: Ah oui, tu dis ça trop si, mais oui. Le vrai, le faux, souvent c'est la même chose. L'autre il fait tout dépend comment tu te places par rapport au vrai. Il dit mais même en tout cas. L'autre il fait ouais dans un sens.
22: Oh putain. Et là, il peut rester des heures.
11: Non, il y a silence. Et l'autre il fait hein. Putain, le con, il s'apprune.
23: C'est à Banon que ça se passe, ça.
11: C'est à Banon. C'est un sujet, j'ai pas payé une grâce. Elle est forte. Ouyouyou. On est apparu sur Terre après les animaux pour pouvoir les bouffer dès qu'on arrive, tu vois, comme ça tout est prêt.
13: Oh, c'est exactement ça.
11: Mais oui,
22: c'est horrible.
11: Comme
22: c'est...
11: ça tout est prêt, tu vois. Bon, après, il reste à les attraper quand même. Ils ont eu des galères, mais bon. Ça laisse plus de chance. Oh là là. Ça laisse plus de chance au gars si tu tires dans le dos, vu que le cœur est devant. Mmh. Heureusement que t'as pas la bite côté en bourse. T'aurais perdu la moitié en un an. Je te respecte, alors tu me respectes, hein. L'autre, il dit, je te respecterai quand tu seras respectable, connard.
22: Elle est forte, la prune.
11: Elle est forte, la prune. Là, ils se parlent mal, moi j'ai bien. Moi.
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8: Il met les lunettes. Il est prêt pour demain.
3: Oui, c'est le soleil.
0: Oh, dis donc, il a changé de lunettes. Elles sont plus tenues avec du scotch, ces lunettes.
11: Si, mais c'est du scotch noir. Ça se voit moins.
8: Oh, le scotch, il le boit
3: tu
8: maintenant.
3: Tu es mauvais, Yann. C'est dans une maternité, il y a une jeune mère qui se repose, elle attend qu'on lui apporte son nouveau-né. Elle vient de mettre au monde.
8: C'est pourquoi con. Elle s'est fait opérer du nez ?
3: C'est ça.
22: Elle a un nouveau-né.
8: Elle a un nouveau-né.
3: Et la porte est souvent fin et il y a l'infirmière de garde qui rentre dans la chambre en tenant le bébé dans les bras. Et puis, brusquement, elle prend l'enfant par les pieds, elle le fait tournoyer, elle le jette par la fenêtre. Et la maman, elle dit, mais vous êtes folle elle dit horrifié. Vous avez dû le tuer.
11: Elle dit au facteur, non, horrifié. Hein.
3: L'infirmière a fait poisson d'avril, madame, il était déjà mort. Ouais, elle est minable.
0: Non, elle est bien. Elle est bien.
8: Non, mais bien racontée, elle est bien.
0: Elle est bien, Titi.
22: À quelle radio on pourrait l'envoyer ?
8: Je sais pas, franchement.
3: Ok.
8: Allez, Yann.
4: Oui, alors c'est deux poissons rouges qui sont dans un bocal. Mmh. Et il y en a un qui va voir l'autre qui dit dis-moi, quel jour on est ? Mercredi.
0: Oh, déjà ?
3: Ouais, j'en ai dit.
8: Ouais, il faut que tu rajoutes là.
0: C'est très bon.
4: Ah, c'est incroyable de déclencher l'hilarité comme ça.
8: Allez, je fais ma petite histoire. C'est un mec qui dit oh putain, ton chien, il est super. Oh, deux copains, ils se rencontrent.
3: Oh là là,
8: ton chien.
11: Ah ouais, c'est le début.
8: Et ben oui, parce que
11: pour. Il était où le début ?
8: Parce que pour qu'il y en ait un qui parle à l'autre, il faut qu'il soit deux.
22: Ouais, t'as minimum. Alors,
8: oh, il est super ton chien, c'est quoi ? L'autre lui dit c'est un pékinois. Oh, tu l'as acheté où ? L'autre lui dit bah, je l'ai acheté à Pékin, tiens, pardi. Oh, mais t'es con, il y a les mêmes à Paris. Le mec il dit oui, mais à Paris on peut pas se garer. Voilà, ben oui,
11: ouais.
8: Ridicule, c'est ridicule. Moi, je sais pas, mais ça m'est égal.
22: Et Jérôme, il y est pas.
8: Il veut pas.
11: En fait, alors c'est. Qu'est-ce que c'est ? Ah oui, alors. Ma parole, Jacob, je t'assure, le noir, c'est pas une couleur. Genre, sur ma vie, Simon, le noir, c'est une couleur. Non, Jacob, c'est pas possible. Le noir, c'est pas une couleur. Simon, mais tu veux maman ou quoi ? Puisque je te le dis que le noir, c'est une couleur. Bah écoute Simon, on va voir le rabbin, tu vas voir, lui il va savoir, donc les deux ils vont voir le rabbin, il dit rabbin, dis, le noir c'est une couleur. Et ma parole, dit le rabbin, mais taisez-vous, bien sûr que le noir c'est une couleur. Le noir c'est une couleur, il dit, eh oui, le noir c'est une couleur. Alors tu vois Simon, le noir c'est une couleur. Il dit, oui d'accord, le noir c'est une couleur, mais le blanc là, c'est sûr c'est pas une couleur. Mais bien sûr que si, que le blanc c'est une couleur. Ben non, c'est ma mère, le blanc c'est pas une couleur. Ils disent, ben non, on va demander au rabbin. Eh oui. Rabbin alors, le blanc c'est une couleur ou c'est pas une couleur ? Mais bien sûr que si, que c'est une couleur le blanc. Et t'as Simon qui dit, alors, tu vois que la télé noir et blanc que je t'ai vendue, c'est bien une télé couleur.
22: Voilà. Bien raconté.
3: Elle est bonne.
8: Oui, ça fait du bien de rigoler quand même. Hein. C'est vrai.
22: Oh, oui.
8: Oh, que ça fait du bien
11: qu'est-ce
8: de rire.
11: Qu'est-ce qu'on peut faire maintenant ?
8: Je vois. Moi, je vais y aller parce qu'il y a des trucs à faire.
11: Il fait chaud, hein ?
8: Ouais.
11: J'ai sorti les tongs.
8: Il fait chaud.
0: Ah, moi aussi.
11: J'ai juste essayé de les pieds.
22: L'aîné, il fait chaud.
8: Oh là là.
11: Oh, c'est nul. J'ai fait
8: long. Ensemble, si on réfléchit bien, les tongs, c'est les strings des pieds, quoi.
0: C'est ça.
11: C'est ça. Exactement. Et ça fait du bien. Ah, par contre, il siffle pas quand tu pètes les pieds. Par rapport à l'autre, je veux dire.
8: C'est pas pareil.
0: Non. T'as déjà entendu un string qui siffle ?
11: Bien sûr.
0: Mais putain, t'étais prêt.
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2: Bonjour et bienvenue dans la première émission de juillet. Je vous le dis tout de suite, vous nous aurez avec le

Ça, là, c'est quand même le slow de la honte. Enfin, en gros, quand même. Donc, on est en pourparlers. Alors, cette émission-là, aujourd'hui, est la dernière du panier. En tous les cas, pour cette saison, puisqu'on revient le 31 août. Oui, lundi 31 août, avec une petite formule. Voilà, avec une nouvelle formule. Il y aura toujours des émissions par mois, ou trois selon la grandeur du mois, enfin, en tous les cas, le nombre de semaines. Mais voilà, il y aura un panier, mais qui sera déplacé à la fin du mois. Voilà, pour pouvoir vous parler à l'intérieur de livres, de films, de séries, d'expos, enfin bref, les vrais coups de cœur avec un peu de musique au milieu. Et au début du mois, on se fera un spécial musique. Voilà, alors on avait abandonné le MP3 de Lisa et on s'est dit qu'au final, on allait récupérer le MP3, mais avec, alors peut-être pas des thématiques, mais peut-être vous faire une playlist du mois. Voilà, alors, pas forcément parce que c'est le mois 2, mettons septembre, on va pas faire que des chansons qui parlent de septembre, mais une espèce de playlist, voilà, qui pourrait vous servir tout le long du mois, comme vous pouvez aller récupérer les podcasts, vous l'enregistrer sur votre petit smartphone, tablette, ce que vous voulez, on s'en fout, et comme ça, vous pouvez l'écouter tout le mois de septembre en vous disant, bah tiens, il passe 9-10 titres dans l'heure, et bah nous, on va se taper 2 titres par semaine ou 3 titres par semaine, histoire que Lisa nous accompagne tout le mois de mai. Tout le mois de mai. Ah, bravo. Alors, le lutin est en train de me dire, il me promet, on met du muguet. Non, mais il est con, lui ou... Non, mais je vous dis, alors, il fait très chaud. Et ça lui tape sur le ciboulot complètement. Ah, moi, il est en train de fondre. Déjà qu'il n'est pas bien épais. Alors là, il va fondre. Bon, par contre, Gloria n'a pas trop minci. Hein. Ah non, ça marche pas sur moi. C'est marrant comme ça marche sur les garçons, mais ça marche pas sur les filles. Je comprends pas. C'est pas juste. Hein. Comme dirait Calimero, c'est trop pas juste. Allez, trêve de plaisanterie. On va parler de pile à lire estival, de livres qu'on va lire. Enfin, en tous les cas, que moi. Quand j'ai vu sa pile à lire, je vais pas vous les dire à vous. Et on parlera de deux séries. Une qu'on a terminée, enfin oui, une qu'on a terminée, alors quelle finale ? Et l'autre, on en avait parlé fin juin, mais il restait quelques épisodes à voir, et franchement, là, on a fini, et là, on en est sûr, c'est presque la série de l'année, quoi. Voilà, allez, on commence tout de suite en musique par Christophe Willem avec Berlin, alors Berlin, si vous voulez, mais Berlin, oui, c'est un rapport avec certains livres dont on va parler. Oh, bah, tu m'étonnes. Ah, écoutez, avec le lutin, on essaye, hein. C'est compliqué, le cerveau. Ah oui, oh, au fond, là, là, moi j'avoue, non mais le cerveau il dégouline, j'en peux plus. Bref, allez, on va brancher le ventilo dans la tête le temps de la chanson, sinon on va pas tenir.

C'était donc Christophe Willem avec Berlin. Alors on va parler des livres que je vais lire. On va faire une pause entre les deux. Il y a deux chansons qui vont vous accompagner dans les livres. Alors pour ceux que ça intéresse, je le dis au cas où. Ah oui, non, mais tu as raison. J'ai une page Patreon qui est accessible gratuitement si vous vous inscrivez, bien sûr. Et on fait une lecture commune en juillet, qui est 1795 de Niklas Natosh Dag. Alors moi je les ai déjà lus, mais on fait le dernier tome parce qu'on a fait les deux premiers mai et juin. Mais surtout en août on fait Les Ensevelis de Georges de Perbrune, la locale de l'étape. Oui, le Tour de France passe samedi, alors locale de l'étape. Ah bah ça carbure encore un peu sur le cerveau. On va vraiment en discuter, sachant qu'en plus ça se passe en Périgord et qu'on peut trouver encore des archives dans les journaux, etc., de la tragédie qui s'était produite dans cet endroit. Donc, si ça vous intéresse, venez nous voir, on est sympathique. Voilà. Alors, parmi les livres que je vais lire, il y a quelques livres qui m'ont été recommandés, mais d'autres que j'ai choisi toute seule comme une grande. Alors, j'ai les Monade urbaine de Robert Silverberg. Nous sommes en l'an 2381 et la Terre porte environ 70 milliards d'êtres humains, ce qui est déjà beaucoup. Hein. Ah bah trop même. Dont la devise est croissez et multipliez, ça s'améliore pas. Alors, les humains s'améliorent pas. Ils habitent des tours de 1000 étages. Alors, quand j'ai lu le résumé, je vous le dis, je vais continuer le résumé, mais le lutin m'a dit, ah bah toi qui as déjà le vertige à 3, pas possible ça, on est bien d'accord. Alors, 2000, de toute façon je serais morte en 2381, enfin moins de je devienne un vampire entre temps, mais bon. Donc 2000 étages et les monades urbaines, qui sont des monades urbaines et qui jouissent d'une liberté totale sexuelle. Ils ne quittent jamais leur ville verticale, ils explorent rarement un autre étage que le leur. Super. Ils vivent l'utopie, la promiscuité et le bonheur. Alors, qui est malade est soigné, qui est en doute est malade, super, et qui est incurable est exécuté. Voilà. Oh bah, tout de suite, ça vous pose le truc. Et donc, on va être avec Michael, qui est un électronicien, qui rêve pourtant que la Terre du passé, de l'océan, de la nature, qu'il a en fait découvert à travers un vieux film du siècle précédent, et il décide de fuir. Et de l'autre côté, il y a Jason, qui est, ou Jason, j'aime bien Jason, l'écrivain armé par son savoir contre les tabous anciens et qui redécouvre de son côté le sentiment proscrit qu'est la jalousie. Je dois avouer que quand j'ai lu le résumé, à part mon vertige, je me suis dit ça part bas, ça part bien, oui. Deuxième, et c'est pour ça qu'on a mis Berlin, L'écho des ruines de Harald Gilbert. Alors je vous en ai parlé plusieurs fois ici, etc. C'est la saga sur les enquêtes du commissaire Oppenheimer. On avait commencé en 1944 à Berlin, sous les bombes, etc. Et avec cet ex-commissaire de la Kripo qui est juif, mais dont la femme est arienne, et donc ils étaient dans des maisons spéciaux pour ces mariés mixtes. Et là, maintenant, donc on est au septième tome, qui s'appelle donc Les des ruines, et on est en février 1949. Le pont aérien se poursuit, je rappelle. Berlin est divisé en quatre parties. Il y a deux polices qui s'affrontent systématiquement, que ce soit dans les bureaux comme dans le terrain d'ailleurs. Et dans ce contexte un peu électrique, on va dire, le commissaire Oppenheimer, qui a rejoint la police de Berlin-Ouest, est appelé dans une décharge. On a trouvé le corps de plusieurs hommes froidement exécutés qui y ont été ensevelis. Et Oppenheimer se lance alors sur la piste d'un gang de jeunes voyous qui tentent en fait de faire main basse sur la ville. Et leur leader cherche à s'imposer comme le nouveau roi du crime. En gros, il se prend pour Al Capone, il va se calmer lui. Mais quiconque se met en travers de sa route ou celle de sa bande est d'entrée de jeu un peu condamné. Ça vous pose bien le terrain. Ah ouais, c'est quand même. Ouais. Alors, on fait une petite pause musicale et on... Bah, tenez, écoutez, on va partir à l'endroit où le prochain livre se déroule, plus ou moins. Enfin, État, Land. Simple Minds, Alive and Kicking. Alors, nous, on est toujours vivants, kicking, on n'est pas sûr. Voilà, et on se retrouve juste après pour les prochains.

Alors, en été, pardon, avec les Écossais de Simple Minds, ça va être compliqué cette émission. On va être pire le 13. Avec le livre qui s'appelle Mourir en juin, donc de Alan Parks. Alors, c'est la lancée, hein, lui aussi, c'est un peu comme Rad Gilbert. J'ai découvert grâce à une copine cette saga qui se passe dans les années 70 à Glasgow, donc en Écosse. Le premier était Janvier Noir, j'en suis à Mourir en juin parce que j'ai décidé de les lire en poche, donc il faut que j'attende la sortie poche. Alors, nous sommes toujours avec Harry McCoy, qui est quand même un des personnages les plus choupinesques. Oui, oh bah, il est choupinesque. Il ne plaît pas du tout aux lutins, vous m'étonnez. Alors, on est avec une femme qui vient signaler à la police que son fils a disparu, mais dont on ne trouve aucune trace de l'existence du garçon. Et donc, Harry McCoy, qui est inspecteur de police, ne tarde pas à découvrir en fait que la famille est membre d'une secte chrétienne, ce qui jette une toute autre lumière sur cette soi-disant disparition. Et alors, parallèlement, il y a des vieillards esselés ou des marginaux qui sont victimes d'empoisonnement, et parmi ces hommes, considérés comme des rebuts de la société, va se retrouver le propre père de Harry. Voilà, alors ça c'est juste le résumé du début, hein, je vous le dis tout de suite. Je ne veux pas en savoir plus, j'adore cette saga. Franchement, si vous aimez les policiers noirs avec de l'humour qui se passe en Écosse dans les années 70, qui est hyper méga bien décrit par Alan Parks, vous pouvez y aller, hein, ça commence par Janvier Noir et vous avez février, mars, avril, mai, juin, et on attend le juillet. Il n'est pas sorti encore, donc on a un peu de temps. Autre livre que je vais lire, et ça c'est parce que cette écrivaine me plaisait beaucoup. Malheureusement, elle nous a quittés trop tôt. Elle s'appelait Mo Eder. J'en ai lu quand même pas mal d'elle. Et celui-ci, ça faisait un moment qu'il me faisait de l'œil. Donc, il s'appelle Crâne d'os. On est niché au cœur des Crossroads, donc en Angleterre. Et Eastonbert est à tout du petit village anglais idyllique. La vie est paisible, si ce n'est qu'une tragédie est arrivée. 3 ans auparavant, plusieurs étudiants sont morts dans un terrible accident de car. Et Alex Mulling, elle, a eu beaucoup de chance. Un jour, la silhouette d'une femme passe. Et Alex, elle est hantée parce qu'elle pense avoir vu avant que le car ne sombre dans le lac. Alex, elle a renoncé à une carrière dans la police britannique, et notamment à Londres, pour reprendre du service dans ce petit village. Et elle se souvient que cette nuit-là, une femme s'est penchée sur elle. Une femme qui ressemblait à Crandos, une prostituée qui, selon la légende locale urbaine, aurait été tuée un siècle plus tôt et errerait toujours dans les bois. Alors, est-ce que la vérité est pire que la légende? On n'en sait rien. Mais au fur et à mesure qu'Alex et donc son ami d'enfance, Aran, remontent le fil de cette nuit dramatique de cet accident de car, ils comprennent que la légende urbaine cache peut-être quelque chose de beaucoup plus sinistre que ce que l'on avait bien voulu. Et il va se trouver des événements inquiétants qui vont se produire dans leur vie à eux. Et donc, voilà, on a l'impression qu'ils sont surveillés, il y a des chiens, leurs chiens disparaissent, et puis une femme va refaire surface. Voilà, c'est Mo Eder. Franchement, si vous ne connaissez pas, c'est vraiment très très bien. Elle en a un très atypique qui s'appelle Tokyo, sur la tragédie de Nankin, qui est absolument magnifique. Mais franchement, voilà, c'est une écrivaine que j'aimais beaucoup, et je vais essayer de continuer à lire ses livres, qui me manquent en tous les cas. Écoutez, on va faire une petite pause musicale avant d'attaquer les autres, et puis on se retrouve juste après MC Solar, Nouveau Western.

0: Miguelito Loveless.
1: Donc MC Solar, nouveau western. Et pourquoi? Parce que on va partir dans l'ouest avec Hurlement de Alma Katsu. C'est une histoire vraie de l'expédition d'honneur qui est revisitée par l'auteur. Alors c'est un true crime historique qui s'est passé en juin 1846, puisque épris de la fièvre de l'ouest, 87 pionniers américains partent rejoindre la Californie. À leur arrivée, ils vont plus être que 47. Alors, quelles horreurs ont-ils bien pu rencontrer en chemin pour passer de 87 à 47 et ce juin 1846, il y a ce convoi donc, qui va traverser l'Utah pour la Californie. Et à sa tête, il y a un certain George Donner et un autre James Reed qui sont représentants des familles les plus éminentes du groupe. Et ils vont se disputer la gestion des ressources et du bétail. Tandis que le convoi s'enfonce dans un territoire de plus en plus sauvage, les personnalités vont s'affirmer, les alliances vont se créer, le passé chacun des autres va venir les hanter puisque c'est en vase clos. Et un soir, un enfant du convoi disparaît. On retrouve de lui que ses ossements parfaitement nettoyés. Alors la question va se poser, est-ce que c'est l'œuvre des Indiens? Est-ce que c'est une meute de loups qui est sur leurs traces? Ou à moins que ce soit l'œuvre d'un d'entre eux. Voilà, alors d'ici forcément ce genre de petite ambiance, on pense que ça peut être très sympa. En tous les cas, moi, ça m'a beaucoup intriguée. Alors, autre livre qui s'appelle L'épouvantail de Dresde, donc de Frank Goldhammer. Alors, on est à la fin de la Seconde Guerre mondiale, on est en novembre 1944, et le régime nazi est proche de l'effondrement, et la ville allemande de Dresde ploie sur la violence de la pauvreté, sans compter sur les rumeurs racontant qu'un être effroyable, et alors sans compter les bombes qui leur tombent sur la tronche, rôde la nuit dans les rues désertes. Et lorsqu'on découvre le corps mutilé d'une infirmière dans un cabanon désaffecté, tous les habitants de la ville murmurent aussitôt que c'est l'œuvre de l'épouvantail. Et Max Heller, qui est un inspecteur de la brigade criminelle, est déterminé à trouver une explication complètement rationnelle, on va se calmer, à ce crime. Mais la police n'a plus les moyens d'enquêter et son chef, qui est un SS impitoyable, ne lui épargne absolument rien. Alors, entre cette gestion laborieuse des réfugiés qui arrive en surnombre, puisque à partir de 1944, forcément, tous les Allemands qui avaient été déployés ou assimilés du Reich, venant des territoires qui avaient été occupés ou annexés devant l'arrivée des Alliés et des Soviétiques, refluent en Allemagne, je ne vous dis pas le souk, sur les routes. Le rationnement est toujours actuel, de plus en plus rationné d'ailleurs, et toutes les alertes fréquentes aériennes, puisque Dresde est parmi les villes qui ont été le plus bombardées, qui a carrément été limite anéantie, complet, et l'air est en train de glaner des petits indices à droite à gauche. Alors quand on va retrouver le corps d'une deuxième femme, je vous raconte même pas, l'épouvantail il va revenir. Ah, moi ça me plaît beaucoup, ce genre de choses. Alors, autre chose, on est reparti aux États-Unis. Pour leurs 250 ans, on s'est dit, tiens, tant qu'à faire, on va lire. On va y rester d'ailleurs pendant deux livres. Loin en amont du ciel de Pierre Pelot. On est à la fin de la guerre de sécession. C'est une bande de pillards qui est commandée par un certain capitaine Sangré des Cristaux, qui est une sorcière sanguinaire, qui est surnommée The Mother, donc la mère, vont débarquer dans la vallée de l'Ozark, dans l'Arkansas. Et ils vont s'installer dans une ferme, massacrer les parents et la plus jeune des quatre filles de la famille, avant de poursuivre leur chevauchée meurtrière. Mais les trois sœurs survivantes ne vont avoir de cesse que de les traquer. Ça donne envie, ça. Autre livre qui se passe évidemment aux États-Unis, ça s'appelle Indian Creek de Pete Fromm. On est là avec un garde qui commence à parler de bois brûlé et qui va expliquer comment il a abattu des forêts entières avant de rencontrer cet homme. Bref, c'est un récit un peu initiatique de deux frères dont un va mourir et l'autre va vivre la vie qu'il voulait. On parle de Walden, donc moi quand j'ai entendu Toro, Walden, je me suis dit j'y vais. Voilà. Non, mais à un moment donné, Lisa, c'est marotte, on fait ce qu'on peut. Et le dernier, alors, c'est un livre que je voulais lire depuis des années, j'arrivais pas à le trouver, en tous les cas, pas en bon état. Et j'ai un de mes potes qui est lyonnais. Oui, je peux avoir des amis lyonnais qui supportent les Gaunes. Hein. Ah bah ça arrive. Hein. J'ai des amis parisiens qui supportent le BG. Hein. Donc voilà. Je ne dirai pas pour qui le lutin est, bien sûr. Voilà, voilà. Son équipe est naze, donc on ne va pas lui dire. Sinon, il va stresser. C'est le journal d'un salaud de Henri Kefelec. Alors, on est à Marseille pendant la Seconde Guerre mondiale et un jeune homme va tenir son journal dans lequel il va raconter toutes les emprunts d'argent qu'il fait et qu'il ne rend absolument jamais. Il n'a pas de remords ni regrets. Il use de la crédulité des gens, y compris des femmes, parce qu'il est très joli et qu'il a un très beau nom prestigieux. Et les hommes ne sont pas en reste, hein, puisqu'ils subissent les combines de ce garçon qui s'appelle Georges Renaud de la Motte. Mais un jour, bah, les taux arrivent. Hein, voilà. Donc, ça fait des années que je voulais le lire et évidemment mon pote lyonnais l'a trouvé chez les bouquinistes à Lyon, donc je vais le lire. Voilà, donc ça c'est toute la pile à lire que l'on va, enfin en tous les cas que moi je vais lire. Je sais pas si je sais pas du tout ce qu'il va vouloir faire, mais voilà, ça c'est tous les livres, donc si vous avez envie n'hésitez pas. Alors on va faire une petite pause musicale avec Texas. Ah bah on était en plein dans le Texas, mais là on va y être encore, hein, je vous le dis tout de suite. Summer Sun, et on part pour les deux séries. On va en remettre une couche. On en remet une couche pour la deuxième et l'autre, on la regarde en entier. Franchement, waouh quoi. Enfin, on vous en parle. Allez, Texas, Summer Sun.

C'était donc Texas avec Summerson. Alors, on va parler de deux séries. Peut-être vous dire ce que l'on compte regarder aussi, peut-être, au début. Voilà. On fait ce qu'on peut. Alors, on a repéré, il faut quand même le dire, on a repéré une série qui s'appelle sur Canal+, qui s'appelle La Ville nous appartient. Alors, je vous le dis tout de suite, ça emballe pas du tout le lutin, mais moi, ça se passe à Liverpool. Voilà, donc l'autre, il a capté, et j'ai dit, ouais, je veux pas tergiverser. Voilà, alors ça se passe dans le sérail d'un marchand de drogue, en fait, un caïd et un baron de la drogue, machin, etc. Et il y a une petite lutte de pouvoir pour récupérer le titre de chef à plumes. Voilà, il y a beaucoup de no good hein, dans l'histoire. Donc, bon, écoutez, voilà, ils me laissent faire parce qu'ils se disent c'est pas la peine. On va regarder la fin de Tracker, saison 3. Alors, on vous le dit, hein, Tracker, c'est très gentillé. Si vous savez pas, c'est en fait un homme qui traverse les États-Unis et qui se fait engager pour retrouver des gens qui sont disparus ou autres. C'est très sympathique, ça se prend pas la tête. Il y a toujours une bonne morale. Ça finit pas toujours bien les épisodes, mais tous les épisodes sont finis. C'est-à-dire vraiment, c'est des one-shot à chaque fois, mais il y a l'histoire personnelle de ce personnage. Écoutez, ça fait 3 saisons qu'on regarde. 3 saisons qu'on trouve ça sympa. En fait, en gros, vous posez le cerveau, vous regardez, c'est agréable. Il y a des jolis paysages, vous visitez les États-Unis. Et ça se passe pas dans les grandes villes, la plupart du temps, ça se passe vraiment dans l'Amérique profonde. Moi, je trouve que c'est très bien. Voilà. Et donc, on s'est dit, oui, 100 ans après tout le monde, on va regarder House of Guinness. Alors, écoutez, nous, on fait ce qu'on peut. Hein. On a du mal. Allez, on va passer vraiment aux deux. Séries qu'on a regardées. On en remettait une couche hein, pour celle dont on a déjà parlé il y a une semaine. Alors, la série qu'on a regardée en entier, c'est Dutton Ranch. Alors, c'est le spin-off de Yellowstone qui est vraiment centré sur le personnage de Beth, donc qui était la fille du chef à plumes, jouée par Kevin Costner, et par son amoureux. Qui s'appelle Rip. Alors, je vous laisse aller voir Yellowstone pour savoir comment ils se sont rencontrés, quelle est leur histoire d'amour, machin, etc. Alors, je sais qu'il y a beaucoup de gens qui détestent le personnage de Beth, qui la trouvent vraiment imbuvable. Moi, dès le début, je l'ai trouvée particulièrement intéressante. Alors, oui, 2-3 fois, j'ai dit quelle salope. Hop, oups, il fallait pas le dire. Enfin, bon, bref, vous avez compris. Mais il n'empêche que ce personnage est assez fabuleux. Alors, moi, les histoires d'amour un peu sirupeuses, c'est pas ma came. Mais je la trouve assez jolie, celle-ci. C'est pas guimauve absolue. Alors, on voit bien qu'il y a eu quelque chose entre eux. Alors, si vous ne savez pas ce qui s'est passé, que vous n'avez pas regardé Yellowstone, on peut à peu près comprendre qu'il y a eu une fêlure entre eux et en gros, voilà, il leur est arrivé quelque chose quand ils étaient jeunes et ça a été compliqué, mais ils sont ensemble. Alors, après la fin de Yellowstone, ils sont décidés de partir. Donc, ils partent dans le sud du Texas, d'où Texas Summerson, hein, parce qu'on peut. Parce que, ils ont en gros perdu le ranch, etc. Enfin, je vous laisse voir ce qui s'est passé. Donc, ils vont débarquer au Texas pour monter leur propre ranch qui s'appelle Dutton Ranch. Le problème, voilà, c'est que y a un ranch qui fait office de grand Manitou là-bas, dirigé par une femme qui s'appelle Bella, qui est jouée par Annette Bening, qui est absolument fantastique dans le rôle et qui règne en matriarche absolue. Elle a un fils adoptif et un fils qui, alors son fils est complètement barré, l'autre il est très droit, enfin bon bref. Et au début ils se heurtent pas du tout, ils essayent de cohabiter avec cette espèce de mastodonte à côté, jusqu'au jour où il va se passer quelque chose et que surtout Beth, qui a pas le pardon facile quand même, hein, décide d'en fait d'aller s'allier avec cette femme, de l'aider à faire prospérer le ranch pour pouvoir avoir la possibilité de monter son propre ranch à elle et peut-être, qui sait, lui piquer les marchés, en tous les cas essayer de voir comment elle peut gérer ça. Et donc, évidemment, vous doutez bien que ça va foirer. Parce que c'est pas... Hein. Alors, c'est pas Yellowstone, je vous le dis tout de suite, vraiment pas. C'est centré sur ces deux-là. Alors, il y a le fait qu'ils aient adopté un petit garçon qui était à l'époque un petit garçon, maintenant qui a 17-18 ans, qui en fait qu'à sa tête.
Il y a une, évidemment, il va tomber amoureux de la fille qu'il faut pas. Hein, on est bien d'accord sur la question. Voilà. Il y a des règlements de compte à Hockey Corral, sans compter évidemment que c'est pas loin de la frontière mexicaine et qu'il y a forcément des cartels de la drogue qui vont se mêler là-dedans. Donc il y a plein de choses qui arrivent. Et il y a des, bah si vous avez aimé un peu Yellowstone et que vous avez aimé les deux personnages, bah vous serez pas dépaysé. Voilà. Par contre après, c'est sûr que ça monte, on va dire crescendo. Le 9e épisode, waouh waouh hein. Ah bah là on en est à, on s'est dit vivement la suite quand même. Hein. Oui oui. Donc c'est différent. Voilà, c'est différent parce que c'est au Texas, c'est accablé par la chaleur, et puis il y a quand même un tout petit peu le mythe de son nom de Dutton qui a franchi parce que visiblement tout le monde connaissait. Enfin, en tous les cas, dans le milieu de l'élevage des troupeaux. Donc, franchement, moi, j'ai bien aimé. Après, il y a des petites faiblesses à droite, à gauche, mais c'est pas vraiment... Enfin, je sais pas si on peut appeler ça des petites faiblesses. Il y a des choses qui sont faciles, voilà. Il y a des choses qui sont un tout petit peu plus aisées, faciles, et qui, vous dites, ah oh, oui, quand même... Enfin, c'est sympa, machin, mais bon, voilà. Mais honnêtement, c'est vraiment pas mal du tout. Alors, on va faire une petite pause musicale avec Harry Styles, Late Night Talking. Et juste après, on se dit, tiens, on finit par vraiment la série qui est vraiment... qui nous a mis par terre. Hein. Ah ouais, moi, en tous les cas... Oh là là, ça faisait longtemps que j'avais pas été accrochée. Et j'ai eu le cœur 2-3 fois qui a failli se décrocher, donc pour vous dire. Allez, Harry Styles qui a quand même empilé 9, 12, je sais plus combien, Wembley quoi. Ah, le garçon, bon après, j'habiterai Londres, je serai allée le voir pour. Parce que c'est quand même un showman sur scène, mais c'est quand même pas mal, hein. Ah ouais, non, mais il se débrouille bien le petit. Ah.

talking. Alors, après Harry Styles, on va passer à complètement autre chose. Alors, je vous en ai parlé la semaine dernière, cette réalité alternative qui est en gros, c'est pas un spin-off, mais c'est sur la lignée de For All Mankind, et je vous le dis tout de suite, évitez la cinquième saison. Enfin, en tous les cas, nous, voilà, on est allé voir Star City, donc toujours sur Apple TV. Alors, c'est véritablement la conquête de l'espace vue du côté du rideau de fer, enfin de l'autre côté du rideau de fer, donc de l'Union soviétique. On est au début dans les années 60, où c'est la première nation donc à mettre un pied sur la Lune, et donc la course à l'espace est retracée du côté de ce rideau de fer. Tout le temps, vous êtes entre Baïkonour et Moscou, très peu du bloc communiste, même si ils envoient leurs cosmonautes célébrer à un moment donné la première fois, enfin en tous les cas la première femme qui est allée dans l'espace, etc., etc. Donc en gros, c'est vraiment une reconstruction et vraiment une reconstitution de l'ère soviétique. Alors tout le long, hein, ça, évidemment, ça marche petit à petit. Donc vous avez les secrétaires du pouvoir, donc on parle de Brejnev, on parle d'etc. Vous avez, en fait, c'est une réalité alternative, donc vous avez des gens qui sont, bah, pour notre réalité, qui ont été à tel endroit, tel poste, et d'autres, ben non, voilà. Et nous, on suit vraiment ce microcosme de Star City. En fait, Star City, c'est véritablement une cité des étoiles, c'est-à-dire l'endroit où vivent les ingénieurs, les cosmonautes, leurs familles, et évidemment, le pouvoir de répression, le KGB, le service de renseignement, etc. Et donc, il y a des personnages qui s'entrecroisent tout le long, entre l'ingénieur en chef qui est là pour faire les décollages, former les pilotes, d'ailleurs qu'il appelle ses aigles, ses cosmonautes. Vous avez les ingénieurs qui arrivent à faire des prouesses, etc. Et vous avez la vie de ces gens sous, mais vraiment sous cloche, sous micro. Ah bah, sous micro, parce que tout le monde est écouté, tout est enregistré, tout est disséqué, tout est rapporté, et on comprend très bien la pression que subissent toujours, faut pas croire que ça s'est arrêté, et subissent toujours les Russes, enfin les Soviétiques, mais en tous les cas les Russes, qui ont cette espèce d'épée de Damoclès tout le temps. Et alors tout l'univers est assez gris. C'est des couleurs froides tout le long de la série. C'est des couleurs froides, même quand il y a un brin de lumière, c'est froid. Ne parlons même pas des tapisseries qui foutraient la trouille, enfin le cafard à un régiment d'infanterie, hein. Mais franchement, la série est magnifique. Vraiment, que ça soit sur Terre ou dans l'espace, on voit les gens qui essayaient de se débrouiller, ceux qui étaient menacés, ceux qui trahissaient pour se démerder comme ils peuvent. Il y a un personnage féminin qui est une arriviste de première catégorie sous ses airs angéliques, je la déteste. Mais vraiment, elle a un rôle. On a l'impression qu'elle va tomber, un oiseau tombé du nid, qu'elle est pas méchante, qu'elle est. Mais c'est une des pires mouritures que j'ai jamais vues, quoi. Mais vraiment, alors j'espère qu'elle, quick pour la deuxième saison, ou alors qu'il va lui arriver un truc. Et ça va crescendo. Il y a un épisode. Deux ou trois épisodes où à la fin vous avez le cœur au bord des larmes, enfin le cœur au bord de la bouche, enfin je sais pas comment on dit, je me rappelle plus. Oh, j'ai vraiment le cerveau qui flotte, en fait, hein. Le cœur au bord des, ouais. Vraiment, parce que j'étais happée. L'épisode 8, la fin de l'épisode 8, vous, moi j'ai crié à la fin de l'épisode 8, super. Et alors le 9, mais moi, je suis tombée du nid, carrément. Alors là, vraiment, j'étais en apnée pendant
toute la saison. J'ai trouvé Star City mais hyper bien foutu, très bien interprété. Vous avez suffisamment de suspense, de complot, d'amour, de haine. Il y a tout. En fait, il y a la vie quotidienne, mais de l'autre côté du rideau de fer. Alors, All for All Mankind, vous aviez le côté Seaside Surf, l'Amérique, le rêve américain. Là, vous avez, c'est pas le rêve. Hein, ça, un peu le cauchemar soviétique quand même. Hein. Oh ben, on n'a pas envie d'y aller. On est bien d'accord sur la question. Voilà. Et on les plaint. Hein. Moi, vivre sous ce régime-là, ces régimes-là. Oh, ah non, mais vraiment, franchement, vous vous dites, oh punaise. Voilà, mais Star City, si vous aimez la guerre des étoiles, le côté un peu soviétique, etc., et que vous aimez vraiment les personnages complots, que vous aimez la répression, le renseignement, les gens qui s'observent, les gens qui fomentent des choses contre les autres, qui viennent pour les menacer, etc. Franchement, c'est espionnage. Oh là là, mais vraiment, Star City sur Apple TV. Allez-y, vous n'allez pas être déçus, moi je vous le dis tout de suite. Voilà, donc ça c'était la pile à lire estivale que je vais lire, donc je vous en parlerai, hein, forcément. Il y a quelques livres de la rentrée littéraire que j'ai choisi, donc j'en parlerai aussi. Peut-être qu'on attaquera le 31 la pile à lire et ce qu'on a vu cet été, et à partir du lundi d'après, on attaquera donc la musique, et à la fin du mois, on vous parlera de ce que l'on a vu, lu, etc. Alors j'espère que vous allez passer une bonne semaine, hein. Planquez-vous, il va faire encore trop chaud, non mais c'est insupportable, on va pas s'en sortir cette histoire. Bref, écoutez, tous ceux qui pendant 5 mois ont dit « on en a marre, il pleut trop, il faut qu'on voit le soleil », ah ben vous l'avez le soleil, la prochaine fois vous arrêtez de vous plaindre, regardez ce qu'il fait, voilà. Donc non, la prochaine fois qu'on y fait trop froid, qu'il pleut trop, qu'on voit pas les nuages, on se dit « ah ça c'est bien ». Hein, on repart pas dans ce genre de truc. Allez, on va se quitter avec celle qui s'est mariée ce week-end. Enfin, vendredi, je crois qu'elle s'est mariée. Oh, bah écoutez, autant lui faire un cadeau de mariage, hein, on n'était pas invité. Voilà, mais on peut. Taylor Swift, qui a carrément privatisé le Madison Square Garden quand même. Hein. Ah bah écoutez, à 15 millions d'euros le mariage, on peut. On peut. Minimum, je pense, à mon avis. Avec Cruel Summer, bah oui, l'été est cruel, hein, avec les températures. On se donne rendez-vous lundi prochain. Oui, oui, alors là, essayez de l'enregistrer, hein, because on va vous passer des chansons pour un bal. Voilà. Alors attention, hein. C'est notre bal à nous, hein, voilà. Ne vous emballez pas. C'est le cas de dire. Oh là là. Bon, écoutez, c'est bientôt l'heure de manger. Je crois que je dois être en hypoglycémie, moi. Allez, Taylor Swift, vive la mariée, enfin vive les mariés, Cruel Summer, et on se donne rendez-vous lundi prochain pour la dernière de l'été, mais bon, peut-être qu'il y aura des rediffusions, faudra demander ça au chef, hein. C'est le chef à plumes, hein, qui décide, pas moi. Oula, allez, ciao.

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1: Bonjour à tous, c'est Gianni, on se retrouve pour vos idées de sorties. Vendredi 10 juillet, concours de belote à Mansignac à 20h45 avec 3000 euros de lot à gagner, dont deux climatiseurs, deux salons de jardin, deux télé d'une valeur de 400 euros et d'autres lots à corps, avec bien sûr restauration sur place, grillade, frites, sandwich, buvette et pâtisserie. Samedi 11 juillet à 20h45 à Mansignac, la folie du loto animé par Lionel avec 17 parties incroyables et de nombreux lots à gagner avec 4 séjours de 2 à 4 personnes pour aller à Disneyland Paris, une tondeuse thermique, un spa 4 places, un robot de cuisine et bien d'autres lots à corps. C'est 10 euros la plaque de 6 et 15 euros la plaque de 12. Réservation par SMS au 06 81 43 89 26. Lundi 13 juillet, à la salle des fêtes de Ménesplé, à 20h45, méga loto du foot animé par le club avec une salle climatisée et de nombreux lots à gagner, comme un bon d'achat de 250 euros, 3 bons d'achat de 100 euros et d'autres bons d'achat encore. Réservation au 06 07 35 20 70. Lundi 13 juillet, lyrique au château de Montbazillac à 21h avec Pietro Piccone ténor et Andrea Russelli pianiste. C'est organisé par le comité de jumelage de Montbazillac. Entrée à 25 euros et inscription au 06 48 00 78 39. Les festines arrivent chaque mardi de 18h30 à 20h30 à Le Pizou, un marché gourmand musical avec des cadeaux et des mascottes. Entrée et parking gratuits, repas sur place avec au programme mardi 14 juillet Kevin Monnier et Back to 80 pour une soirée années 90 avec le DJ Bario Mix. Le mardi 21 juillet David & Co et DJ Mast pour une soirée génération 90-2000 avec la présence de Miss Périgord 2026. Le mardi 28 juillet ensuite Jean-Marie et Boule avec Juice Box Live Electro Dance et le DJ Rod. Mardi 4 août, Jean-Marie et Chris Ivanov pour une soirée pop rock avec le DJ Rock. Le mardi 11 août, Jean-Marie et Jeanne Lys et Emmerich pour une soirée variété française et internationale avec le DJ Rod. Le mardi 18 août, Jean-Marie et Michael Vigneault pour une soirée French Pop avec DJ Rod. Et le mardi 25 août, Jean-Marie et Dreams in Song pour une soirée variété française et internationale avec encore une fois le DJ Rod. L'épouvantail en fête fait son apparition le 17, 18 et 19 juillet à Saint-André-de-Double avec au programme le vendredi à 19h un marché gourmand, le samedi à 19h30 un repas dansant et le dimanche à 8h30, 9h une randonnée de 8, 12, 25 ou 40 km avec marche, VTT, trail et équestre. Et à midi, un repas jambon braisé, à 14h un marché artisanal et un concours d'épouvantail, à 20h un repas méchouille ou cigaline et un spectacle dansant, à 21h la retransmission de la finale de la Coupe du Monde de football et à 23h pour finir un feu d'artifice. Samedi 18 juillet, rando marché nocturne à Rioux-Martin, organisé par le Saint-Hubert Club Chalaisien. Départ à partir de 18h30 au local Saint-Hubert. Inscription obligatoire au 06. Et voilà, c'était vos idées de sortie. Pour retrouver toutes ces informations, c'est sur le site de Liberté FM. Et sur ce, moi je vous souhaite de passer une agréable journée.
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un jour, une petite sélection télé pour votre soirée du vendredi 10 juillet sur TF1. Le grand quiz Serez-vous HPI Divertissement, présenté par Hélène Manarino. Ce jeu regroupe en plateau 150 candidats divisés en 3 catégories d'âge. Les enfants, les parents et les grands-parents. Sur France 4, une nuit d'opéra sous les étoiles de Provence. Spectacle. Sur France 3, Florent raconte Pagny, documentaire. Après avoir longtemps cultivé une certaine pudeur vis-à-vis du grand public, Florent Pagny accepte de se raconter sans phare. Un dialogue intimiste et complet avec la romancière Emmanuelle Cosso. Sur France 5, les trésors des favorites des rois de France, documentaire. Sur W9, Enquête d'action, magazine. Sur France 2, César Wagner, série avec Gilles Alma. Et puis sur Gulli, Tintin et le lac aux requins, film d'animation. Tintin et son fidèle compagnon, le capitaine Haddock, se dirigent vers la mystérieuse Sildavi pour rendre visite au professeur Tournesol. À leur arrivée à l'aéroport, ils retrouvent Dupont et Dupont. Très belle soirée télé à tous.

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1: Bonjour à tous, c'est Gianni, on se retrouve pour vos idées de sortie. Vendredi 10 juillet, concours de belote à Mansignac à 20h45 avec 3000 euros de lot à gagner, dont 2 climatiseurs, 2 salons de jardin, 2 télés d'une valeur de 400 euros et d'autres lots à corps, avec bien sûr restauration sur place, grillades, frites, sandwichs, buvettes et pâtisseries. Samedi 11 juillet à 20h45 à Mansignac, la folie du loto animé par Lionel avec 17 parties incroyables et de nombreux lots à gagner avec 4 séjours de 2 à 4 personnes pour aller à Disneyland Paris, une tondeuse thermique, un spa 4 places, un robot de cuisine et bien d'autres lots à corps. C'est 10 euros la plaque de 6 et 15 euros la plaque de 12. Réservation par SMS au 06 81 43 89 26. Lundi 13 juillet, à la salle des fêtes de Ménesplay, à 20h45, méga loto du foot animé par le club avec une salle climatisée et de nombreux lots à gagner, comme un bon d'achat de 250 euros, 3 bons d'achat de 100 euros et d'autres bons d'achat encore. Réservation au 06 07 35 20 70. Lundi 13 juillet, Lyric au château de Montbazillac à 21h avec Pietro Piccone ténor et Andrea Russelli pianiste. C'est organisé par le comité de jumelage de Montbazillac. Entrée à 25 euros et inscription au 06 48 00 78 39. Les festines arrivent chaque mardi de 18h30 à 20h30 à Le Pizou, un marché gourmand musical avec des cadeaux et des mascottes. Entrée et parking gratuits, repas sur place avec au programme mardi 14 juillet Kevin Monnier et Back to 80 pour une soirée années 90 avec le DJ Bariomix. Le mardi 21 juillet David & Co et DJ Mast pour une soirée génération 90-2000 avec la présence de Miss Périgord 2026. Mardi 28 juillet ensuite Jean-Marie et Boule avec Juste Box Live Electro Dance et le DJ Rod. Mardi 4 août, Jean-Marie et Chris Ivanov pour une soirée pop rock avec le DJ Rock. Le mardi 11 août, Jean-Marie et Jeanne Lys et Emeric pour une soirée variété française et internationale avec le DJ Rod. Le mardi 18 août, Jean-Marie et Michael Vigneault pour une soirée French Pop avec DJ Rod. Et le mardi 25 août, Jean-Marie et Dreams in Song pour une soirée variété française et internationale avec encore une fois le DJ Rod. L'épouvantail en fête fait son apparition le 17, 18 et 19 juillet à Saint-André-de-Double avec au programme le vendredi à 19h un marché gourmand, le samedi à 19h30 un repas dansant et le dimanche à 8h30, 9h une randonnée de 8, 12, 25 ou 40 km avec marge, VTT, trail et caisse. Et à midi, un repas jambon braisé, à 14h un marché artisanal et un concours d'épouvantail, à 20h un repas méchouille ou cigaline et un spectacle dansant, à 21h la retransmission de la finale de la Coupe du Monde de football et à 23h pour finir un feu d'artifice. Samedi 18 juillet, rando marché nocturne à Rioux-Martin, organisé par le Saint-Hubert Club Chalaisien. Départ à partir de 18h30 au local Saint-Hubert. Inscription obligatoire au 06. Et voilà, c'était vos idées de sortie. Pour retrouver toutes ces informations, c'est sur le site de Liberté FM. Et sur ce, moi je vous souhaite de passer une agréable journée.
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1: Ouais, c'est le tout le plus attendu, hein.

jour, une petite sélection télé pour votre soirée du vendredi 10 juillet sur TF1. Le grand quiz, serez-vous HPI, divertissement présenté par Hélène Manarino. Ce jeu regroupe en plateau 150 candidats divisés en 3 catégories d'âge. Les enfants, les parents et les grands-parents. Sur France 4, une nuit d'opéra sous les étoiles de Provence. Spectacle. Sur France 3, Florent raconte Pagny, documentaire. Après avoir longtemps cultivé une certaine pudeur vis-à-vis du grand public, Florent Pagny accepte de se raconter sans phare. Un dialogue intimiste et complet avec la romancière Emmanuelle Cosso. Sur France 5, les trésors des favorites des rois de France, documentaire. Sur W9, Enquête d'Action, magazine. Sur France 2, César Wagner, série avec Gilles Alma. Et puis sur Gulli, Tintin et le lac aux requins, film d'animation. Tintin et son fidèle compagnon, le capitaine Haddock, se dirigent vers la mystérieuse Cille Davy pour rendre visite au professeur Tournesol. À leur arrivée à l'aéroport, ils retrouvent Dupont et Dupont. Très belle soirée télé à tous.

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1: Bonjour à tous, c'est Gianni, on se retrouve pour vos idées de sorties. Vendredi 10 juillet, concours de belote à Mansignac à 20h45 avec 3000 euros de lot à gagner, dont 2 climatiseurs, 2 salons de jardin, 2 télés d'une valeur de 400 euros et d'autres lots à corps, avec bien sûr restauration sur place, grillade, frites, sandwich, buvette et pâtisserie. Samedi 11 juillet à 20h45 à Mansignac, la folie du loto animé par Lionel avec 17 parties incroyables et de nombreux lots à gagner avec 4 séjours de 2 à 4 personnes pour aller à Disneyland Paris, une tondeuse thermique, un spa 4 places, un robot de cuisine et bien d'autres lots à corps. C'est 10 euros la plaque de 6 et 15 euros la plaque de 12. Réservation par SMS au 06 81 43 89 26. Lundi 13 juillet, à la salle des fêtes de Ménesplé, à 20h45, méga loto du foot animé par le club avec une salle climatisée et de nombreux lots à gagner, comme un bon d'achat de 250 euros, 3 bons d'achat de 100 euros et d'autres bons d'achat encore. Réservation au 06 07 35 20 70. Lundi 13 juillet, Lyric au château de Montbazillac à 21h avec Pietro Piccone ténor et Andrea Russelli pianiste. C'est organisé par le comité de jumelage de Montbazillac. Entrée à 25 euros et inscription au 06 48 00 78 39. Les festines arrivent chaque mardi de 18h30 à 20h30 à Le Pizou, un marché gourmand musical avec des cadeaux et des mascottes. Entrée et parking gratuits, repas sur place avec au programme mardi 14 juillet Kevin Monnier et Back to 80 pour une soirée années 90 avec le DJ Bariomix. Le mardi 21 juillet David & Co et DJ Mast pour une soirée génération 90-2000 avec la présence de Miss Périgord 2026. Mardi 28 juillet ensuite Jean-Marie et Boule avec Juste Box Live Electro Dance et le DJ Rod. Mardi 4 août, Jean-Marie et Chris Ivanov pour une soirée pop rock avec le DJ Rock. Le mardi 11 août, Jean-Marie et Jeanne Lys et Emeric pour une soirée variété française et internationale avec le DJ Rod. Le mardi 18 août, Jean-Marie et Michael Vigneault pour une soirée French Pop avec DJ Rod. Et le mardi 25 août, Jean-Marie et Dreams in Song pour une soirée variété française et internationale avec encore une fois le DJ Rod. L'épouvantail en fête fait son apparition le 17, 18 et 19 juillet à Saint-André-de-Double avec au programme le vendredi à 19h un marché gourmand, le samedi à 19h30 un repas dansant et le dimanche à 8h30-9h une randonnée de 8, 12, 25 ou 40 km avec marge VTT, trail et équestre. Et à midi, un repas jambon braisé. À 14h, un marché artisanal et un concours d'épouvantail. À 20h, un repas méchoui ou cigaline et un spectacle dansant. À 21h, la retransmission de la finale de la Coupe du Monde de football. Et à 23h, pour finir, un feu d'artifice. Samedi 18 juillet, rando marché nocturne à Rioux-Martin, organisé par le Saint-Hubert Club Chalaisien. Départ à partir de 18h30 au local Saint-Hubert. Inscription obligatoire au 06. Et voilà, c'était vos idées de sortie. Pour retrouver toutes ces informations, c'est sur le site de Liberté FM. Et sur ce, moi je vous souhaite de passer une agréable journée.

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2: Votre édition de 19h sur Liberté FM en ce vendredi 10 juillet. Dans l'actualité, l'inquiétude, la nuit, les feux de forêt se déclarent. L'origine en est inconnue. Deux invités pour nous parler d'une opération demain et dimanche sur la commune de Bonne en Sud-Charente. Catherine Chasselas et Thierry Parésis, les arts au jardin. Enfin, la météo, la vigilance orange, toujours maintenue demain face à cet épisode caniculaire. Bonsoir, la Dordogne a connu deux gros incendies hier et trois nouveaux feux de forêt la nuit dernière. Les pompiers sont intervenus au beau milieu de la nuit à Grand-Brassac, Brantôme et Saint-Laurent-des-Hommes et à chaque fois, l'incendie est d'origine inconnue. Un premier incendie s'est déclaré à Grand-Brassac un peu après minuit. Les pompiers ont éteint un feu de broussailles de 6000 m². Une vingtaine de minutes plus tard, un deuxième feu s'est déclaré à Brantôme, dans le secteur très difficile d'accès et escarpé dans les bois. Les pompiers y sont restés toute la nuit, 2 hectares ont brûlé. À Saint-Laurent-des-Hommes, 2 départs de feu ont été signalés en bord de route. Une trentaine de pompiers sont intervenus, 3 hectares ont brûlé. Des enquêtes sont ouvertes afin de connaître les origines de ces incendies. Déjà dans la journée, un incendie a brûlé 15 hectares à La Douze. Hier, un deuxième feu, 11 hectares avec Vérine de Dôme, 2 hélices. Hélicoptère, bombardier d'eau et un avion Dash. En moins de 24 heures, ce sont donc plus de 200 pompiers qui ont été mobilisés pour des incendies dans notre département. Nous restons en vigilance orange face au risque d'incendie.
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2: Je reçois 2 artistes en studio pour parler d'une opération qui se déroule ces samedis 11 et dimanche 12 juillet de 10h à 19h à Bonne, donc limite Dordogne, hein, on a bien compris, Bonne c'est en Charente. L'opération se nomme Les Arts au Jardin. En studio, Catherine Chasselas, bonjour.
3: Bonjour.
2: Vous êtes organisatrice et présidente de l'association Les Arts au Jardin. Merci de nous rejoindre. Et puis à vos côtés, un artiste qu'on connaît bien, sur le Ribera, quoi, mais pas seulement. Thierry Parésis, bonjour.
4: Bonjour Pascal.
2: Vous êtes membre de cette association depuis quelques mois maintenant.
4: Oui, oui, oui, j'ai rejoint l'équipe de Les Arts au Jardin pour apporter aussi quelques artistes qui font partie de... qui sont plutôt reconnus au niveau national pour donner un petit peu plus d'ampleur en fait
2: à cet événement.
4: À cet événement.
2: Présentez-nous justement, Catherine, cet événement, Les Arts au Jardin. Quel en est le principe ?
3: Alors le principe, c'est donc d'accueillir des artistes qui sont de la région ou parfois locaux. Et dans les jardins des habitants de Bonne. Donc c'est à la fois une balade, une belle découverte du village, et c'est vraiment l'occasion de rencontrer des artistes dans un contexte qui est vraiment très, très simple, très agréable. Et les artistes échangent volontiers avec le public. C'est un public très ouvert qui ne va pas forcément dans les galeries ou dans les musées. Donc c'est vraiment une opportunité de rencontre. Alors c'est vrai aussi que nos jardins sont jolis, les habitants en prennent soin. Et c'est au bord de la Drôme, donc c'est aussi une journée très agréable.
2: Ce sont des lieux privés.
3: Ce sont des lieux privés.
2: Oui. Qui s'ouvrent exceptionnellement.
3: Absolument, oui.
2: Pour alors, accueillir les artistes.
3: Oui, et cette année, contrairement aux 9 ou 8 dernières années, on a tout concentré sur dans le bourg. Ce qui fait que c'est beaucoup plus serein pour les promeneurs par les temps qu'il fait.
2: Le temps qu'il fait.

0: C'est une gageure, hein. Il faut inventer de nouveaux systèmes d'accroche, faire que utiliser la nature le plus possible. On ne fait pas de stand, on n'utilise pas de grille. C'est vraiment l'opportunité de s'inscrire dans le paysage.
1: Posé ou suspendu.
0: Exactement.
1: Ce sont des peintures, des aquarelles, des sculptures, des photos.
0: Tout ça, des céramistes. Il y aura aussi une performance avec Clémence Cadio. Il y aura toutes sortes d'artistes. Je crois que vous avez à peu près tout dit. Peintres, sculpteurs, plasticiens, dessinateurs, photographes, voilà.
1: Alors Thierry, on va parler de ces artistes, parce que vous les connaissez, ces artistes. Comment réussissez-vous à les convaincre de venir dans ce charmant petit bourg de Beaune pour ces 11 et 12 juillet? Ce sont des artistes qui ont l'habitude d'exposer peut-être dans des jardins?
2: Non, pas forcément. C'est vrai que c'est plutôt atypique pour un artiste d'exposer effectivement dans un jardin et de prendre possession des lieux différemment. Mais les artistes, déjà la grande majorité qui viennent pour les arts au jardin, c'est un appel à candidature qui est fait sur tous les réseaux, et notamment les réseaux fréquentés par les artistes. Donc là, ce sont les artistes qui postulent, et après le comité qui fait une sélection. Et moi, j'ai amené en plus à postuler quelques artistes que je connais très très bien pour leur travail et la qualité.
1: Ce sont des œuvres qui sont faites spécialement pour cette opération, ou elles ont déjà été exposées dans des galeries peut-être, et elles font partie d'une série?
2: Alors, c'est toujours les deux. Les artistes viennent avec des œuvres déjà montrées, et puis, comme tout artiste, toujours en perpétuelle création, vont apporter aussi des œuvres finalement terminées quelques jours avant, peut-être.
1: Alors, on ne va pas citer, Catherine, l'ensemble des artistes, parce qu'il y en a une trentaine.
0: Oui, ce qui est cette année.
1: C'est un beau challenge.
0: C'est à peu près tous les ans, on a une trentaine d'artistes. Ce qu'il y a cette année, c'est qu'on a moins de sites, donc, puisqu'ils sont tous concentrés dans le bourg. Et donc, il y a plus d'artistes sur chaque lieu.
1: Quelques noms.
0: Des noms, je vais faire des jaloux.
1: Oui.
0: Mais on va citer, si vous voulez, ceux qui sont vraiment un petit peu, ceux qui sont très locaux, comme Didier Grard, Christian Vénard, Clémence Cadio, Hans Hagenbeck, et puis Thierry Parisis, donc, qui est là, qui exposera.
1: Il expose aussi.
0: Oui, qui exposera cette année.
1: Alors justement, on va se servir de l'exemple de Thierry, puisqu'il est là. Qu'est-ce que ça vous apporte de présenter des œuvres dans un jardin plutôt que dans une galerie? Alors les deux ne sont pas incompatibles, évidemment.
2: Mais c'est dans une galerie, bien souvent on y est juste pour le vernissage et après on disparaît, c'est le galeriste qui s'en occupe. Là on est confronté totalement à des visiteurs, qu'ils soient novices ou déjà confrontés à l'art. Donc c'est plutôt de l'échange informel qui se passe pendant 2 jours, et puis en espérant de belles découvertes et des échanges.
1: Le public vient-il plus pour voir le jardin parce que, comme c'est un lieu privé auquel on n'a pas accès en temps normal, donc il y a une petite curiosité, on se dit, tiens, qu'est-ce qu'il y a derrière le mur, qu'est-ce qu'il y a derrière le portail? Ou est-ce qu'ils viennent aussi voir le travail des artistes? Ou les deux, peut-être?
0: Alors, on peut dire les deux, mais on a vraiment un public très fidèle aussi, qui note bien sur son agenda que c'est le 11 et 12 juillet. Et le public à ce moment-là connaît les jardins, puisque ce sont quasiment toujours les mêmes. Et ils viennent donc on peut penser vraiment pour découvrir les artistes, pour rencontrer de nouveaux créateurs.

0: Deux invités pour nous parler donc des arts au jardin, c'est à Bonne, demain et dimanche de 9h à 18h.
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0: Et il fera chaud encore, nous serons toujours en vigilance orange canicule. Et à nouveau une menace orageuse demain pour la fin de journée, mais avec toujours ces orages localisés. Les températures donc dans l'après-midi, 36 attendues à Cantillac, 37 à Bergerac, avec l'arrivée du Tour de France, donc au niveau du ressenti ou en plein champ évidemment. Autour des 40 degrés.
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0: 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Merci de votre fidélité. Christian, pour l'info ce week-end, on se retrouve lundi, 6h30 pour votre matinale. Bon week-end.
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Bonjour, une petite sélection télé pour votre soirée du vendredi 10 juillet sur TF1. Le grand quiz, serez-vous HPI, divertissement présenté par Hélène Manarino. Ce jeu regroupe en plateau 150 candidats divisés en 3 catégories d'âge. Les enfants, les parents et les grands-parents. Sur France 4, une nuit d'opéra sous les étoiles de Provence, spectacle. Sur France 3, Florent raconte Pagny, documentaire. Après avoir longtemps cultivé une certaine pudeur vis-à-vis du grand public, Florent Pagny accepte de se raconter sans phare, un dialogue intimiste et complet avec la romancière Emmanuelle Cosso. Sur France 5, les trésors des favorites des rois de France, documentaire. Sur W9, Enquête d'Action, magazine. Sur France 2, César Wagner, série avec Gilles Alma. Et puis sur Gulli, Tintin et le lac aux requins, film d'animation. Tintin et son fidèle compagnon, le capitaine Haddock, se dirigent vers la mystérieuse Cille Davy pour rendre visite au professeur Tournesol. À leur arrivée à l'aéroport, ils retrouvent Dupont et Dupont. Très belle soirée télé à tous.

0: Attention les oreilles, aujourd'hui ça va gratter et gribouiller. Bonjour ludo-joueurs et ludo-joueuses, pour cette émission du mois de juillet, une émission un peu spéciale car il s'agit d'un reportage pendant le festival Gary Gygax qui a eu lieu le week-end dernier à Bertrais-Buret. C'était un festival de jeux de rôle. Et sans plus attendre, je vous laisse avec les interviews que j'ai réalisées sur place auprès des joueurs, organisateurs, boutiques, bénévoles de ce super festival de jeux de rôle.
1: Alors, pourquoi on...
0: Bonjour, donc vous êtes au festival Gary Gygax à Bertrais-Buret ce week-end du 4-5 juillet. Pourquoi vous êtes là et qu'est-ce que vous venez faire ici alors?
2: Moi je suis ludothécaire, donc j'adore toutes les formes de jeux en fait. Et le jeu de rôle, je connais un petit peu, mais sans plus. Donc comme je connais des gens qui viennent ici, j'avais envie de venir voir ça.
0: Ludothécaire à où ça?
2: À Sainte-Foy-la-Grande, au fin fond de la Gironde.
0: D'accord, ça voilà. Fait loin là par rapport à Dordogne.
2: Oui, mais quand on aime, on compte pas, voilà.
3: Ok. Une heure.
0: Et vous, monsieur?
3: Eh bien, je ne suis pas ludothécaire. En revanche, je fais du jeu de rôle depuis très très très longtemps.
0: D'accord.
3: Et j'ai appris que ça existait par un ami, Serge, qui est ici, qui est un très bon ami de Xavier, l'organisateur principal.
0: D'accord.
3: Et donc ça fait 4 ans que je viens ici faire du jeu de rôle, faire jouer les gens pour leur faire découvrir, parce que je considère que le jeu de rôle devait être obligatoire à l'école, parce que c'est ce qui m'a, moi, amené à me développer quand j'étais ado, à me découvrir le monde, à apprendre l'anglais, parce que j'ai commencé quand c'était que en anglais. Et vraiment, si je peux, via une rencontre comme ça, amener des gens à découvrir le jeu de rôle, je suis très content.
0: Du coup, vous venez animer ou jouer?
3: Les deux. Principalement animé, parce que là j'ai fait jouer hier, je refais jouer ce matin et j'ai joué hier soir.
0: Et vous avez fait animer quel jeu?
3: Fallout.
0: Et un bref descriptif de Fallout?
3: Alors, un bref descriptif, c'est un monde post-apocalyptique, mais qui a la particularité d'être vu par la science-fiction des années 50 américaines.
0: Ah, okay.
3: Donc la technologie est bloquée dans les années 50, mais avec la vision futuriste de cette époque-là. Donc par exemple, la fusion nucléaire existe et le nucléaire c'est bien.
0: Voilà. Okay.
3: Avec cette vision délirante. Voilà.
0: D'accord, merci. Et vous, monsieur?
4: Moi, je suis organisateur aussi de festivals et de président d'assaut de jeux.
0: C'est duquel et de quel
4: À la Cano, moi, en fait. Et donc, du coup, Xavier, qui organise ici, vient à la Cano en tant que jury pour le concours de prototype de jeux de société, pour le coup.
0: Okay.
4: Et ça fait un petit moment qu'il me parle de venir chez lui découvrir son petit festival où c'est vraiment hyper cool, hyper bon endroit. Ambiance, on est au milieu des arbres, franchement il fait super bon, c'est très très agréable de jouer, et puis des rencontres, voilà, c'est un petit microcosme. Après on croise des gens qu'on connaît ou qu'on connaît pas et on s'intègre très bien. Moi je joue au jeu de rôle depuis l'âge de 14 ans aussi, donc j'alterne un petit peu avec des jeux de société, mais j'aime bien continuer à jouer au jeu de rôle, voilà,
0: okay.
4: Et à prendre du plaisir à ça.
0: D'accord, merci.
4: Voilà. De rien.
0: Bonjour, vous êtes donc venu au festival Gary Gygax à Bertrais-Buret. Est-ce que vous pourriez me dire un petit peu où est-ce que vous avez entendu parler et pourquoi vous êtes venu?
5: Oui, bonjour. Alors moi j'en ai entendu parler par mes collègues. En fait je travaillais à l'université Paris 13 à Villetaneuse, qui a une grosse collection de jeux qui s'appelle le Fonds Patrimonial du Jeu de Société. Et mes collègues en fait connaissent les organisateurs du festival, sont très proches, Xavier notamment. Donc c'est comme ça que j'ai été un peu mis au courant de l'existence du festival. Et moi j'aime beaucoup les jeux de société, je connais moins le jeu de rôle. Mais c'était une bonne porte d'entrée pour moi, et puis c'était une occasion de rencontrer des gens, de m'amuser un peu. Donc voilà, c'est comme ça que j'ai commencé à venir.
0: Et du coup, vous êtes venu jouer à quoi?
5: Alors, moi je suis venu, on a joué à Broken Tales hier. Et vraiment, je connais pas très bien le jeu de rôle, je connais vraiment les gros classiques, Cthulhu, un peu Donjons et Dragons forcément, mais je suis très très débutant, j'ai fait quelques parties. Donc justement, l'idée c'est aussi de venir avec des gens que je connais, et de me laisser un peu porter par les découvertes des jeux en fonction des opportunités, des tables qui sont ouvertes. Donc voilà, moi j'arrive avec un regard de, de vrais débutants, et c'est ça qui est sympa aussi, c'est de découvrir en fait, parce que j'ai tout à découvrir dans le jeu de rôle quasiment, donc j'ai pas trop d'attente en fait, je suis content de découvrir des choses et de me lancer.
1: Ok, merci beaucoup.
5: Ben de rien.
1: Nous sommes maintenant avec Théo de l'Apothicarte, et donc l'Apothicarte est une boutique de jeux société. Est-ce que Théo, tu pourrais me dire un petit peu pourquoi vous êtes là ?
6: Alors par le bouche à oreille, voilà, on a entendu parler de ce petit festival très sympa, en nature, en extérieur. Donc du coup voilà, on s'est dit que c'était l'occasion de se poser. On a mis un petit peu voilà, quelques produits, quelques jeux de rôle à disposition. Puis voilà, l'ambiance elle est très bien, le festival il monte un petit peu, donc c'était l'occasion de se faire connaître et voilà, de vendre quelques produits.
1: Et je vois ici que vous avez essentiellement du jeu de rôle, mais il me semble que vous et du jeu de figurines, mais il me semble que vous faites autre chose, vous vendez d'autres choses.
6: Voilà, donc à la base, nous, on est plus une boutique de jeux de cartes à collectionner, comme Pokémon, Yu-Gi-Oh, Magic, etc. On est 5 rue Saint-Cylain à Périgueux, et voilà, on a aussi un petit rayon jeu de rôle, un rayon jeu de figurines de comme 40 000, Age of Sigmar, etc. Et du coup, voilà, on a pu prendre notre partie jeu de rôle, l'amener ici, voilà, pour la présenter aux joueurs de jeux de rôle.
1: Et il me semble que sur votre page Facebook, vous mettez souvent en avant des événements que vous faites.
6: Oui, c'est ça, sur Facebook, vous pouvez retrouver tous les événements qu'on organise à la boutique, les tournois Pokémon, Magic, One Piece, il y en a toutes les semaines, tous les week-ends, au moins 4 événements. Et voilà, ça permet aux gens de se retrouver, de former des communautés autour des jeux qu'ils aiment.
1: Ok, merci. Donc si vous voulez participer à plus d'événements, allez sur la page Facebook de l'Apothicarte, vous verrez un petit peu le calendrier des animations de ce mois de juillet et août. Faisons maintenant une pause musicale avec le titre Sweet Emotion de Aerosmith.

0: Donc nous sommes toujours au festival Garage Gax avec Serge de la Buvette. Est-ce que tu peux me donner un petit peu ton impression de ce week-end?
1: C'était un week-end qui a très bien fonctionné, beaucoup de monde à la buvette. On a été obligé de refaire les courses ce matin. Donc oui, les stocks ont été épuisés très rapidement.
0: Ok, et ça va, ça gère bien au niveau de la chaleur, au niveau de...
1: Oui, après, en fait, faut faire avec, hein. L'été, c'est comme ça. Maintenant, on a l'habitude, premier week-end de juillet, on est ici et il fait toujours très chaud.
0: Et alors, du coup, qu'est-ce qui t'a amené en tant que bénévole là, au festival?
1: Ami avec les organisateurs depuis quand même pas mal d'années. Et puis, je suis aussi rôliste. J'ai fait jouer donc, hier soir à l'Appel du Cthulhu.
0: Ok.
1: Voilà. Donc voilà, c'est un petit monde, une petite communauté, et on se retrouve chaque année, et de plus en plus nombreux, ce qui est très bien.
0: D'accord, ok, je te remercie.
1: De rien.
0: Bonjour Mathieu, nous sommes actuellement donc dans la salle des fêtes de Bertrand Buret, Festival Garage Gax. Je vois ici qu'il y a plein de figurines. Est-ce que tu peux m'expliquer un petit peu ce que tu y fais, pourquoi tu es venu là?
2: Bonjour à tous. Alors moi j'organise un petit tournoi de figurines Warhammer Seigneur des Anneaux. On a 8 joueurs qui sont là. C'est un tournoi, c'est de la compétition, mais eux sont plus là en loisir, ils s'amusent entre eux. Il y a aussi des initiations de figurines Warhammer Infinity, Trench Crusader et Warhammer 40 000. Et moi je suis là parce que j'adore jouer, les jeux de rôle j'aime ça, et je voulais rajouter un truc au festival RPGG en plus.
0: Est-ce que pour la plupart des gens qui ne connaissent pas, tu pourrais vite fait présenter en quoi consiste une partie de jeu de figurines s'il te plaît?
2: Alors en gros, on a des livres de règles, des livres d'armées, chaque joueur prépare une liste d'armées, chaque figurine a un coup en points. Les deux joueurs se mettent d'accord sur le format de points de la partie. Et après, il y a des scénarios, et ils jouent les scénarios, ils marquent des points suivant les scénarios, s'ils font plus de kills que l'autre, s'ils prennent des objectifs, s'ils tuent les généraux, s'ils tuent les héros, plein de petits scénarios comme ça.
0: Ok. Et toi, j'ai cru comprendre que tu avais aussi à certains niveaux, tu faisais de la compétition de jeux de figurines, il me semble.
2: Alors, certains niveaux, on va rester modeste pour notre petit pays. On s'est qualifié pour jouer avec l'équipe de France, Warhammer Seigneur des Anneaux.
0: Tu fais partie d'une équipe et de l'équipe de France?
2: Je fais pas partie de l'équipe de France. On s'est qualifié pour l'équipe de France et moi, malheureusement, j'ai dû refuser l'invitation parce que c'était en Angleterre et j'ai pas pu y aller à ce moment-là. Mais oui, j'avais réussi à me qualifier pour jouer en équipe de France, Seigneur des Anneaux.
0: Ça veut dire que du coup, il y a une compétition mondiale de jeux de figurines où des pays s'affrontent. Et alors, comment se passe une compétition du coup de jeux de figurines?
2: Alors, comment ça se passe? Il y a déjà des qualifications individuelles en France où on se regroupe sur des grandes villes. Cette année, c'était Toulouse, Nantes, Orléans, Paris, Lyon. Une fois qu'on a fait toutes ces qualifications, que tous les joueurs français se sont rencontrés, il y a un tableau des 20 meilleurs joueurs. Ces 20 meilleurs joueurs-là, ils font des équipes. On monte à Paris, des équipes de 5. On monte à Paris, on s'affronte ces 5 équipes-là. Et les 2 meilleures équipes partent au championnat du monde qui avait lieu cette année à Manchester.
0: Et du coup, sur place, ils vous donnent un thème, un historique, où chacun ramène son armée. Comment ça se passe, en fait, après, pour savoir
2: Alors, ça se passe que nous, on prépare nos listes. On sait ce qui est le top méta du moment. Donc, chaque équipe prépare sa liste à l'avance. Chaque équipe envoie leur liste aux organisateurs. Les organisateurs publient les listes officiellement à tous les autres joueurs en même temps. Comme ça, il n'y a pas de triche. On ne peut pas dire « lui, il a vu ma liste, dès qu'il joue ça ». Et après, on fait des pairings le jour de la semaine du tournoi, enfin le week-end du tournoi. Il y a chaque équipe qui rencontre, chaque équipe internationale se rencontre, et du coup, ça fait des points de classement. Et après, on fait des pairings où nous, on a un capitaine qui dit toi, tu vas jouer contre lui, toi, tu vas jouer contre lui, parce qu'on sait que cette armée-là est forte contre ça. Ou au contraire, on sait que cette armée-là, elle n'est pas très forte contre toutes les autres, mais du coup, tu vas essayer de faire un match nul. Et à la fin de ce week-end-là, il y a un classement mondial de toutes les équipes. Et ça fait 2 ans d'affilée que la France est championne du monde.
0: Ok. Pour les personnes intéressées pour un jeu de figurines, où est-ce qu'ils peuvent en savoir plus en Dordogne? Est-ce qu'il y a un club? Est-ce que tu as des informations, des contacts à donner?
2: Alors nous, on a un club, c'est Tueur d'Orc, c'est à Périgueux. Le président, c'est Anthony Caro. Après, on a 2 revendeurs avec qui on travaille, il y en a trois. Il y en a un sur Apothicarte à Périgueux, il y a Trélissac à Leclerc, Trélissac et à Leclerc-Ribérac.
0: Okay. Merci Mathieu pour cette présentation des jeux de figurines. Dernière pause musicale avec le titre Nightfall de Xandria.

0: Bonjour, je suis toujours au Festival Garage Gigax. Je suis avec Vincent qui vient de nous expliquer un petit peu qu'est-ce qu'il vient faire au Festival Garage Gigax et comment il en a entendu parler.
1: Alors bonjour Vincent Ferry, je suis au festival, je suis un peu obligé, c'est mon frère qui est à l'initiative de ce festival là. Et je viens depuis quoi, 3 ans, 4 ans, 7 ans,
0: voilà. Oui, c'est la 5e édition, ouais. Donc, alors pourquoi j'interroge Vincent Ferry, c'est parce qu'il a un métier particulier dans le jeu de société. Est-ce que tu pourrais nous expliquer un petit peu qui tu es, ce que tu fais et ton importance dans le jeu de société?
1: Alors je suis enseignant-chercheur à l'université Sorbonne Paris Nord, qui se trouve au nord de Paris, donc à Villetaneuse. Et je suis dans un département de recherche en sciences de l'éducation, plutôt sociologie de l'éducation. Et on travaille sur les loisirs en France et particulièrement le jeu. Et donc moi je fais plutôt des enquêtes statistiques sur les pratiques de jeu en France, jeux de société, jeux vidéo, un peu de jeux de rôle.
0: Ok, et quel est tu as fait une thèse sur le jeu société, il me semble?
1: Absolument pas. J'ai fait une thèse. Ma thèse était sur la sociologie des joueurs de World of Warcraft. Ah. Pour ceux qui sont un peu âgés, c'était au début des années 2000, j'ai fait ça. Et donc c'était une enquête qui s'intéressait à la fois à la sociologie des publics, mais aussi à la façon dont ces pratiques de jeu s'inséraient dans un espèce de loisir, de quotidien, de routine. On se posait un peu les questions d'apprentissage aussi. Qu'est-ce qu'on apprend dans ces univers-là? Les types de sociabilité qui se construisent, irréels ou pas, voilà, des choses comme ça.
0: Et du coup, ça serait quoi un petit peu ta conclusion par rapport à ça?
1: Sur les sociabilités, tu veux dire? Alors, en fait, c'était intéressant, c'était de voir... alors, ça renvoie plutôt à des questions de sociologie un peu classiques, mais... en fait, ce qu'on appelle en sociométrie, sur qu'on mesure la façon dont se constituent les réseaux sociaux. Et donc très souvent, c'est la famille, évidemment, les proches, les sociabilités liées au travail. Et donc on s'intéressait plutôt là aux sociabilités liées à des loisirs, mais en plus des loisirs très spécifiques, qui consistent à développer des relations avec des gens qu'on ne connaît pas nécessairement dans la vraie vie. Donc si t'as joué, t'as connu ça. Donc je m'intéressais beaucoup au phénomène de guilde. Et l'idée, c'était de voir est-ce qu'on a ce qu'on appelle en sociologie des modèles plutôt homophiles, c'est-à-dire des gens qui se ressemblent ou pas, comment ça s'agrège, etc. Et donc je m'intéressais à la fois à la sociométrie des guildes et puis voir aussi si c'était des liens forts ou des liens faibles qui se développaient en dehors du jeu. Et donc on se rendait compte que dans le jeu, en fait, le jeu avait cette propriété de mettre entre parenthèses ce qu'on appelle les logiques d'agrégation sociale ordinaire, c'est-à-dire les logiques d'homophilie étaient très faibles, donc on avait des gens de milieux sociaux très différents en termes d'âge aussi. Et après, dès que il y avait des phénomènes d'IRL où les gens se rencontraient et développaient des relations, là les logiques d'homophilie reprenaient le dessus. Donc c'était très rare, voilà. Mais c'était des genres de questions que vous me posez, quoi.
0: Ok. Merci beaucoup. Bon, je parle maintenant à Xavier, qui est l'organisateur du festival Garage Gigax. Est-ce que tu peux m'en dire un petit mot sur ce week-end?
2: Alors, a priori, le week-end s'est plutôt très bien passé. On avait plus de monde que l'année dernière. Et c'est vrai qu'on est une dizaine, en fait, à organiser ce festival-là autour de l'association Double Jeu. Et d'ailleurs, 10, c'est un minimum. On se rend compte qu'on sera obligé d'être un peu plus l'année prochaine. Mais voilà, ça a super bien marché. Les gens ont l'air, en tout cas, très contents. On a eu du beau temps. Voilà, tout était bien.
0: Et donc, c'est un festival qui est organisé par Double Jeu.
2: Voilà, par Double Jeu, une association de Saint-Olé, mais qui est aussi localisée à Bertrand-Buret pour justement cet événement.
0: Et est-ce que tu peux me rappeler un petit peu qu'est-ce qu'on a retrouvé ce week-end comme animation, comme jeu, il y avait quoi?
2: Alors, l'essentiel du week-end, c'est autour du jeu de rôle, c'est-à-dire que les gens venaient pour faire des jeux de rôle. Donc, ils se sont préinscrits à la fois en tant que joueur, mais aussi en tant que maître du jeu, parce que sans maître du jeu, il n'y a pas de jeu de rôle. Mais au cas où certains ne puissent pas jouer pour X raisons, il y avait pas mal de jeux en bois aussi qui étaient répartis partout sur le site. Et il y avait aussi des jeux de société si les gens voulaient tester, voilà.
0: Et du coup, on se donne rendez-vous l'année prochaine?
2: Mais j'espère bien, ouais. J'espère que ça va marcher l'année prochaine encore une fois, et voilà.
0: Même recette, même chose?
2: Oui, avec toujours des petites améliorations, évidemment, dans l'organisation, mais sinon, on refait à peu près la même chose, ouais.
0: Ok, merci. Merci d'avoir écouté ce format d'émission un peu spécial. Je vous propose de nous retrouver le mois prochain pour un format d'émission plus classique avec des actualités uniques. Bonne journée, portez-vous bien et au mois prochain !

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Coucou tout le monde, bienvenue dans les spéciales d'été de Move Party consacrées à la compilation Plus de Dance, compilation sortie en France entre 1994 et 1998 avec 9 volumes à son actif, et c'est le meilleur du son souvenir Eurodance qui va résonner dans vos oreilles pendant la prochaine.

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On continue avec le son trans qui arrive tout de suite avec Thomas Peterson, Time Will Come Again. Et on va continuer avec le son Hands Up, DJ Dodo versus Glowcore Fit Chebi avec La Paya de la Mort. C'est une version extended.

0: L'émission Technosystème vous souhaite bienvenue dans le numéro de cette semaine. Pour aujourd'hui, un somptueux programme. 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

0: Bonjour, bienvenue en plein été 2026 pour nos fameux Techno System Summer Edition. Greg au micro pour vous accompagner. Et comme chaque semaine, c'est l'année qui est passée en revue. Quels sont les meilleurs titres qu'on vous a passés cette année, notamment les coups de cœur, les nouveautés. Et nous allons découvrir cette semaine ce que nous vous avons diffusé au mois de novembre 2025. Et oui, on a déjà fait septembre, octobre et voici novembre pour ce 1100e épisode du Techno System. On va d'ailleurs commencer avec l'Italo Dance.
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0: Et ce mois de novembre avait une particularité, c'est qu'il comptait trois coups de cœur Italo Dance. C'était rare puisque statistiquement parlant, les coups de cœur hands up sont plus nombreux que ce Italo Dance. Et bien là, il y en a eu 3 coups de cœur Italo Dance sur 4 durant le mois de novembre. On va les écouter pour commencer l'émission. Tout à l'heure, sachez qu'on aura DJ Russo d'abord avec Bye, remixé par DJ Paul Park. Vive la fête avec les marionnettes, on vous l'a diffusé. C'est en novembre, remixé par Bieto. Et les trois coups de cœur dont je vous parlais, DJ PMJ, La Danza del Estregue, Jonathan Pedrosa, M. Souspassos et Andrea Decibel, In My Mind. 3 des 4 coups de cœur du mois de novembre pour commencer le Techno System Summer Edition de cette semaine.
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0: Technosystème, le mois de novembre, passé en revue durant 7 heures et on est ensemble depuis une demi-heure. Il nous reste encore 30 minutes et puisqu'on est bien, on va pas perdre trop de temps à papoter. Je vous annonce les prochains titres et puis on repart à l'aventure. On aura Francky Vincent, Alice Sagui, remixé par Laser The Find, Giga Dance également avec Long Way Down, Pat Kingston avec Wet Lights à venir, Club Ticket, Pretty Little Liars, 99ers avec Sledes. On aura également Dance Floor Kings avec le titre Baby et puis Deep Tunes qui a été coup de cœur durant le mois de novembre 2025. C'était Deep Tunes avec Mighty Nashed Wave. C'est ce titre qui va commencer cette émission dans le Techno System. 7 titres à vous proposer. Je vous propose de ne pas perdre une seule seconde et de repartir tout de suite avec cette série Hands Up.
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avec Alissa Gliss, remixé par Laser The Fine. Voici donc l'essentiel de ce qu'on pouvait retenir pour le mois de novembre 2025. La semaine prochaine, direction décembre 2025, le dernier mois de l'année dernière, pour découvrir les meilleurs coups de cœur et les meilleurs titres qu'on vous a diffusés. Rendez-vous la semaine prochaine, d'ici là.